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0: Yves, inspecteur du travail. Second épisode.
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2: Yves, tu es inspecteur du travail et on se rencontre au micro pour donc plusieurs choses. D'abord parce que tu as commis un certain nombre de vidéos sur une chaîne YouTube, des vidéos qui parlent justement de ton métier et auxquelles ce premier entretien, puis ensuite d'autres, on l'espère, en feront écho. Ensuite parce qu'on se croise parfois ici ou là au gré de rassemblements syndicaux, puisque tu es engagé syndicalement. Et enfin parce qu'on est presque voisins, du moins une partie de l'année, ce qui ne gâche rien. Donc bonjour Yves.
3: Bonjour, bonjour.
0: Yves Sinigaglia a été inspecteur du travail pendant 25 ans. Il a milité à la CFDT de 79 à 96, puis 1997, il milite à Sud Travail et Solidaire. En 2023, il publiait « Histoire populaire des luttes pour les conditions de travail » aux éditions L'Harmattan. C'est la seconde partie de cette entrevue enregistrée début 2024.
4: Mais je voulais revenir un peu sur les syndicats, parce que les syndicats, il ne faut pas penser qu'en 1845, il y avait des syndicats. Les syndicats, ils se constituent à partir de 1884, puisqu'il y a une loi qui permet aux syndicats de se créer. Et donc, les syndicats existent, n'ont pas le droit de rentrer dans la mine. Hein ? C'est en 1968 qu'on a le droit de créer un syndicat dans l'entreprise. Autrement, normalement, le syndicat, il reste à la porte de l'entreprise. Hein ? Et il ne faut pas croire... Alors, il y a des mouvements, des rébellions, et entre autres dans les mines, dans l'industrie, etc. Mais l'organisation en tant que telle, ce n'est pas les syndicats en tant que tels. Alors, il y a des comités de grève. Mais il n'y a pas de syndicat en tant que tel. Hein, on est avant 1884. Donc c'est extrêmement difficile à s'organiser. Hein, tu as une répression syndicale. Si tu veux, les syndicats jaunes, c'est début de 1900, les syndicats jaunes, c'est les syndicats maison. Hein, c'est pour évidemment contrer les syndicats qui sont du côté des salariés. On crée des syndicats patronaux. Enfin, on crée. Les patrons créent des syndicats patronaux, mais c'est très...
2: Parfois en débauchant des gens de syndicats.
4: Ah bah aussi. Oui, bah, tout le moyen est bon. Hein. On les paye, on les fait chanter, on leur promet un logement social dans le village, etc. Enfin, il y a toutes les pressions possibles qu'on connaît toujours. Comment faire pression? Tout est bon, c'est financier, c'est moral. Donc, faut pas croire que les syndicats, ils se sont créés, qu'ils ont pu vivre, etc. Ils n'avaient pas de moyens. Alors, quand il y avait des grèves, alors les grèves, elles sont autorisées officieusement par Napoléon III en 1864. Mais les grèves, après, il faut les organiser. Faut pouvoir tenir. Donc, il y a des grèves qui tiennent 2 mois, 3 mois. Donc, il faut des caisses de secours. Ils organisent des soupes populaires pour les mineurs, etc., etc. Donc il y a beaucoup de soupes populaires pour soutenir les mineurs et leurs familles. Il y a une quinzaine, une vingtaine de grosses villes où ça a été une tradition ouvrière, Limoges, Monceau-les-Mines, autour de Saint-Étienne, et puis dans le nord, autour des mines, et du tissage. Il y a aussi Douarnenez, les fameuses sardinières de Douarnenez. Ça fait 100 ans qu'il y a eu cette fameuse lutte où les sardinières... ont pu avoir... Alors, principalement, les revendications, c'est pas les conditions de travail. C'est une partie des conditions de travail, c'est-à-dire la durée du travail, réduction du temps de travail et les salaires. Et puis, quand il y a des licenciements, contre les licenciements. C'est ça, les grosses luttes. Et quelquefois, contre la répression syndicale, c'est l'armée qui vient, hein, c'est pas les CRS. L'armée a fait la police, si j'ose dire, dans tous les conflits sociaux jusqu'en 1948. Donc c'est l'armée, c'est les hussards. Hein, avec le sabre, les chevaux, voilà.

0: L'organisation est difficile avant que des lois permettent des syndicats. Comment ça se passe quand même? Est-ce qu'il y a des gens qui se voient dans des cafés? Et parce qu'on sait aussi qu'il y a un rôle de l'Église qui essaie d'éviter que les gens, que les ouvriers, notamment les hommes, ne se, alors sous prétexte de lutter contre l'alcoolisme, vont essayer de les garder hors des cafés, qui seraient aussi des lieux de discussion politique.
1: Mais la CGT de l'époque aussi fait des campagnes contre l'alcoolisme. Parce que les gens dilapident leur fric le jour de la paye, et c'est tous les 15 jours à l'époque. Et évidemment, il n'y a pas de vie. Enfin, s'il y a des enfants, une épouse, entre guillemets, il n'y a pas d'argent pour la suite, quoi. Donc tout le monde fait un peu la guerre à l'alcoolisme. Alors comment s'organisent les salariés de l'époque? Ils travaillent pas le dimanche, donc c'est le dimanche qui se réunissent. En 1895, il y a création de bourses du travail. La première est à Paris. Donc les bourses du travail, c'est...
0: C'est Pelloutier?
1: Oui, c'est Pelloutier. Donc c'est un lieu, généralement, qui est payé par la municipalité. Donc toutes les municipalités républicaines donnent des locaux aux syndicats pour qu'ils puissent s'organiser, pour qu'ils puissent y faire des réunions, pour qu'ils puissent informer les salariés qui viennent pour connaître leurs droits, mais qui sert aussi de bibliothèque, qui sert aussi d'école de formation, mais formation à simplement apprendre à lire et à écrire, parce que les vieux ouvriers, ils sont passés au niveau... ils sont passés à travers les filtres de l'école de Jules Ferry. Ils sont nés avant, donc ils n'ont jamais eu l'école, quoi. Donc tous ces gens-là sont alphabétisés par des ouvriers, par toute une série de personnes, par des enseignants qui les aident. Donc c'est un lieu de rassemblement. C'est aussi un lieu pour trouver du travail. C'est-à-dire que les bourses, ou certaines bourses, essayent de collationner toutes les annonces d'emploi pour pouvoir les envoyer. Il y a même des syndicats qui veulent le monopole de l'embauche. Et c'est ce qui se passe encore avec les dockers, aujourd'hui. Le monopole de l'embauche, c'est-à-dire que c'est le syndicat qui proposera à l'employeur telle et telle personne, et il y aura une discussion entre le syndicat, le syndiqué qui est nouvel embauché, et l'employeur. Il y a une sorte de détournement du... C'est-à-dire que c'est une façon pour ces syndicats de se faire reconnaître. Donc, par exemple, dans la presse, il y aura des gens qui seront embauchés par le syndicat et qui sont proposés à l'employeur.
0: C'est une façon aussi de placer des pions, placer ses propres pions dans le...
1: On place tout le monde. On place aussi les copains. Tu viens de te faire licencier d'une boîte. Tu arrives au syndicat des correcteurs, au syndicat de l'imprimerie, et ils te retrouvent un boulot. Tu es aussi un peu prisonnier de ton syndicat. C'est-à-dire que quand on te dit de faire grève, tu fais grève. Quand on te dit on fait tel mouvement, on fait tel rassemblement, tu es amené à venir. Tu es poussé à venir. Voilà. Et quelqu'un qui ne se syndique plus est exclu de la boîte.
2: On est toujours avec Yves, inspecteur du travail et auteur d'une histoire populaire des luttes pour les conditions de travail. Yves, qu'on a rencontré chez lui début 2024.
1: La chose que ne supportent pas les employeurs, c'est que rentrent dans l'entreprise les syndicats. Ils ne veulent pas de syndicats dans les boîtes. Dans le privé, ils ne supportent pas ça. Ils ne veulent pas d'œil extérieur. Ils ne veulent pas que les choses se sachent. Ce qui se passe dans la boîte ne doit pas sortir de la boîte. Donc, un, le syndicat, on n'en veut pas. Et ça, c'est propre au patronat français. C'est pas du tout le cas en Allemagne. Ça n'était pas le cas même au 19e siècle. Ça n'était pas le cas en Allemagne, pas le cas en Italie. C'était pas le cas en Grande-Bretagne. Donc, c'est un intrus, le syndicat. Et l'autre intrus, c'est l'inspecteur du travail. C'est-à-dire que, comme on a le droit de rentrer deux jours comme deux nuits dans les boîtes et demander des documents et de pouvoir mener des enquêtes, etc., sur tous les sujets qui ont un rapport avec le code du travail, ça, l'employeur ne l'accepte pas. Alors, depuis, la France a signé en 1950 une convention de l'Organisation internationale du travail disant que acceptant qu'en France, il y ait un système d'inspection du travail. Les États-Unis, il n'y a pas d'inspection du travail, par exemple. C'est quand même très fort. C'est-à-dire que ce ne sont que des syndicats ou des boîtes privées qui viendront noter l'entreprise sur...
0: Qui font des audits.
1: Qui font des audits, voilà. En France, il y a une inspection du travail. Il y a donc 130 pays qui ont une inspection du travail. Voilà. En URSS, il y a une inspection du travail. Bon, je n'ai jamais vu grand-chose. Au Vietnam, il y en a une. En Chine, je ne suis pas sûr. Mais ils n'ont pas signé, de toute façon, cette convention internationale qui dit quand même deux, trois choses importantes. Un, ce sont des fonctionnaires qui contrôlent. Deux, ils peuvent rentrer deux jours comme de nuit dans les entreprises. Alors, de plus en plus, maintenant, dans les boîtes, tu as des accueils. Et là, ils peuvent te faire lanterner un certain temps en attendant de faire deux, trois choses, nettoyer je ne sais quoi, etc. Mais le fait d'arriver à un accueil et de présenter sa carte d'inspection du travail ne peut pas t'empêcher de continuer et de pouvoir entrer. Sauf que maintenant, il y a des clés, il y a des codes. Et donc, pour entrer dans une boîte où il y a un code, entre dans le tertiaire, ça devient un peu compliqué. Donc, il faut ou avoir le code par des représentants du personnel qui peuvent te le donner, ou téléphoner à la boîte, je veux rentrer.
0: Mais je reviens sur un truc que tu as dit là par rapport au syndicat italien, à la réticence des patrons en France qui est particulière. Est-ce que c'est pas parce que justement les méthodes des inspecteurs du travail français peut-être sont plus, ou des syndicats, sont plus brutes? Est-ce qu'il y a un protocole d'ailleurs, est-ce qu'il a évolué sur... Un inspecteur décide d'inspecter une entreprise, qu'est-ce qu'il fait? Il envoie un courrier? Il prévient de sa truc? Il ne prévient pas.
1: Nous n'avons pas à prévenir. D'autres agents de contrôle, tels que les impôts, ils ont l'obligation de prévenir qu'ils vont venir. Tous ceux qui s'occupent d'hygiène des restaurants, etc., n'ont pas l'obligation de prévenir.
0: Parce que potentiellement,
1: tout va un frigidaire, tu as de la viande avariée. Si tu as prévenu 15 jours avant, évidemment, on nettoiera tous les frigidaires de viande avariée. Bon. Donc, il y a quelques. Alors, nous, on tient absolument, évidemment, à cette possibilité de rentrer à tout moment dans les entreprises. Il y a eu des velléités plusieurs fois dans les 15 dernières années sur. Il serait bien quand même de. Alors, ça passe par des projets de loi. Des propositions de loi, pardon, de parlementaires, principalement de droite, pour dire qu'il faut prévenir avant. Bon, mais il y a une convention internationale, la convention internationale est nettement supérieure à la loi, et donc, évidemment, ça ne peut pas être accepté. Et donc, on tient à la prunelle de nos yeux à cette idée de pouvoir rentrer de jour comme de nuit dans les entreprises et les chantiers. N'oublions pas qu'on fait aussi les chantiers. Alors, sur les chantiers, c'est plus facile de rentrer, mais il y a quand même des chantiers qui sont clos. On peut rentrer qu'il y a une porte et une clé, enfin bon. Voilà. Alors, la facilité de rentrer sur un chantier, tu passes dans la rue, crac, tu vois un immeuble avec un échafaudage, là, tu vois directement. Le problème est réglé plus vite. Donc, rentrer de jour comme de nuit, là où il y a des salariés. S'il n'y a pas de salariés, si par exemple, il n'y a pas de lumière, a priori, il n'y a pas grand monde dans la boîte. A priori, il peut y avoir un vigile. Tu peux contrôler les horaires de travail du vigile, le nombre de jours de travail par semaine et par mois qu'il fait, mais a priori, voilà. C'est pas pour ça qu'il n'y a pas, quelquefois, des inspecteurs du travail qui préviennent qu'ils vont venir. Alors, on peut prévenir qu'on va venir pour chercher des documents précis qu'on a déjà demandé 20 fois et qu'ils ne nous ont pas donné, et on dit, on viendra tel jour à telle heure, vous voudrez mettre à l'accueil les documents qu'on vous a demandé. Ils feront, ils font pas. Mais bon, tu leur écris et tu les préviens que tu viens.
3: 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Il pointe et leur verra le jour qu'avec la rosée. D'ailleurs, l'odeur lui donne déjà la nausée. 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Pose le gueuse du casse-dalle, enfile sa blouse et s'assied. On lève ses chaussures, met les chaussures de sécurité, prend ses gants, son cutter, quelques pièces pour le café. Il regarde l'heure, plus que 5 minutes avant de commencer. Il referme à clé, gavé d'avance, rien d'y penser. Puis pas à pas se dirige lentement vers sa machine. Regarde la mine des autres, fatiguée mais contente, quitter l'usine. Écoute les consignes du gars de l'équipe précédente. S'il y a rien, c'est bon signe, la nuit sera moins fatigante. 21h pile, le gars lui souhaite bon courage. Ramasse ses affaires et file, le v'là face à l'ouvrage. Pas le temps de s'installer, deux pièces à contrôler. Emballer vite fait avant que deux autres prennent le relais. Couper, séparer, jeter. 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Couper, séparer, jeter, c'est ça le boulot. Couper, séparer, jeter toute sa vie. Pour lui, le compte à rebours s'est enclenché. À peine le plancher foulé, 8 heures à tenir et pas question de flancher. Sinon c'est la porte. Des gars comme lui, y'en a à l'appel, profession, OS, comme il les appelle, dans les boîtes d'intérim, ouvriers spécialisés, ferme-la et trim, l'exploitation est officialisée. Subventionné par l'État, c'est sûr que ça fait cogiter. Façon lui fait que ça de cogiter, même agité, pense à tout pour s'évader. Vois ces gosses gambader, se rappelle du week-end dernier, des conneries du JT, merde et sans vite fait sur terre. Son chef l'interpelle, à défaut de personnel, lui file du taf supplémentaire. Envie de s'occuper de son cas, lui refaire la déco comme celui qui lui a fait le contrat il y a 3 mois chez Adeco. Maintenant c'est lui fait de presse, plus de stress, il galope de poste avec cette cadence qui l'oppresse, l'horloge qui l'agresse, il n'attend qu'une chose, 1h30, que vienne son heure de pause.
1: Alors sur le syndicalisme de l'inspection du travail, il y a toujours eu beaucoup de syndicalisme à l'inspection du travail. C'est prévu par les textes. On a le droit de se syndiquer, pas de problème. Mais depuis, avec Google, toute une série de patrons essayent d'imaginer quelles peuvent être les valeurs syndicales de tel ou tel inspecteur du travail. On est attentif, évidemment, à tout représentant du personnel, quelle que soit son étiquette, de pouvoir l'appuyer, de pouvoir l'aider, de pouvoir lui répondre, de pouvoir répondre à ses questions, pour absolument qu'il rentre dans sa boîte et qu'il puisse savoir par où passer pour demander tel ou tel droit ou garantie pour les salariés. Tout syndicat qui vient nous voir, on le reçoit, on lui donne exactement les mêmes informations qu'au syndicat d'un côté. On a une obligation de neutralité de ce côté-là. Donc on donne toujours les bonnes informations et les mêmes informations au patron et aux salariés. Et on ne peut pas dire des choses au patron qu'on ne dirait pas aux salariés, et le contraire. On a une obligation d'égalité devant la réglementation, devant la loi. Et quand on écrit un courrier au patron, c'est le même courrier qu'on envoie au syndicat.
0: De toute façon, la base que vous avez tous et toutes en commun, c'est le code du travail.
1: Voilà, c'est le code du travail. Bon, le code du travail s'interprète quand même. Hein.
0: Ouais. Comme tout texte.
1: Comme tout texte. On peut donner à un syndicat une façon de poser les questions de telle façon que l'employeur réponde. On peut lui donner un conseil. Hein. Posez pas cette question-là ou posez-la autrement. Au lieu de parler de la situation de Madame Machin qui n'a pas reçu son salaire en maternité, on va dire... représentant du personnel, posez pas la question comme ça. Vous avez posé pourquoi vous n'avez pas donné. Deuxièmement, quand est-ce que vous allez donner? Sur quel texte vous appuyez-vous pour ne pas avoir donné? On lui dira, voilà, passez par ça parce que...
0: Des bases concrètes.
1: Oui, des bases concrètes. Pas de paiement des congés maternité, sur quel texte vous appuyez-vous? Alors, si l'employeur te trouve un texte, évidemment qu'il n'y a pas de texte là-dessus. Donc voilà, comment tu peux coincer ton employeur, donc on conseille, mais on écrira à l'employeur, on écrirait à l'employeur sur quel texte vous appuyez-vous pour pas donner le congé maternité, pour ne pas payer le congé maternité.
0: Je vais te poser une dernière question et qui sera peut-être un fil rouge aussi ou un rendez-vous, un petit peu point final de chaque entretien, c'est de parler de toi, de te laisser choisir un cas concret que tu as vécu dans ta carrière d'inspecteur du travail. Alors, j'imagine que tu ne peux pas nous raconter tout dans le détail avec des noms et des prénoms, mais peut-être des exemples symboliques de ce que peut raconter l'inspection du travail et l'histoire du droit qui va avec.
1: Le comité social et économique, qui s'appelait avant le comité d'entreprise, Le CSE a le droit de faire des enquêtes sur les accidents du travail, mais l'inspection du travail aussi fait des enquêtes. Donc,
0: c'est enquête interne, enquête externe.
1: Voilà.
0: C'est un peu lié.
1: Voilà, alors quelquefois le syndicat ne va pas faire l'enquête, ou enfin le CSE ne va pas faire l'enquête, par incompétence, par flemme, ou au contraire, il va sous-traiter à l'inspecteur du travail pour faire l'enquête. Et donc nous, on va faire des enquêtes qui souvent sont extrêmement fouillées. Un conducteur de rouleau compresseur qui se fait écraser par son rouleau compresseur. Je peux te dire que quand j'ai eu cette affaire dans mon arrondissement à Paris, là, je ne savais pas du tout ce que c'était qu'un rouleau compresseur. Enfin, je savais ce que c'était un rouleau compresseur, mais je ne savais pas comment ça fonctionnait, etc. Bon, j'ai pris 2 mois pour comprendre exactement ce qui avait pu se passer. Donc en fait, le salarié était descendu de son engin pour nettoyer nos goudrons qui collaient aux billes. Les billes, c'est les roues en acier, hein. Et il est venu décoller ça. Et donc ça veut dire qu'il est descendu de son rouleau compresseur et que son rouleau compresseur continue à rouler. Donc personne dans la cabine. Voilà, donc ça c'était le mystère. Pourquoi un engin peut rouler sans qu'il y ait de conducteur dedans. Voilà. Et deuxième chose, pourquoi le goudron collait. Voilà. Donc j'ai réussi à comprendre toute l'affaire. Et donc j'ai mis un procès verbal et l'employeur a été condamné. Et c'est intéressant parce que quand j'étais sur le chantier, là où il y a eu l'accident, j'y suis allé le soir même. On y va souvent le plus rapidement possible pour que les choses ne disparaissent pas. Et donc l'employeur m'a avoué effectivement qu'il savait que les salariés descendaient et qu'il ne donnait aucune consigne de ne pas descendre. Quand le goudron colle sur la bille, ça fait des traces de goudron sur le goudron, et donc c'est inesthétique. Donc ça veut dire que si on laisse ces traces, le client, alors c'était la ville de Paris, ne sera pas content parce qu'il y a des traces, ce n'est pas un beau macadam, mais ça ne fait pas propre. Et deuxièmement, ça veut dire qu'il faut repasser le rouleau compresseur, et quelquefois, tu es obligé de faire des passes, ça s'appelle comme ça, des passes de 100, 150 mètres, 200 mètres. C'est-à-dire que tu es obligé de tout reprendre pour faire effacer là où le goudron a marqué le goudron. Voilà. Et quand tu es sur une autoroute, c'est pareil. Mais là, les passes, ce n'est pas 100 ou 150 mètres, c'est 800 mètres. Voilà. Donc, il y a ce qu'on appelle des normes AFNOR, qui sont des normes qui sont écrites par les représentants patronaux des fabricants de rouleaux compresseurs, plus des utilisateurs que sont les bitumeurs, goudronneurs, etc., etc., et qui se mettent d'accord ensemble pour faire une réglementation sur le rouleau compresseur. Et donc, ils ont estimé qu'il ne fallait pas que ça s'arrête. S'il y avait des scories sur le goudron, il faut pouvoir continuer à rouler. Et donc, ils se sont mis d'accord pour que les rouleaux compresseurs ne s'arrêtent pas quand le conducteur descend. Parce que quand le conducteur descend et que le rouleau compresseur s'arrête, ça affaisse le goudron. Donc, ça fait une marque. Donc, si ça fait une marque, il faut reprendre toute la passe. Et donc, ça, les fabricants de rouleaux compresseurs qui font 7, 12 tonnes, hein, c'est très, très lourd. Plus les bitumeurs, les goudronneurs, etc., se sont mis d'accord pour dire, eh ben non, ben, on ne va pas faire arrêter. Donc, tu as un manche, tu avances le manche, tu avances, et tu ne vas pas à plus de 5 km/h, hein, faut le savoir. Et quand tu tires vers toi le manche, ça recule. Mais normalement, quand tu lâches le manche, il devrait revenir. Et ben non, les rouleaux compresseurs, ça ne revient pas. Voilà, donc ils se sont trouvés une réglementation qui est en contradiction complète, enfin une norme entre eux, qui est en complète contradiction avec ce qui est écrit dans le Code du travail, où il doit y avoir un système homme-mort, ce qu'on appelle. C'est-à-dire que quand le conducteur s'affaisse, a un AVC, tombe dans les pommes, l'engin s'arrête. C'est ce qui se passe bien sur les trains. Alors, un train, évidemment, quand ça fait du 300 km/h, ça s'arrête en 1500 mètres. Hein. Normalement, donc, il doit y avoir un système à mort. Eh bien, eux, ils ont dit, bon non, pas de système à mort.
0: C'est-à-dire qu'ils ont fait porter la responsabilité
1: sur le salarié.
0: Les deux choix, de laisser des marques avec trop de goudron ou laisser des marques en s'arrêtant, c'est le salarié qui va trouver la solution, quoi.
1: Ben, c'est le salarié qui va enlever lui-même les goudrons qui sont collés sur la bille. Voilà, donc le type est descendu de son engin. Il a nettoyé sa bille, semble-t-il. Il est remonté. Et là, il est passé. Il a pas su comment. Enfin, il a ripé, il a. Ça, on ne sait pas. Mais il est passé sous les 7 tonnes. Et je n'ai pas vu le cadavre, mais il était écrasé sur toute la longueur, à moitié.

0: Et donc ça, toi, ton travail, c'est
1: Ah ben,
0: de montrer que c'est pas une faute professionnelle, mais
1: oui.
0: que c'est
1: Et même
0: là.
1: il pourrait y avoir une faute professionnelle, il y a quand même une obligation de l'employeur d'assurer ta sécurité. Il doit prendre tous les moyens pour assurer ta sécurité. Et par exemple, entre deux billes, il y a toute une série d'employeurs qui mettent une sorte de jupe, c'est comme ça qu'ils appellent ça, c'est-à-dire une toile tendue, qui fait que tu ne peux pas passer entre les deux billes. Parce que là, il était écrasé entre les deux billes.
0: Donc ça,
1: Voilà. Ça, c'est.
0: c'est la subordination de contrat de travail qui permet que c'est d'obliger le
1: Alors,
0: patron à...
1: l'employeur, il a trois obligations. Quatre. Un, il est obligé de te payer, de te donner du travail, de te déclarer à l'URSSAF. Il a tous les pouvoirs sur toi. Et en contrepartie, il te doit la sécurité. Revers de la médaille. L'employeur a l'obligation de prendre toutes les mesures adaptées à la situation de travail. Et donc, pour échapper à cette obligation, il faudra démontrer qu'il y a une circonstance telle qu'il ne pouvait pas savoir qu'il pouvait y avoir telle situation. Il a tous les pouvoirs, mais il te doit la sécurité.
0: Et quand toi, tu arrives dans une enquête, parce que c'est une enquête, hein,
1: Ouais.
0: tu as en face de toi des avocats, il va se défendre avec des
1: Alors
0: avocats.
1: l'enquête, elle est sur là, elle était dans la rue. J'arrive le premier soir. Et l'employeur était là. Il était arrivé. Et il m'a avoué, oui, nous savons qu'il descendra pour faire telle et telle chose, pour nettoyer la bille, etc. 18 mois plus tard, devant le juge, moi j'avais rapporté ses propos. 18 mois devant le juge, évidemment, il disait autre chose. Il disait, ah, j'ai jamais dit ça, etc. Je dis,
0: Parce
1: bon.
0: qu'entre-temps, les avocats lui avaient dit
1: Ah ben
0: d'être.
1: tous les avocats lui avaient dit que taisez-vous, etc., etc. Et hop, il a chialé un petit peu devant le juge pour montrer qu'il était vraiment désolé. Donc on fait l'enquête le plus immédiatement possible, et après, ben, on demande les rapports de vérification, on demande si la personne était déclarée, parce que si la personne n'était pas déclarée, ça serait une infraction supplémentaire. Alors dans le cas présent, c'était la ville de Paris qui était le client, et la ville de Paris avait signé comme quoi le chantier devait finir le lundi après-midi, lundi soir. Et là, on était le vendredi. Et le jeudi, la ville de Paris leur avait dit, le jeudi, si vous pouviez finir vendredi, demain, ça nous arrangerait parce qu'on pourrait rouvrir la voie pour les camions, les voitures, les ambulances, les bus, etc., etc. Donc ce jour-là, le salarié est parti à 4 heures du matin de chez lui. Il a été au dépôt. Ils sont venus à 6 heures du matin. Ils ont commencé les travaux à 6 heures du matin et l'accident est arrivé à 16 heures. Donc toi, 6 heures, 16 heures, ça faisait déjà 10 heures de boulot. Donc le mec était bien crevé. Donc il a eu peut-être une inattention. Hein. Il est remonté dans son truc, il a ripé sur la marche. Enfin bon, le mec était crevé, quoi. Donc là, là, on est vraiment dans un boulot de flic, d'enquête. Et là, c'est intéressant. Ça, c'est. Arriver au bout d'une enquête comme ça, c'est un vrai plaisir. C'est bien pour ça que je regrette de ne plus y être. Parce que c'est un métier où. Alors, on a plein de côtés chiants, etc. Mais quel bonheur. Quel plaisir.
0: Merci à Yves Sinigaglia, inspecteur du travail en retraite et auteur d'une histoire populaire des luttes pour des conditions de travail aux éditions L'Harmattan. Merci pour la musique à la canaille. Alicia Tz.

C'était le créneau micro ouvert sur Radio Albitze. Si vous avez manqué le début, retrouvez cette émission en podcast via notre site internet www.radioalbitze.com. Et si vous voulez réagir à ce qui a été dit, laissez-nous un message sur la boîte locale et vocale au 09 77 66 38 56, 09 77 66 38 56, et votre message sera diffusé en fin d'émission comme le lundi suivant à midi et 18h. Bonne fin d'après-midi sur Albitze.

Sur les bases palestiniennes au printemps 71, la beauté était subtilement diffuse, dans une forêt animée par la liberté des fédayines. Dans les camps, c'était une beauté encore différente, un peu plus étouffée, qui s'établissait par le règne des femmes et des enfants. Les camps recevaient une sorte de lumière venue des bases de combat, et quant aux femmes, l'explication de leur éclat nécessitait un long, complexe débat. Plus encore que les hommes, plus que les fédayines au combat, les femmes palestiniennes paraissaient assez fortes pour soutenir la résistance et accepter les nouveautés d'une révolution.

0: Bonjour à tous et à toutes.
1: Salut.
0: Dans cette vidéo, nous allons voir ensemble l'application Google Agenda.
1: Ah.
0: Alors, pour commencer, nous allons développer l'interface.
1: Ouais.
0: Alors, tout en haut, à gauche, vous avez le petit bouton menu principal qui va vous permettre d'afficher ou non un petit calendrier qui nous permet de naviguer rapidement entre les différentes semaines et les mois.
1: Waouh, terrible.
0: Voilà.
1: Mais je préfère l'agenda de Radio Habillé.

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2: La 11e édition du festival d'Autun, parrainé par l'artiste Tarné Casimir Ferrer, se déroule du 8 au 19 juillet à l'Occitanie. À cette occasion, l'association 1000 étoiles pour l'enfance de Castelnau de Lévis accueillera le 13 juillet le trio Amati Schmidt pour une soirée festive jazz manouche dans les jardins du Carla à 19h. Cette soirée mélangera musique, repas et convivialité dans une atmosphère festive et chaleureuse. Possibilité de rejoindre l'église du Carla par la rivière avec un concert au fil de l'eau, départ 17h30 depuis l'embarcadère Quai Choiseul à Albi. Retour en bus possible depuis le Carla et solution de covoiturage mise en place. 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
2: La fête de Saint-Christophe, à 6 km de la Guibie, c'est le samedi 4 juillet, avec à 19h au spectacle Les Contes d'Abracapatapatra, ou quelque chose comme ça. À 19h30, apéro animé par la banda La Bourandole de Mirandole. À 20h, restauration avec des producteurs locaux et buvettes sur place. 21h30, concert avec le groupe pop-rock Fleurs Sauvages. Repli en cas de pluie à la salle de CBS à Montirat. Super animation organisée par l'association Les Rencontres de Saint-Christophe. Rendez-vous donc ce samedi 4 juillet à partir de 19h. 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Ce samedi 4 juillet à 13h au Verdier, c'est la Bugadou, inspirée par la Bugade, grande lessive collective où les femmes se retrouvaient autrefois au lavoir. En 2026, le festival adopte un format plus léger avant de revenir au complet l'année prochaine. Cette édition baptisée la Bugadou se tiendra donc le samedi 4 juillet dans le pré de la salle des fêtes du Verdier et retrouvez tout le programme sur le site labugadofestival.fr.

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0: Un jour, un poème sur Radio Albigès. Une rose dans un jardin se moquait d'un chou-fleur. Et le pauvre chou, pour cette rose, avait un amour de Saint-Valentin. De la tête aux pieds, de toute son ardeur, ce chou était très attentionné pour cette rose sans cœur. Et tous les matins, à l'heure du réveil, il s'émerveillait de la voir ainsi, dans toute sa splendeur, briller de délicates rosées. Il se dit qu'il lui offrirait bien des fleurs, mais offrir des fleurs à une fleur, c'est comme offrir une paire de chaussures à un savetier, un pain à un boulanger. Une rose n'étant pas, comme on le sait, sans épines, elle lui faisait bien sentir, l'angevine, qu'il n'était pas à son goût. « Mais je n'ai rien contre vous, mon chou, » dit la rose, « mais de votre odeur qui peut être à la mode de chez vous, entre autres choses, m'incommode. Pauvre chou, qui se serait fait même chou à la crème pour une rose sans odeur. » Ce que ne savait pas notre chou-fleur, qui s'étonnait de voir cette rose garder son teint et sa couleur, c'est qu'à la toute fin, notre chou-fleur, entre autres choses, découvrit le pot aux roses. Car cette rose n'était qu'une rose artificielle. Alors défiez-vous des filles comme des roses qui ne sentent rien.
1: C'était Un jour un poème, Christian Taroux.

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1: Citoyens de la terre entière, écoutez bien cette chanson. 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

0: 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Adicias Brabemunde, bienvenue à l'écoute de Baki l'actu. Aujourd'hui, on pousse les potards, on sort les sonos sur le cours Julien et on part à Marseille. Attention, pas pour une baignade. Aujourd'hui, on va réviser nos classiques du petit vocabulaire occitano-provençal avec les professeurs les plus turbulents de la cité phocéenne, le Massilia Sound System.
1: Bon, cahier d'Occitan. Monsieur, vous sortez vos affaires. Cahier d'Occitan.
2: Interrogation surprise.
1: Interrogation surprise.
3: Tournas dire à quelles phrases? Tournas dire à quelles phrases? Tournas dire à quelles phrases?
0: Depuis plus de 40 ans, ce groupe de reggae raga fusionne les basses jamaïcaines avec la langue occitane. Alors attrapez votre petit carnet, voici le lexique indispensable pour capter leur vibe provençale. Déjà, le fada c'est le mot universel que vous connaissez peut-être. Chez Massilia, on revendique haut et fort le statut de commandant.

en occitan provençal fado. En féminin, la fadas, ça vient du latin fada, fata, qui signifie la fée. Être fada, c'est littéralement être touché par les fées, c'est-à-dire être un peu fou. C'est pas de la folie méchante, non, c'est un grain de folie douce, créative et un brin rebelle, bah, qui pour les fadas. Autre mot à retenir, le why. Si vous allez à un de leurs concerts, vous n'allez pas simplement danser, vous allez bouléguer et foutre le why. Le why, un plouvinçal, c'est le désordre, le chaos, la pagaille, mais attention, un chaos joyeux, fraternel et hyper communicatif, le moment où la foule ne fait plus qu'un dans une joyeuse bousculade. Va qui pour le why. Et puis autre mot de vocabulaire, le tchourmo. Chez Massilia, le public, c'est pas une masse anonyme, c'est la tchourme. À l'origine, en provençal, la chorma, tchorma, désigne la chiourme, c'est-à-dire l'équipage des galères, ces bateaux. Le groupe a totalement retourné le mot. Alors, la tchourme, c'est la bande de copains, la communauté solidaire qui rame ensemble dans la même direction au rythme de la musique et de la fête. C'est l'anti-individualisme par excellence. Et puis dernier mot de ce petit vocabulaire occitano-provençal des tchourmos, c'est l'aïoli. Eh bien oui, le cri de ralliement par excellence de tout bon tchourmo et de toute bonne tchourmette, c'est aïoli. C'est le cri quand tu croises un collègue, une collègue, ou quand t'es super chaud car sur la scène ils envoient du lourd. Ce qui arrive souvent car il faut le dire, les Marseillais ils savent faire monter l'aïoli, faire monter la sauce, envoyer du

0: Allez, aïe, aïe, voilà, vous êtes parés. La prochaine fois que vous écouterez Papeji, Gary Gray ou Moussuté, vous saurez qu'ils ne font pas que chanter, ils font vivre un patrimoine. Je clôturerai avec ces conseils. Restez fada, foutez le why et faites monter la yoli.
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0: Allez, voilà pour ce petit point vocabulaire. Et si aujourd'hui j'ai choisi de vous parler du Marseillais, c'est parce que bientôt à Laguépi, dans le Tarn-et-Garonne, une petite délégation de Marseillais va venir vous faire bouléguer à l'occasion de l'Université Occitane d'été de Laguépi 2026. Dimanche 12 juillet, ils invitent Moussuté et les Tsoubens pour clôturer leur semaine. Un groupe monté par Moussuté, membre du Massilia. On en écoutera un titre tout à l'heure. Mais notez qu'ils accueilleront aussi les Marseillais Manu Théron et Damien Toumi pour un stage et un concert de leur duo La Voix, La Peau. Nous les avions rencontrés lors de l'édition 2025 de l'Universitat de la Guêpe et avec le Bruno Boyer, que je salue bien bas, l'aura bien paouja de talcos questionnetos. Je vous propose de suite d'en réécouter un extrait. Damien Toumi et Manu Théron, donc au micro de Bruno Boyer pour Baki Lactu.

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0: Eh bien, per passar à Damien, tu es un peu dans le métis point de vue, non? 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
1: 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Je suis cette langue et cette culture une chose de vertadière à courir à adolescent. 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
1: 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Et c'était une bonne réaction d'adolescent.
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0: 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Avant de clabat, qui est l'émission où je tenais à vous faire part des dates à venir pour les artistes du label Sirbentes, parce qu'il y en a toute une ribambelle. Notez qu'il y aura Embraille en concert en trague sur Truyère le 3 juillet, donc en Aveyron, pour Derrière le Hublot avec Tombal. Et puis ils seront aussi Embraille le 24 juillet à Rodez pour la Novestivade avec le collectif La Gardarem. Il y a aussi La Mal Coiffée qui est en tournée. Elles seront à Cotteret ce 8 juillet. À Meil dans le 79 le 22 juillet et à Aix-les-Thermes le 31 juillet. Laurent Cavalier jouera à la frontière des Tsigans à l'Artigue dans le 32 le 16 juillet, puis à Saint-Pierre-Roche-Picard dans le 63 le 17 juillet et à La Grasse dans le 11 le 31 juillet. Arnaud Kans, lui, sera avec Saïke Beleu à Anza le Luguet dans le 63 le 17 juillet. Et puis vous pourrez retrouver Rafut, le groupe avec Nocturnal, son nouvel album le 18 juillet à Poussan, le 26 juillet au Vigan et le 31 juillet à Sainte-Eulalie dans le 33. Voilà pour la tournée des musiciens du label Sirbentes. Mais Sirbentes, c'est aussi des conteurs, notamment Malika Verlague, qui sera en tournée le 4 juillet à Aubrac, au Parc Naturel Régional de l'Aubrac avec Beissi Ben, le 4 juillet donc. Puis le 9 juillet, elle sera à Millau avec Kountes Daïssi et Kounte Daïla. Et le 22 juillet à Viala du Tarn, toujours en Aveyron, pour le Festival de la Muse et du Rosier avec le Malika Tour de Compte. Florent Mercadier, lui, sera avec l'Occitanie pour les Nuls à Cotteret le 7 juillet. Puis Marie Koum et Laurent Cavalier seront avec Nia Plou à Villeneuve-Faugère dans le 34 le 21 juillet. Monique Burg sera avec son Tour de Compte à Rodez à la Novestivade le 25 juillet. Et Arnaud Kahn se proposera sa soupe à l'oignon à Requista le 31 juillet. Vous pouvez retrouver toutes les dates du label Sirbentes sur sirbentes.com. 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On va donc clôturer avec un titre de Moussuté et Lei Tsoubens qui sera donc sur la scène de l'Aguépi pour l'Université Occitane de l'Aguépi dimanche 12 juillet aux côtés des Aborigénius et du duo La Voix La Peau. 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Ce sera donc du 8 au 12 juillet. Toute une fune des causes d'Oncoche per l'Universitat Occitane de l'Aguépi du 8 au 12 juillet. Am Lengo Bib. Et donc, nous font le plaisir d'inviter Moussuté pour leur grand bal. Voici donc un de leurs titres de ce groupe phare de la scène française qui lie Marseille au reste du monde depuis plus de 20 ans. En fusionnant poésie occitane, rythme créole et blues méditerranéen, Moussuté et Lei Tsoubens, escoutant nous titoule Akojban et Bousdizi à la Semano Kebe, per Baki L'Actu. 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
1: Et allez, bienvenue sur ce plateau radio au sein du musée Barène Vega, un musée qui se situe au cœur de la commune de Monestier où on est ravis, Patricia et moi, de mettre en valeur aujourd'hui. Patricia représente Radio Air d'Otan Gaillac et Radio Air d'Otan et tu co-animes ce plateau avec moi. Bonjour Patricia.
2: Bonjour Paolina, avec grand plaisir.
1: Et je représente Radio Albigès de Radio pour représenter un musée. Une commune, Monestier, riche de par son patrimoine, de son art et de ses différents événements. Monestier, c'est plus de 1000 ans d'histoire. On est accompagné par 6 personnes aujourd'hui pour ce plateau radio. On va interviewer 6 personnes. La première personne qu'on va interviewer est Marie-Vonne De Pablos. Elle est présidente de l'association Les Amis de Martine Vega et de Francesco Barène. Marie-Vonne, bonjour.
3: Bonjour.
1: On accueille aussi monsieur Bernard Marie. Il est peintre, sculpteur, artiste. Il expose actuellement au musée. Bonjour.
4: Bonjour.
1: On accueillera également Madame Fanny Barbou, chargée de communication à la commune de Monestier. On accueillera Noémie Bertrand, médiatrice culturelle pour le musée et chargée des visites au sein de la chapelle Saint-Jacques. On accueillera également Madame Marie Lamour, chargée de communication pour l'office du tourisme Ségala Tarnay. Et on accueillera pour terminer Madame Karine Dedieu, maire de la commune de Monestier. Voilà, tout un programme pour un plateau et pour un musée.
2: Un plateau bien représenté. Je vois quand même qu'il n'y a qu'un monsieur. Mais nous sommes heureux de vous accueillir.
4: C'est gentil, merci.
2: Alors c'est vrai que la commune de Monestier, classée parmi les plus beaux villages de France, mérite bien, et surtout ce magnifique musée. Donc Marie-Vonne, puisque vous avez dit, vous nous avez autorisé de vous appeler Marie-Vonne.
3: Absolument.
2: Vous êtes donc présidente de cette association des amis de Martine Vega et Francisco Barène. C'est un très beau lieu, un hôtel particulier du 15e. Mais pourquoi on trouve à Monestier ce musée ?
3: Eh bien, tout simplement parce que Martine Vega était une amie de Madame Balsa, la proviseure du lycée de jeunes filles d'Albi, qui a acquis une maison sur les lys de Candaise. Donc les deux amies ont acquis deux maisons côte à côte. Martine Vega, voyant qu'elle n'habiterait pas cette maison, en a fait don à la municipalité de Monestier et avec son époux Francisco Barène, dans le but d'en faire un musée de leurs œuvres. Donc ce sont des artistes qui ont eu un musée de leur vivant, pas tout à fait pour Martine Vega, puisqu'elle est décédée en 1974 à l'âge de 59 ans, mais Francisco Barène a eu un musée de son vivant, puisque le musée, après avoir été restauré et après avoir bénéficié du mécénat de Bonnet, André Bonnet, a ouvert en 1999 et depuis a été extrêmement bien entretenu et soigné par la municipalité.
2: Alors ces deux artistes sont des artistes espagnols, émigrés espagnols, mais ils ont une histoire assez incroyable.
3: Tout à fait, ils sont arrivés en février 1939. Fuyant l'Espagne dans un train et ils sont arrivés après quelques péripéties jusqu'à Dourgne, donc dans le Tarn, et ils devaient partir au Mexique. On a des papiers qui le prouvent, mais ils ont été très très bien accueillis et ils sont restés tarnais. Ils ont ensuite bénéficié de deux choses, enfin d'abord cet accueil vraiment très très très agréable, et ensuite du fait que les Français étaient partis à la guerre de 39, on a réquisitionné des étrangers pour travailler, et Francisco Barène a travaillé au Sceau du Tarn, donc ils ont habité tous les deux à Saint-Juéry. Et ensuite après avoir habité Saint-Juéry, ils sont habités à Albi, rue Puech-Béringuier, où il y a toujours la maison de Francisco Barène et Martine Vega, en face de la galerie Nadine Granier, là. Et c'est là que Francisco a vécu à Albi, pas tout à fait dans cette maison, dans une autre maison, mais où il est resté jusqu'à la fin de sa vie, en 2014.
2: Alors, ce qui est quand même assez extraordinaire, c'est un couple, un couple d'artistes. Elle, c'est sur le tard qu'elle a développé son art. Et lui, même s'il dessinait, s'il était très, très attiré par tout ce qui était artistique, ce n'était pas son métier. Et elle, encore moins, puisque c'est vraiment sur le tard qu'elle a découvert cette fibre artistique.
3: Ben, sur le tard, oui et non. Je pense qu'on a un petit peu exagéré, qu'elle a peint relativement tôt. Hein. Et Francisco Barrène a peint très tôt aussi. Mais ce qu'on peut dire, c'est qu'on ne sait rien de ce qui s'est passé chez eux avant 1939.
2: D'accord.
3: Voilà. Voilà. Donc, on a un tableau ici qui a été donné par Madame Keller, qui représente l'atelier de Francisco Barrène à Saint-Juéry, donc ce qui prouve qu'il peignait déjà très tôt et dans la maison qu'ils habitaient rue Jean Jaurès à Saint-Juéry.
2: Voilà. Oui, il est bien évident qu'il peignait en France. Ce que je voulais dire, c'est que Martine Vega a été très encouragée par son mari, semble-t-il.
3: C'est ce qu'on dit.
2: C'est ce qu'on dit, voilà. Moi, j'ai regardé un petit peu.
3: C'est ça. Non, mais vous avez raison, c'est ce qui est écrit. Oui, oui.
2: Donc, il a été plus connu avant elle.
3: Ah oui, tout à fait. Voilà. Ça a connu avant elle, oui. Mais elle avait beaucoup de talent. On a trouvé dans des archives un diplôme de couturière qu'elle a passé. Et donc, elle était toujours très élégamment vêtue et certainement des vêtements qu'elle faisait elle-même. Voilà. Donc... Elle était artiste déjà dans l'âme, quoi.
2: Est-ce qu'on peut parler de leur style? Parce qu'ils sont assez différents. J'ai lu à nouveau, parce que quand même je me suis renseignée un petit peu avant de venir. On parle d'elle, c'est les couleurs.
3: La dompteuse de couleurs.
2: La dompteuse de couleurs. Et lui, on l'appelle le peintre du silence.
3: Tout à fait.
2: Est-ce que vous pouvez nous en dire un petit peu?
3: Voilà. Donc, il faut d'abord venir au musée, effectivement, voir l'accrochage. Et cet accrochage change tous les ans selon le thème départemental, le thème départemental tout court. Et jusqu'à présent, on prêtait parfois des tableaux de collections privées. Cette année, c'était un peu compliqué parce que nos adhérents vieillissent, il faut transporter les tableaux, il faut les faire assurer par la municipalité, etc. Donc, on a eu l'idée de faire des expositions temporaires de 3 fois 2 mois de sculpteurs albigeois reconnus. Voilà, ce qui explique la présence de Monsieur Marie qui est à côté de moi. Donc ça, c'est pour la présence de l'association au sein du musée. Pour ce qui est des tableaux de Francisco Barrène et Martine Vega. Alors Martine Vega, c'est tout en couleurs si on veut. Elle a fait des moissons absolument resplendissantes. D'ailleurs, c'est un de ses thèmes favoris, avec beaucoup de jaune et beaucoup de fêtes, de moissons et tout ça. Mais malgré tout, si on regarde de près, ces personnages sont très tourmentés. Voilà. D'abord, ils sont très souvent sans visage. Ils sont tournés en eux-mêmes, etc. Et il y a beaucoup aussi de déplacements. Et donc, on sent le thème de l'exil qui est sous-jacent. Voilà. Francisco Barrène était certainement d'un naturel différent. Et ces femmes, si on l'appelle le peintre du silence, c'est qu'elles sont tournées en elles-mêmes. Elles ont souvent les yeux fermés. Le haut du visage est en général escamoté, c'est pas qu'il n'ait pas eu la place sur la toile, mais c'est un parti pris. Et les yeux sont... C'est très très rare de voir des yeux ouverts dans les tableaux de Francisco Barrène. C'est des yeux baissés, voilà. Et donc c'est une intériorité qui apparaît dans tous les tableaux. Après, il n'a pas fait que des personnages, il a fait aussi beaucoup de paysages. Hein. Il se promenait beaucoup, donc il y a beaucoup de Albi, le Pont Vieux, Saint-Juéry, enfin, Salles, le Pont de Ciroux. Mais tout ça était dans sa tête, disons, il ne peignait pas à l'extérieur. Il peignait dans son atelier, qu'il cachait soigneusement quand on allait le voir. Il ne montrait que les œuvres qu'il voulait montrer. Il ne montrait jamais comment il peignait. Vous avez quelques vitrines là où sont exposés des objets qui lui ont appartenu et qui montrent un petit peu la façon de peindre. Voilà. Et sinon, où en étais-je ? Oui, il a fait beaucoup de paysages et il a travaillé énormément puisqu'il vendait à Paris à la Galerie de Rouen, qui lui commandait des toiles qu'il postait tous les mois.
1: Et en parlant de toiles, aujourd'hui, vous avez eu une actualité puisqu'il y a eu ce matin un don qui a été fait. Est-ce que vous pouvez nous en parler un peu plus ?
3: Oui, donc c'est M. Frédéric Lafont, qui est un réalisateur de documentaires, qui a fait don d'un tableau offert par Francisco Barrène à son grand-père, puisqu'ils ont travaillé tous les deux à la viscose. Et ce tableau lui a été offert en 1974, et M. Lafont n'a pas souhaité le garder dans sa famille et en a fait don à la municipalité. C'est une vue d'Albi, le Pont Vieux, et il a été peint en 1964. Voilà.
1: Et il sera prochainement exposé au sein du musée ?
3: Il est exposé dès cette année.
1: D'accord, il est déjà là. Très bien.
3: Tout à fait.
1: Le musée, du coup, Barrène Vega, c'est une exposition qui est aussi des expositions temporaires que vous accueillez au sein du musée. C'est pour ça que vous avez la présence de M. Bernard Marie auprès de vous. Justement, vous avez fait le choix cette année, l'association des amis de Martine Vega et de Francesco Barrène, de mettre en lumière et à l'honneur trois sculpteurs, sculptrices. Le premier à ouvrir le bal, c'était Monsieur Bernard Marie. Pourquoi vous avez fait ce choix-là ? En quoi c'était important pour vous ?
3: Alors, l'idée de... c'est un peu compliqué. Dans ce musée-là, c'est difficile d'accueillir des expositions temporaires d'autres peintres que les peintres Vega et Barrène. Donc cette année, on a choisi, j'ai pas été la seule avec le conseil d'administration, de choisir d'exposer des pièces qui ne gênent pas les tableaux. Voilà. Donc on a pensé à des sculpteurs, Monsieur Marie en premier, ensuite Corinne Chauvet et ensuite Lou et Nix, deux mois chacun.
1: Là, Monsieur Bernard Marie, on est sur la fin du temps d'exposition puisque elle s'arrête fin juin.
4: Lundi.
1: Oui. Vous êtes peintre, sculpteur. Vous faites aussi de l'encre de Chine.
4: Oui.
1: Vous utilisez la céramique, le marbre de Saint-Béat, oui. Le calcaire, la terre cuite.
4: Oui.
1: Comment vous faites le pont puisque vous avez l'habitude d'exposer dans des musées. Vous êtes déjà en lien avec le musée La Pérouse à Albi. Comment vous faites le pont justement entre l'histoire et l'art?
4: Le lien est facile, c'est les gens qui ont vu ce que je faisais, qui m'ont invité. Ce qui se passe pour le musée de Barrène Vega. Donc, j'ai suivi vraiment cette invitation et je suis très honoré d'exposer dans ce très très beau musée qui est le musée à Monestier. Parce que franchement, il est super... magnifique.
2: C'est la première fois, vous nous avez dit.
4: Oui, c'est la première fois que je viens ici.
2: Que vous venez ici.
4: Oui,
2: donc
4: oui.
2: C'est une belle découverte.
4: Ah oui, tout à fait. Très, très belle découverte. Et très, vraiment très heureux d'être là.
1: Comment vous avez choisi vos œuvres pour que justement elles complètent celles de Barrène et de Vega ? Est-ce qu'il y a eu un choix dans les couleurs ? Parce que les...
4: Non. Moi, j'ai fait mon choix par rapport à ce que m'a demandé Madame la Présidente et Madame Chapuis qui m'ont contacté pour exposer. Et il n'y avait qu'un seul critère qui était très important, c'est qu'on me fournisse les supports pour pouvoir exposer facilement et porter vraiment tout ce qui m'intéressait de porter. Donc après, on s'est adapté avec des supports qui sont d'ailleurs très bien, très propres et très qui s'intègrent parfaitement avec l'ensemble du musée.
2: Alors, Marie-Vonne, en tant que présidente, comment ce choix, comment vous le faites justement, le choix des expositions temporaires ?
3: Ah ben ça, c'est une première. Donc, c'est Madame Chapuis qui est trésorière de l'association et dont le mari est sculpteur amateur. Qui a pris ça en main et donc qui l'a mené à bien et qui s'en est très bien occupé. Les années antérieures, on avait prêté, comme j'ai répété, des tableaux de collection privée. Mmh. Et en particulier, l'an dernier, on avait même eu le tableau du préfet.
2: Ah.
3: Qui représentait une femme tirant l'eau du puits. Voilà, il faut savoir que le préfet a un tableau de Barrène
2: préfecture, dans son cabinet,
3: qui a été acquis en 1970 par le préfet Chaussande.
2: D'accord. Donc, Monsieur Marie, vous disiez que c'était un honneur pour vous d'être ici.
4: Absolument.
2: C'est une découverte pour vous. Alors, le musée, le lieu, oui, mais les artistes, Martine Vega et Francisco Barraine.
4: Ah non, c'est pas du tout une découverte parce que j'ai connu Monsieur Francisco Barraine lors de mon activité qui était fleuriste. J'étais fleuriste à Albi pendant 35 ans et il venait souvent me voir au magasin. Dans la boutique pour parler avec mon épouse et moi-même et s'intéresser à ma peinture et à mes sculptures. Donc j'ai connu Francisco Barraine dans ma boutique.
2: Donc il y a d'autant plus peut-être, on va dire, d'émotion pour vous d'être...
4: Ah, encore
2: d'être
4: plus, ici. C'est vraiment un privilège d'être là par rapport à ce que j'ai connu de ce monsieur.
2: Vous êtes sculpteur.
4: Oui.
2: Et Paolina l'a dit, vous avez une palette énorme. Sculpteur,
4: oui, je fais un peu peintre. De tout. Je suis très, très éclectique.
2: Vous travaillez sur l'encre de Chine, oui. Aussi, à l'encre de Chine. J'ai lu quelque part que vous étiez autodidacte.
4: Tout à fait.
2: Comment vous avez travaillé ?
4: D'être autodidacte, c'est d'inventer ce qu'on a envie de faire et de reproduire et de créer selon son imagination. C'est ça, être autodidacte.
2: Oui, mais prendre des cours, ça s'inspirer.
4: Absolument pas. Absolument pas.
2: Donc vous avez été d'autant plus intéressé par ce que vous disait Monsieur Francisco Barraine.
4: Ah oui, tout à fait.
2: Quand il venait vous soutenir.
4: Et il disait à mon épouse, il me disait surtout ne l'arrêtez pas, qu'il continue.
3: Alors ça, c'était. Barraine était autodidacte aussi.
4: Voilà,
3: hein.
4: Voilà.
2: Et sa femme aussi, je pense.
3: Il savait de
2: Martine
3: quoi il parlait, bien sûr.
4: Oui,
3: aussi,
4: oui,
3: tous
4: oui,
3: les deux.
4: Oui, oui.
2: Donc,
4: oui.
2: Voilà, c'est le cœur qui parle aussi.
4: Ah oui.
5: Des instinctifs.
2: Ouais, tout à
4: oui,
2: fait.
4: Oui. Mais moi, j'ai un très bon souvenir de ce monsieur.
2: Est-ce que vous avez toujours votre galerie Vanni Corot?
4: Oui, bien sûr.
2: Parce
4: oui,
2: que
4: oui.
2: C'est vrai que vous aussi, vous exposez, mais vous donnez aussi la place.
4: Je donne la possibilité
2: artistes.
4: À d'autres artistes de s'exposer, d'utiliser leur savoir et de les faire voir et de les faire connaître. Oui.
5: Où est-ce qu'on peut trouver cette galerie justement à Albi ?
4: Au 16 bis avenue du Général de Gaulle à Albi. Voilà, à côté de l'ancienne trésorerie générale qui va être bientôt le. À côté, je serai mitoyen avec le futur musée La Pérouse.
5: Ah, Vanni Corot et La Pérouse,
4: c'est pour ça que j'ai appelé.
2: Voilà.
4: C'est pour ça que ça allait avec l'adéquation du musée, le nom de la galerie.
2: Vous le saviez avant ?
4: Oui, je le savais.
2: Okay.
4: Oui, oui,
2: oui. Voilà, donc vous êtes exposé, vous privilégiez aussi les artistes locaux, parce que madame la présidente parlait d'artistes albigeois,
4: oui.
2: Ou est-ce que vous donnez quand même une ouverture
4: à... J'ouvre l'ouverture à qui voudra venir chez moi.
2: D'accord.
4: Ça, okay. C'est ouvert à tout le monde. N'importe quel artiste qui veut se présenter et veut faire valoriser ses œuvres, ils peuvent venir exposer, alors soit une semaine, soit 15 jours, soit un mois. Et actuellement, j'ai toutes les locations jusqu'à la fin de l'année.
5: Très bien. Pour l'actualité du coup du musée, est-ce que vous pouvez nous rappeler qui est la prochaine sculptrice qui viendra justement exposer?
3: Non, ce sera Corinne Chauvet qui va exposer du 1er juillet au 31 août. Et après Lou Enix.
5: Très bien. Corinne Chauvet qui a été connue, qui a eu un grand prix, il me semble, à Paris au Grand Palais et qui est reconnue pour ses sculptures très expressives et rieuses. Donc,
3: tout à fait.
5: Donc tout l'été, justement, à pouvoir être observée au musée.
3: Ah, c'est une chance.
5: Oui, c'est
3: une
5: sûr.
3: Une grande chance.
5: Le musée est ouvert tous les jours cet été ?
3: Oui, oui. Alors,
2: allez, qui c'est qui peut l'aider ?
3: 10h30 et 14h. 18h30.
5: Alors, est-ce que vous pouvez nous le refaire ?
3: Oui. 10h, 12h30, 14h, 18h30.
5: Oui, mais tous les jours.
2: Tous les jours ?
3: Tous les jours.
2: Voilà. Donc, vraiment, on invite nos auditeurs à venir découvrir non seulement Monestier, et puis au sein de Monestier, ce sublime endroit avec un magnifique,
4: oui.
2: Vraiment magnifique. Et en plus, c'est vrai que moi, je l'ai connu il y a très longtemps. Mais alors là, c'est vrai que tout était valorisé, la lumière, les tableaux, c'est vraiment magnifique. Qui plus est, avec les expositions temporaires qui sont à venir.
3: Et ça, c'est grâce à la municipalité qui a beaucoup donné hein, pour la lumière, pour l'accrochage. On est beaucoup aidé pour accrocher ces tableaux.
5: Il y a les dernières petites questions. Là, on est salle André Balza. C'est qui, André Balza?
3: Alors, Madame Balza.
5: Balza.
3: Donc, c'était l'approviseur du lycée de jeunes filles qui était amie avec Martine Vega. Donc, la maison de Madame Balza communique là, par une porte qui est à l'étage. C'est la municipalité qui occupe cet appartement pour le moment. Mais si on trouvait un mécène, on pourrait agrandir le musée.
2: Appel est lancé.
5: L'appel est lancé. Eh bien, Bernard Marie, artiste, peintre et sculpteur, merci d'avoir répondu
4: merci à vous.
5: À la question pour ce plateau valorisant
4: merci
5: le musée
4: de
5: Varenne Vega.
4: Merci.
5: Et merci beaucoup, Marie-Vonne de Pablos.
2: Saucer.
5: Merci.
2: Voilà, on y est arrivé.
5: Ouais. Représentante et présidente de l'association des amis Martine Vega et Francesco Barren. Merci à vous.
3: Merci à vous surtout.
5: Et allez, on continue ce plateau avec deux nouvelles invitées. Noémie Bertrand, médiatrice culturelle au musée Barren Vega et chargée de visite au sein de la chapelle Saint-Jacques. Noémie, bonjour.
6: Bonjour.
5: Et Fanny Barbou, chargée de communication pour la commune de Monestier. Fanny, bonjour.
7: Bonjour.
5: Bon, on est ravis de vous recevoir à la suite de Bernard-Marie et Marie-Vonne. Noémie, du coup, quel est le rôle, votre rôle au sein du musée et au sein de la chapelle?
7: Mon rôle, c'est de valoriser le patrimoine du coup de Monestier, donc à savoir, alors on parle de la mise au tombeau à la chapelle Saint-Jacques, mais en fait il s'agit d'un ensemble statuaire du XVe siècle. Ensuite, je mets en valeur aussi par des visites guidées l'histoire du village de Monestier, hein, comme on disait qu'il y a une histoire assez longue. Et pour terminer, je fais des visites, alors là plutôt commentées, dans le sens où je dialogue aussi avec mes visiteurs au sein du musée Barren Vega.
5: Pour la chapelle, effectivement, on découvre... Il y a combien de statues exactement?
7: Il y en a une vingtaine.
5: Une vingtaine. Et il me semble qu'il y a une petite histoire. Elles ne sont pas arrivées n'importe comment. Elles sont arrivées dans des charrues, il me semble. Est-ce que vous pouvez reprendre cette histoire?
7: Oui, en fait, il y a une histoire un petit peu insolite autour de ce statuaire, donc, qui, à la base, provient du château de Combefas, donc, qui était une résidence d'été des évêques d'Albi. Et au XVIIIe siècle, un évêque qui a pris un peu cet endroit en grippe. Il y a même des petites histoires comme quoi il aurait eu un accident qui l'aurait bloqué sur place. Il aurait trouvé le lieu trop hostile, trop montagneux. Alors bon, on n'est pas dans les Pyrénées, hein, mais voilà. Donc il aurait pris cet endroit en grippe et du coup, il aurait... alors on parle d'abandon, c'est pas vraiment un abandon. En fait, c'est sur décret royal, en fait, on décide de démanteler le château. Donc on parle aussi de pillage parfois, c'est faux. En fait, tout a été récupéré, notamment pour le petit Lude à Albi, qui sera du coup la nouvelle résidence d'été des évêques d'Albi. Et donc du coup, le statuaire resté sur place va prendre les intempéries pendant 13 ans et les habitants de Monestier vont s'en inquiéter. Alors très certainement à l'époque, plus pour des raisons religieuses que patrimoniales, mais vont organiser un convoi qui s'est organisé sur 3 jours. On a les archives hein, qui parlent un peu de cette organisation et vont les rapatrier donc avec des charrettes et des bœufs pour les ramener donc dans ce qui était l'hôpital Saint-Jacques de Monestier.
2: Alors, qui dit hôpital Saint-Jacques, c'est chemin de Saint-Jacques, vous parlez ?
7: Oui, alors ici, on n'est pas du tout sur des chemins principaux, hein, puisqu'il y a 4 voies, mais comme il y avait énormément de pèlerins à l'époque, hein, donc au Moyen-Âge et à la Renaissance, il y a eu des réseaux de chemins secondaires qui faisaient se rejoindre ces fameuses voies. Donc, c'était le cas ici à Monestier.
2: Donc, il y avait une grosse activité autour du pèlerinage aussi.
7: Oui, tout à fait. En tout cas, il y avait, voilà, on sait qu'il y avait du passage, on sait qu'il y a des gens qui ont été soignés dans cet hôpital et malheureusement, il y a aussi des pèlerins qui ont été enterrés au pied de la chapelle où aujourd'hui il y a un petit jardin, hein, mais à l'époque c'était bien un cimetière. Et d'ailleurs, j'invite les gens de passage à Monestier à chercher une petite stèle intégrée dans le mur de soutènement du jardin avec une tête de mort. Voilà, c'est assez insolite. Voilà.
2: Mais c'est vrai, ça fait penser aussi à ce qui était anciennement l'hôpital Saint-Jacques à Gaillac, puisque Gaillac n'est pas sur une voie principale non plus, mais pareil, sur une transverse. Et on vivait, on naissait sur les chemins, on mourait sur les chemins, on se mariait sur les chemins. Donc c'est vrai qu'il y avait une vie très très forte, mais on ira, j'irai chercher le petit, la tête de mort. Actuellement, j'ai vu qu'il y avait un gros travail qui avait été fait au niveau d'une médiation sonore. Est-ce que vous pouvez nous en dire ?
7: Oui, alors donc ça, c'est un travail qui a été réalisé avant que j'arrive ici à la mairie de Monestier. Mais effectivement, la mairie a fait appel donc à des comédiens pour enregistrer un dialogue qui est en fait entre un personnage qui se situe dans la Pietà, au fond de la Pietà. Alors pour tout vous dire, ce personnage, les historiens n'ont pas trouvé de qui il s'agit, mais en tout cas voilà, il est incarné dans cet audio qu'on présente aux visiteurs. Et ce personnage féminin dialogue avec le commanditaire de l'œuvre qui est également représenté dans le statuaire, à savoir Louis Ier d'Amboise.
6: Donc ça permet d'avoir, qu'on soit en groupe ou en individuel, d'avoir quelques informations sur le lieu et puis surtout sur cette mise au tombeau.
7: Alors cet outil a été pensé surtout pour le public individuel et ensuite nous proposons en lien justement avec la communauté de communes et donc l'office de tourisme du Ségal à Tarnay des visites de groupe à partir de 15 personnes où là, alors en l'occurrence c'est moi qui m'en charge actuellement, je propose des sortes de, on va dire, visites conférences qui peuvent durer quand même jusqu'à 45 minutes parce que malgré tout il y a énormément de choses à dire sur l'histoire de ce statuaire. Voilà, donc ça on propose plutôt ce genre de médiation pour les groupes, évidemment, s'ils le souhaitent. On peut aussi passer par l'audio pour les groupes, s'ils préfèrent un temps de visite plus court.
6: Ce qui est assez remarquable, c'est qu'elles sont à taille humaine.
7: Oui, tout à fait. Les statues font en moyenne à peu près 1,70 m. Alors après, il y a aussi un effet de perspective. Enfin voilà, il y a une petite triche visuelle qui fait qu'en fait, les personnages de la mise au tombeau qui se situent en bas sont plus grandes, par exemple, que le Christ tout en haut au niveau de la crucifixion pour faire une espèce d'harmonie visuelle. Mais en tout cas, oui, c'est quelque chose qui impressionne beaucoup les visiteurs, la taille des statues. Mais également, quand on s'approche de ces statues, c'est l'impression qu'elles vont se réveiller et venir vous parler parce qu'il y a vraiment un réalisme assez fort au niveau de la réalisation des visages et des expressions voilà, dans cette douleur un peu contrite, un peu confidentielle, pas forcément très expansive comme dans d'autres mises au tombeau de cette époque.
6: En quels matériaux ont-elles été réalisées ?
7: Alors, elles ont été réalisées, en tout cas d'après ce que j'ai lu, en pierre calcaire qui serait issue d'une carrière proche de corde sur ciel.
6: En polychrome ?
7: Donc ensuite, voilà, elles ont été peintes avec des pigments naturels, notamment liés avec des ocres, des argiles, etc.
5: Aujourd'hui, la chapelle Saint-Jacques est désacralisée. Depuis quand, du coup ?
7: Alors, la chapelle est désacralisée depuis la Révolution française. Et Révolution française qui, finalement, s'est déroulée juste après le sauvetage des statues. Donc, cette chapelle a été chapelle très peu de temps. Puisqu'ensuite, après la Révolution française, elle est devenue une annexe de la mairie. Et c'est encore le cas, même si aujourd'hui, on est plus, évidemment, dans un musée. Voilà, mais effectivement, cette chapelle est bien désacralisée.
5: Il y a une porte, juste avant de rentrer dans cette chapelle, cette porte, elle est d'origine. Quelle est un peu son histoire, hein ? Parce que je sais que c'est un élément important de la visite.
7: Oui, en fait, cette porte fait partie d'autres choses qui ont été récupérées lors du sauvetage en 1774. La partie plaquée, en tout cas, qui est côté chapelle, qui est une magnifique porte en chêne massif sculptée qui rappelle d'ailleurs beaucoup le jubé de la cathédrale d'Albi, je trouve, dans sa forme, enfin dans la forme de la sculpture, voilà, fait partie de ce qui a été sauvé. Il y a aussi du carrelage type Azulejos qui a été sauvé, les stalles aussi, ne l'oublions pas, avec des super beaux détails dessus. Et à l'époque, on sait qu'il y a aussi peut-être très certainement des vitraux qui ont été récupérés, sauf que là, on a aujourd'hui actuellement des vitraux contemporains qui ont été réalisés dans les années 50 et 90.
5: Donc un vrai lieu d'histoire, la chapelle Saint-Jacques. Il y a un lien, il me semble, pour les visiteurs qui viennent pour le musée Barène Vega. Il y a aussi la visite de la chapelle qui est intégrée, hein, il me semble, au billet. Pareil, c'est sur les mêmes horaires que le musée qu'on peut venir visiter la chapelle ?
7: Oui, tout à fait. Voilà, on partage les mêmes horaires d'ouverture et effectivement, le tarif donc est à 4,50 € pour les deux musées. Voilà, donc c'est ce que nous proposons actuellement.
6: Fanny Barbeau, vous êtes donc chargée de communication de Monestier. C'est une richesse que vous avez là, entre la ville médiévale, entre le musée, certes, mais tous les hôtels particuliers, le vieux pont, etc. Il y a quand même une richesse patrimoniale assez incroyable.
8: Absolument, je peux vous dire qu'on ne s'ennuie pas trop à Monestier pour tout ce qui est patrimonial et culturel, mais il y a aussi, c'est aussi un cœur très très actif au niveau des associations, donc on a quand même presque 80 événements par an, vraiment portés souvent par des associations. Donc que ce soit culturel, patrimonial, événementiel, oui, on ne s'ennuie pas. Et c'est vrai, on a une belle richesse.
2: Est-ce que tout ça vous a permis d'obtenir ce label assez convoité quand même, des plus beaux villages de France?
8: Alors c'est vrai que ça fait un peu plus de 20 ans maintenant que ce label est à Monestier. On le garde précieusement et je pense qu'on le mérite quand même pas mal sur ces gars-là. Oui. Je pense aussi que oui, le cœur médiéval, la richesse des événements et puis la beauté du village contribuent à l'obtention de ce label.
5: Et vous avez un défi de taille qui est de mêler l'historique à la modernité de nos temps. Justement, que vous êtes très présente sur les réseaux. En tout cas, vous essayez de valoriser la ville de Monestier, mais ses habitants et ses habitantes et ceux qui font aussi l'activité associatif de Monestier. Il me semble que vous faites des micro-trottoirs, il semble que vous... Comment vous valorisez justement les habitants, habitantes et leurs actions dans la ville?
8: Oui, quand je suis arrivée, moi ça fait un peu plus de 2 ans que je suis à Monestier, et c'est vrai qu'il y avait quand même pas beaucoup d'informations sur la vie du village et sur ses commerçants. C'est aussi une richesse d'avoir un cœur où il y a quand même pas mal de commerçants qui travaillent à l'année, qui sont là à l'année. Et donc on a voulu, en tant que mairie, ça a été aussi une volonté politique, hein, de valoriser ça, de dire voilà toute l'année ce que vous pouvez trouver à Monestier. Donc moi, c'est vrai que je suis issue beaucoup des réseaux sociaux, donc on a une très belle communauté maintenant sur les réseaux sociaux qui nous suit et qui nous encourage et qui est présente et qui réagit. Et donc ces micro-trottoirs qu'on a commencé il y a quelques mois sont très suivis, effectivement. On valorise beaucoup les commerçants.
2: Quel est le type d'habitant que vous avez sur Monestier? Est-ce qu'on est, parce que vous n'êtes pas très loin de Carmaux? Vous n'êtes pas trop loin non plus d'Albi, Cordes. Est-ce que ce sont des gens qui travaillent à l'extérieur, qui viennent, des personnes qui viennent se poser après une vie de labeur? Quel est le type d'habitants que vous avez?
8: Alors je dirais qu'on a un peu de tout, parce qu'on a quand même 80 enfants qui sont à l'école primaire de Monestier. Donc on a quand même des parents, beaucoup de parents avec des enfants. Mais on a aussi des gens qui viennent habiter à Monestier, qui travaillent ailleurs. Et puis on a aussi des vacanciers, parce que ça reste quand même une destination vacances. Donc on a des gens qui viennent d'ailleurs et qui viennent ici l'été en vacances.
5: Et puis, il y a des événements à l'année. Et là, justement, on est le 25 juin pour enregistrer cette émission. Et c'est la reprise juste des marchés tenus par les chlorophylliens. Qu'est-ce que ça représente? Et pas que, peut-être?
8: Alors, c'est en fait l'association. Alors, c'est vrai qu'il y a beaucoup de personnes des chlorophylliens qui font partie, mais c'est l'association des marchés de Monestier.
5: D'accord.
8: Qui gère le marché de Monestier.
5: Très bien. Et justement, ça va être tous les jeudis jusqu'à fin août, me semble-t-il, où ils proposent un marché, mais également justement des concerts.
8: Voilà, donc tous les jeudis soirs, donc à partir de 17h, 17h30. Donc un marché de producteurs, mais pas que, on peut manger sur place. Il y a aussi de l'art et puis un concert en fin de soirée et une buvette. Enfin voilà, on a aussi le Mad Dog qui est ouvert, qui propose aussi de la restauration. Donc c'est vrai que ce sont des moments très très conviviaux et qui font aussi beaucoup parler de Monestier.
5: Est-ce qu'il y a eu des événements marquants qui se sont déroulés en 2025 que vous avez en souvenir au sein de la commune?
8: Alors, si je devais relever un événement, ce serait peut-être la fête de la science, où on a vraiment accueilli beaucoup de monde en octobre, qui a vraiment sollicité pas mal de scolaires, mais aussi un public assez, assez fort sur le week-end. Donc ça représentait beaucoup d'exposants, d'artisans. Donc avec la chambre régionale des métiers d'art et l'office de la 3C du Ségala Carmozin. Et oui, ça a été un événement très fort, parce qu'on a eu le public était au rendez-vous et puis les exposants étaient très contents.
5: C'était la première année que vous le faisiez, ou c'était quelque chose qui était déjà en place et qu'on retrouvera l'année prochaine également?
8: Alors non, il faut savoir que c'est un événement qui se déroule dans des villes différentes chaque année. Donc, mais par contre, c'est vrai qu'ils ont beaucoup apprécié venir chez nous et je pense qu'on les reverra.
5: Et alors, est-ce qu'il y a un futur événement, un futur projet qui se met en place pour la ville de Monestier que vous pourrez nous divulguer un peu ?
8: Alors déjà, on a la sortie de festival du post-guitare qui va se dérouler sur Monestier.
6: Ah, donc on revient aux sources.
5: Tout à fait.
6: Voilà. Ah, c'est fabuleux ça.
8: Voilà, ils fêtent leurs 30 ans et pour leurs 30 ans, ils ont décidé de faire une fin de festival en retour aux sources à Monestier. Donc on aura un bal populaire à Monestier, on attend beaucoup de monde.
5: Et enfin, Fanny, quel est, pour terminer cette interview, quel est votre petit endroit préféré dans le village de Monestier, un endroit que vous affectionnez particulièrement ?
8: Alors moi, je pense que c'est les berges du Sérou, avec un petit sentier botanique, un petit peu d'air frais, vraiment enherbé. C'est mon refuge, moi.
6: surtout en ce moment.
8: Exactement.
6: Vous nous direz où c'est ?
8: Oui.
6: On y va après.
8: Ou pas.
7: Moi, je voudrais ajouter quelque chose avant de terminer cette interview. C'est que nous sommes actuellement à côté d'un gémail qui se trouve donc dans le musée Barène Vega. Et que c'est quelque chose, c'est de l'ordre de l'art artisanat qu'il est très rare de voir et que ça fait partie, je trouve en tout cas, des arguments en faveur de ce musée. Voilà, le gémail. Oui.
6: Est-ce que vous pouvez nous dire ce que c'est ? Parce qu'on est à la radio.
7: Moi,
6: oui.
7: Je vois.
6: Voilà,
7: vois.
6: Vous voyez.
7: Beau.
6: Et je pense que les auditeurs n'ont pas encore
7: alors,
6: l'image.
7: Le gémail, c'est quelque chose finalement qui a eu la cote entre les années 50 et on va dire 70-80 dans un milieu artistique, mais malheureusement qui est très méconnu malgré le fait que de grands noms se soient intéressés à ce médium comme Pablo Picasso par exemple. Et en fait, c'est donc des artisans qui vont réaliser des œuvres en verre d'après toile en fait. Et donc Francisco Barène, du coup, a fait réaliser deux œuvres en gémail, donc une qui est exposée ici à côté de nous, donc La femme à l'âne. Et en fait, c'est une œuvre, le gémail, c'est un médium qui fait beaucoup penser au vitrail, mais en fait, il s'agit de vitrail sans plomb. Et surtout, ce n'est pas éclairé par de la lumière naturelle, mais bien par de la lumière artificielle. Donc, c'est un jeu d'épaisseur aussi hein, qui va donner ces différences de lumière. Le gémail peut faire jusqu'à 5 cm d'épaisseur. Et voilà, donc ça tient grâce à un liant vitrifiant. Voilà.
5: Donc on pourra venir le voir si on vient justement au musée Barène Vega. Noémie Bertrand, médiatrice culturelle chargée de visite de la chapelle Saint-Jacques, merci d'avoir répondu à quelques questions pour le plateau valorisant le musée, mais aussi la ville de Monestier, co-animé avec Radio Air d'Otan Gaillac et Radio Albigès.
6: Merci à Fanny.
5: Mais oui, merci à Fanny Barbeau, on est d'accord. Chargée de communication pour la commune de Monestier. Merci. Allez, on poursuit ce plateau radio spécial mise en valeur du musée Barène Vega, mais aussi de la commune de Monestier. On accueille nos deux dernières invitées, Madame Marie Lamour, chargée de communication à l'Office du tourisme du Ségala-Tarnay. Bonjour.
9: Bonjour, enchantée.
5: Et Madame Lamère, Madame Karine Dedieu. Bonjour.
10: Bonjour.
6: Alors, on vient de parler, si vous permettez, on va donner la parole à Madame le maire. On vient de parler de façon fort passionnée et passionnante de l'histoire du village et de toutes ses richesses. C'est quand même fascinant d'être maire d'un petit, un gros bourg. Comment on va dire ? C'est pas une ville, c'est plus gros qu'un village, un gros bourg.
10: Oui, ça peut correspondre à la définition d'un gros bourg. Nous, c'est vrai qu'on a le village qui est au cœur de la vallée et des maisons construites tout autour. Donc il y a quand même une vie de village quand on est vraiment dans le centre de Monestier et une vie peut-être un peu plus rurale quand on vit tout autour.
6: Alors on a parlé d'une vie très active. bien sûr la partie patrimoniale, la partie culture, et puis on a parlé des associations aussi, on parlait des marchés. Cette ville-là, vous, au sein de la mairie, vous les valorisez, vous aidez justement toutes ces associations et cette vie autour du bourg de Monestier.
10: Déjà, le conseil municipal, on vit à Monestier. Voilà, ça, donc on participe. Avant d'être maire, je participais déjà aux associations. Finalement, la vie, on se plaît tellement à vivre à Monestier que on met tous un petit peu nos compétences en commun pour que la vie soit agréable. Les associations sont bien évidemment soutenues par la mairie. Mais ça peut être aussi le cas des commerçants ou du musée Barenvega, de la chapelle. On fait en sorte, en fait, que notre modèle de vie, notre façon de vivre profite à d'autres personnes que nous, les habitants.
6: On a parlé des projets culturels, des animations. Est-ce qu'il y a quelque chose avec votre conseil municipal que vous avez à terme, moyen, court, moyen ou long terme, envie de développer ou besoin de développer sur la commune?
10: Alors, quand on est responsable de la mairie, comme en tant que maire, il faut prendre en considération toutes les dimensions. C'est-à-dire que il faut travailler pour que les commerces puissent se maintenir dans un milieu rural. Il faut travailler pour que notre besoin en médecins soit connu et qu'on attire les bonnes personnes. Il faut travailler, voilà, pour soutenir les associations. C'est une question, en fait, de maintenir une dynamique et que chacun puisse trouver sa place.
6: On parlait de l'école qui était dynamique aussi, 80 élèves.
10: Oui.
6: C'est bien ça.
10: On est très heureux, on a 4 classes. On a arrêté un peu les inscriptions là parce qu'on est victime de notre succès aussi. C'est une école où il fait bon vivre. Nos projets, c'est vrai que dans la campagne, notre premier objectif, c'est de faire venir un médecin. Deuxième objectif aussi, c'est d'investir un petit peu dans l'école pour faire des économies d'énergie. C'est d'actualité. On a une école vieillissante, mais qui a le mérite d'exister, qui est agréable. Tous les gens du village ont des souvenirs dans cette école. Et maintenant, il faut un petit peu investir pour la faire durer dans le temps et pour aussi nous permettre de continuer à la faire vivre, parce que ce sont de gros budgets.
6: Voilà. Oui, puis il y a des défis là. On est en pleine crise de canicule, de chaleur. Il y a des défis climatiques aussi. Ça, c'est pas facile.
10: Oui, parce que finalement, l'école, bon, il y a le chauffage, bien évidemment, mais il y a aussi la climatisation. Là, on veut renforcer le système d'isolation pour faire des économies d'énergie, que ce soit en termes financiers ou même pour la planète. Hein. C'est l'idée, on transmet ça aux enfants aussi, se responsabiliser. Et c'est des projets qu'on espère pouvoir réaliser dans les 2-3 années à venir.
5: En termes de développement, justement, est-ce que vous avez un enjeu plus à long terme pour la commune de Monestier, quelque chose, des projets que vous avez envie de mener pendant tout votre mandat?
10: Alors, les projets, c'est toujours la même chose. Il y a les projets matériels et il y a les projets humains. Nous, ce qu'on veut développer, c'est cet art de vivre à Monestier. On veut que tout le monde s'y sente bien. On veut que les enfants puissent bien grandir, qu'ils aient tous accès à la culture, qu'ils aient accès au sport, que la façon de vivre, les connexions intergénérationnelles soient maintenues, donc notamment avec nos deux EHPAD. Et ça demande un travail au quotidien. Ça va être le grand projet de notre mandat. Ça reste quand même un projet humain.
6: Quelles sont les connexions que vous avez? Alors, vous faites partie d'un territoire avec, on en parlera avec Madame Lamour tout à l'heure, une communauté de communes. Ah, ce n'est pas une communauté d'agglos, hein, c'est une communauté de communes. Comment vous travaillez ensemble?
10: Alors, je fais partie aussi de l'Interco. Hein. Je suis déléguée à la cohésion sociale et vice-présidente du CIAS. Donc, c'est assez naturellement. On a tous le fait de vivre tous sur le même territoire. On a des souhaits communs qui sont mis en forme à l'Interco. Et chacun dans sa branche participe en fait au bien-vivre sur le territoire.
2: On a eu des intervenants passionnés et passionnants. Une madame le maire qui parle de façon très positive de son bourg, de son village, voilà, de sa commune.
5: Et qui met en avant les habitants et les habitantes.
2: Et c'est surtout ça aussi, comme on en a parlé tout à l'heure. Donc cette commune, j'arrive pas à dire village, parce que c'est pas un village. Cette commune, elle est sur un territoire. C'est le territoire du Ségala-Tarné.
9: Ou du Carmozin-Ségala.
2: Est-ce que vous pouvez, Madame Lamont, puisque vous êtes chargée de communication de cet office de tourisme de territoire, est-ce que vous pouvez nous présenter cet office de tourisme ou ce territoire, justement?
9: Oui, bien sûr. Alors nous, nous sommes donc... le Carmozin-Ségala se trouve au nord d'Albi, pour ceux qui veulent un peu de situation géographique. On regroupe 31 communes qui s'étalent de Cagnac-les-Mines jusqu'à la vallée du Vior, avec notamment Tanus et le viaduc du Vior. Monestier, qui est sur la route pour aller vers Cortes-sur-Ciel, quand on vient de Carmo, qui est la ville, le centre de ce territoire.
2: Qu'est-ce qu'on va y trouver? Qu'est-ce qu'on peut faire? Alors, on a parlé de ville, de village, de bourg. Qu'est-ce que vous diriez à quelqu'un qui aurait envie? Alors, deux choses. Office de tourisme, certes, vous adressez au tourisme, mais vous adressez aussi aux habitants.
9: Oui, tout à fait. Alors, on a un territoire qui est riche, déjà riche en termes de patrimoine. Effectivement, on a la chance d'avoir un village remarquable avec Monestier, mais ce n'est pas le seul. Nous avons un deuxième village qui est moins connu, mais qui est tout aussi remarquable, qui se trouve dans la vallée du Vior, qui est le village de Lagarde de Vior, qui fait le lien avec la croisade des Albigeois également, puisqu'il a été détruit au moment à cette époque-là, et il a été reconstruit par la suite. Pour les passionnés d'histoire, nous avons aussi un grand patrimoine lié à la mine, puisque nous sommes sur le territoire de la Société des Mines de Carmo, et qui a beaucoup marqué notre territoire. Nous avons notamment le musée de la mine à Cagnac. Nous avons Cap Découverte, où il y a encore les machines qui ont servi à creuser la découverte. Nous avons un musée qui est dédié à Jaurès. Jaurès qui a été député de Carmo. Donc vous pouvez retrouver des informations à ce sujet-là, à son combat, etc., à ses positions à Pampelonne, donc, qui est dans la vallée du Vior. Donc effectivement, c'est pas son centre où il était installé, mais il a battu la campagne pour gagner ses élections sur ce territoire, et il est notamment allé à Pampelonne. Il s'est lié d'amitié avec des notables de Pampelonne, et donc c'est pour ça qu'il y a un musée là-bas, puisqu'il y a eu un don.
2: La nature est très importante aussi au sein de ce territoire. Il y a de l'eau, le Vior, le Cérou, la Rocarier, il y a du bois, il y a des collines. La nature a un rôle prépondérant.
9: Oui, c'est un espace qui est très fourni niveau naturel. Effectivement, vous avez cité la vallée du Vior, qui aujourd'hui a une vallée très préservée, très boisée, très agréable, notamment pour la randonnée. Pour les passionnés, on renvoie régulièrement vers cette vallée-là, puisque quand on y va, on a droit à une vallée très resserrée, très encaissée, avec de beaux paysages boisés, ou quand on arrive sur les hauteurs beaucoup plus méditerranéens en fonction de l'orientation. La vallée du Cérou, qui est plus ouverte, avec aussi à quelques kilomètres de Monestier le lac de la Rocarier, qui permet de profiter d'une pause de fraîcheur, soit en profitant de la zone de baignade surveillée pendant l'été, ou sinon des activités nautiques qui peuvent se faire dessus. Donc nous avons deux associations qui proposent des activités comme du catamaran, du canoë, du paddle tout au long de l'année. Donc c'est idéal pour profiter d'une zone de fraîcheur. Et après, quand on se rapproche d'Albi, on arrive sur une terre qui est un peu plus différente, puisqu'on arrive aux limites du plateau cordé. Donc du coup, on troque la terre plus marron pour la terre un peu plus blanche avec le calcaire, et on arrive sur les débuts du Gaillacois. Donc on change totalement de physionomie, on retrouve des grands champs, des vignes, et c'est pareil, c'est un endroit très agréable, qui peut être très agréable pour se promener. Et nous avons notamment une autre pause de fraîcheur dans ce territoire, c'est le lac de Fourogue, où il y a un tour du lac qui a été aménagé par le département du Tarn.
5: et qui est une réserve naturelle, et en plus pour différents animaux, il me semble. Comment on arrive à faire le lien ? Là, vous nous avez énuméré un peu toutes les ressources touristiques qu'il y avait, mais comment on peut faire du lien entre, par exemple, le musée Barène et le musée Mines, entre les différentes choses à visiter ? Est-ce qu'il y a un moment des acteurs qui se rassemblent pour justement proposer une saison culturelle ou créer des événements en commun ?
9: Alors, on a surtout, nous, un rôle de recenser toute l'offre culturelle et d'animation des événements qui se déroulent sur le territoire. Donc, notamment, voilà, recenser tout ce qui se fait au Musée Mines, au Musée de Barène-Véga, ici et ailleurs. Il y a un document qui est édité par la communauté de communes, qui est l'Intercomag Loisirs, qui permet de recenser toutes ces animations sur la période d'avril à octobre. C'est complété par un agenda mensuel, par le site internet aussi, où on recense toutes ces animations. Nous, au sein de l'Office de tourisme, on travaille aussi avec nos partenaires. On a un conseil d'exploitation, justement, pour travailler la stratégie, pour voir ce qui peut être mis en place au niveau du territoire, pour valoriser notre richesse, puisque on est quand même à côté d'Albi et de Cordes, mais on n'a pas la même fréquentation qu'eux. Donc, c'est comment on peut bénéficier aussi de ces gros pôles touristiques pour inciter les vacanciers à venir découvrir notre territoire.
6: Et justement, il faut des locomotives. Bon, on peut dire qu'Albi et Cordes en sont, mais il y a des wagons. Et les visiteurs, ils vont dans les wagons. Donc, ça veut dire qu'il ne faut pas hésiter à avoir cette locomotive-là, mais qui attire aussi du monde. Et justement, comment vous travaillez ensemble ? Est-ce que avec les autres territoires, vous avez des rencontres, vous avez pour partager, pour que vos collègues qui vont être sur le plateau Cordé puissent justement faire la promotion de ce territoire et de Monestier, entre autres, puisqu'on est à Monestier aujourd'hui ?
9: Alors, l'Office de tourisme du Ségat à Tarnay se trouve au sein d'un réseau d'offices de tourisme, déjà au niveau de l'échelle du pays albigeois et bastide. Donc, où il y a notamment l'office de tourisme d'Albi, l'office de tourisme de Cordes, de la vallée du Tarn. Donc, on a des moments où on se regroupe pour discuter et mettre en place des éléments, des supports de communication ou autres, pour faire la promotion un peu plus large du territoire. Et on bénéficie aussi de l'appui du département, puisque nous avons un Tarn Attractivité, qui est l'agence d'attractivité du département, qui s'occupe de la promotion touristique du département dans son ensemble.
5: Est-ce qu'il y a des nouveaux projets sur lesquels vous travaillez et qui est un peu au cœur de vos réunions actuellement ? Je pense que oui, je vous laisse nous le dire.
9: Alors, actuellement, l'Office de tourisme, on est en partenariat avec deux autres offices de tourisme qui se trouvent côté Aveyronnais, comme quoi on ne travaille pas côté Tarn. Nous avons une grande affinité avec nos amis Aveyronnais et donc actuellement nous sommes en train de développer une marque de destination qui s'appelle Ségala Sauvage de Caractère, avec l'office de tourisme du pays Ségali, donc qui regroupe le territoire autour de Nocel, Baraqueville, Sauveterre de Rouergue, et l'office de tourisme Aveyron Ségala, qui se trouve plutôt autour de Rieux-Pérou, la Bastide de l'Évêque. Et donc là, l'idée, c'est de faire émerger cette destination dans son ensemble, le Ségala, pour faire connaître. Voilà, on est sur des territoires qui sont très similaires, ruraux principalement, avec une grande offre touristique, que ce soit au niveau patrimoine, mais aussi au niveau des activités de pleine nature, notamment la randonnée. Donc on se retrouve sur des thématiques communes, en fait. Et donc notre but, c'est de porter cette destination et à la faire connaître plus largement et donc la faire grandir.
5: Et en lisant le projet, je me suis demandé justement si vous alliez proposer un circuit aux touristes avec des lieux justement pour se poser.
9: Alors, pour l'instant, nous en sommes à la deuxième année où nous travaillons réellement ensemble. Donc, on en est en tout début. Nous avons travaillé l'année dernière à une carte touristique à l'échelle des trois territoires. Cette année, nous travaillons sur un site internet qui voit le jour à la fin du mois de juin, donc tout prochainement. La semaine prochaine très précisément, donc ça arrive. Et effectivement, après, il y a des projets qui vont certainement voir le jour au fur et à mesure. L'année prochaine, on va travailler sur un magazine de la destination pour compléter c'est déjà ces premiers éléments, mais voilà, il y a plein de projets qui vont voir le jour au fur et à mesure, effectivement.
6: Mais on est sur une belle logique territoriale, historique, patrimoniale, même au niveau de l'environnement, de la nature, etc. Comme vous disiez tout à l'heure, c'est le Ségala, et c'est pas que le Ségala Tarnais.
9: Non, c'est le Ségala dans son ensemble, tout à fait. On a cette chance d'avoir un territoire qui est plus grand que notre limite administrative, donc on en profite, on joue sur ça, c'est une valeur ajoutée pour nous. On peut jouer sur la proximité avec d'autres grands sites, hein, parce que nous, on parlait d'Albi et Corde, mais quand on parle du pays Ségali, nous avons Rodez. Quand nous parlons de l'Aveyron Ségala, nous avons Najac, qui n'est pas très loin, donc on a quand même la proximité de plusieurs grands sites. Et

0: d'août à 20h45. Et donc, c'est une découverte autour des contes et légendes en nocturne, du coup, donc à la Fraîche de Monestier.
1: Et Noémie ne va pas être notre guide ?
2: Alors non, je laisse ma place de temps en temps à l'Agite, qui est très connue dans le Tarn du coup pour ses visites guidées. Et donc c'est cette association de guides qui va réaliser ces visites.
1: Voilà une belle animation pour valoriser à nouveau votre bourg. Vous auriez quelque chose à rajouter ?
3: Oui, le deuxième gros événement de l'été aussi, c'est la fête médiévale, le premier week-end d'août. Donc c'est du 31 juillet au 2 août. C'est un gros rendez-vous quand même pour notre commune. Toujours pareil, c'est la transmission et le partage en fait de l'univers médiéval. Au plus grand nombre, il y a une grosse partie des activités proposées ce week-end-là qui est gratuite pour que toutes les familles puissent profiter, bénéficier d'un moment à l'ombre des arbres là du foirail. Et donc j'invite toutes et tous à venir nous retrouver ce week-end-là.
2: Et donc j'ajoute que effectivement je vous parlais de visites de groupe, nous faisons une exception justement pour les médiévales où nous proposons là donc des visites guidées individuelles. Et donc j'invite les personnes intéressées pour visiter donc le musée Barène-Véga, le village et la chapelle Saint-Jacques à se rapprocher du coup de l'office de tourisme du Ségala Carmozin.
4: Bon, eh bien,
1: plus aucune excuse.
4: Mais oui,
1: amis auditeurs et auditrices.
4: On est d'accord, Patricia.
1: On est d'accord pour ne pas venir à Monestier.
4: Et j'ai l'impression qu'il fait bon vivre.
1: Du Ségala.
4: Il fait bon vivre à Monestier.
1: Bah, tout à fait. Merci infiniment pour votre temps, votre passion, n'est-ce pas ? Merci
4: oui, à et toi, votre partage et votre générosité à avoir participé au sein du plateau réalisé au sein du musée Barène-Véga de la commune de Monestier. On a reçu Marie-Vonne de Pablos Tosser, présidente des Amis de Martine Véga et de Francesco Barène. On a reçu l'artiste Bernard Marie. On a reçu une médiatrice culturelle, Noémie Bernard, mais aussi chargée des visites de la chapelle Saint-Jacques. On a reçu Fanny Barbou, chargée de communication pour la commune de Monestier. On a reçu Madame le maire, Karine Dedieu. On a reçu aussi Marie Lamour, chargée de communication pour l'office du tourisme Ségala Tarnay. C'était encore une belle collaboration, Air d'Otan Gaillac et Radio Albigès.
1: Et puis pour moi, c'était une première, Paulina, puisqu'on n'a jamais travaillé ensemble.
4: Eh bien, on va refaire ça.
1: Un vrai plaisir.
4: Bon, bah alors à bientôt,
1: allez,
4: Patricia.
1: À très vite, alors.
4: Allez, merci.

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1: Radiodiffusion Télévision Française présente
2: la 11e édition du festival d'Autun, parrainé par l'artiste tarné Casimir Ferrer, se déroule du 8 au 19 juillet à l'Occitanie. À cette occasion, l'association 1000 étoiles pour l'enfance de Castelnau de Lévis accueillera le 13 juillet le trio Amati Schmidt pour une soirée festive jazz manouche dans les jardins du Carla à 19h. Cette soirée mélangera musique, repas et convivialité dans une atmosphère festive et chaleureuse. Possibilité de rejoindre l'église du Carla par la rivière avec un concert au fil de l'eau, départ 17h30 depuis l'embarcadère Quai Choiseul à Albi. Retour en bus possible depuis le Carla et solution de covoiturage mise en place. Réservation pour chacune des dates et concerts en ligne sur le site festivaldautun.com.
3: L'atelier, espace social et culturel de Lapanouse-Saint-Martin et ses bénévoles, vous propose une gratiféria le samedi 4 juillet de 10h à 17h au square Amiral Abrial à Albi.
4: Vous êtes encombré par des objets inutiles, vous souhaitez en faire don?
3: Déposez-les au centre social lors de nos permanences la semaine du 4 juillet. Le samedi, vous pourrez choisir et emporter les objets que nous aurons mis à votre disposition sur nos stands.
4: 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Venez nombreux et de bonne humeur à la gratiféria de Lapanouse.
2: La fête de Saint-Christophe, à 6 km de la Guébie, c'est le samedi 4 juillet, avec à 19h au spectacle Les Contes d'Abracapatapatra, ou quelque chose comme ça. À 19h30, apéro animé par la banda La Bourandole de Mirandole. À 20h, restauration avec des producteurs locaux et buvette sur place. 21h30, concert avec le groupe pop-rock Fleurs Sauvages. Repli en cas de pluie à la salle de CBS à Montirat. Super animation organisée par l'association Les Rencontres de Saint-Christophe. Rendez-vous donc ce samedi 4 juillet à partir de 19h. 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Ce samedi 4 juillet à 13h au Verdier, c'est la Bugadou, inspirée par la Bugade, grande lessive collective où les femmes se retrouvaient autrefois au lavoir. En 2026, le festival adopte un format plus léger avant de revenir au complet l'année prochaine. Cette édition baptisée la Bugadou se tiendra donc le samedi 4 juillet dans le pré de la salle des fêtes du Verdier et retrouvez tout le programme sur le site labugadofestival.fr.

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0: Bonjour à toutes et bonjour à tous. Tôt ou tard, se met en mode été. Et quand on dit été à Rabastens, souvent, en tout cas tous les deux ans maintenant, c'est Rabastock. Rabastock, le festival de rock gratuit dans les champs, pas loin de la plaine de Fontgrave, sur la plaine de Fontgrave même. Bonjour Luc.
1: Salut.
0: Luc, c'est un peu un historique de Rabastock. Il n'aime pas que je dise ça parce que ça appuie sur son âge. Mais il n'a pas vieilli, il est toujours souriant et motivé pour organiser ce festival qui est un peu unique dans le coin, on va dire, et qui attire bien du monde. On est arrivé jusqu'à combien de spectateurs et de teufeurs sur Rabastock? Je dis teufeurs.
1: Tu nous stigmatises là.
0: Ouais, c'est clair.
1: Non, le nombre, on ne sait pas trop. Vu qu'on n'a pas de billetterie, vu que le festival est gratuit, on ne sait pas trop. D'ailleurs, la préfecture nous demande de leur dire combien et on ne sait toujours pas trop.
0: Vous êtes foutu de leur dire.
1: On dira en moyenne les grands soirs, 5000 personnes.
0: Ouais.
1: Par soir.
0: Ouais, d'accord. Donc voilà. ça fait 10 000 sur le week-end, quoi. Enfin, sur les deux soirs.
1: Potentiellement.
0: Entre 6 et 10.
1: Voilà, selon les syndicats.
0: Et la météo la aussi. Donc, Rabastock, 16e édition cette année. Vous avez décidé, il y a maintenant 3-4 ans, de passer à une sorte de biennale, de faire ça tous les deux ans, comme dans les foires d'art contemporain. Sauf que là, c'est pas la foire d'art contemporain, c'est la foire de la musique. De la musique qui fait du bruit, de la musique qui fait du bien. Et puis aussi les à côté. Rabastock, c'est aussi un cadre, c'est aussi du skate, c'est aussi de la bonne bouffe, c'est aussi de la bonne bière. C'est une bonne ambiance familiale, faut quand même le rappeler. Il y a des familles qui viennent à Rabastock. Et ça fait 16 éditions que ça dure. Alors Luc, pour info, on va être rejoint par Max qui arrive. Oh Max, il arrive Max. Il est déjà venu en plus. Salut Max. Tu t'installes là. Max qui arrive au studio, donc écoutez, c'est les aléas du pseudo-direct. On a deux invités en plateau, donc Luc et Max, de Rabastock, qui sont dans l'organisation. Puis il y a une troisième personne qui ne veut pas parler au micro, mais qui nous filme. Oui, je crois que c'est la première fois qu'on a quelqu'un qui nous filme et qui intervient dans le cadre d'un projet. Luc, c'est quoi ce projet? Un documentaire, c'est ça?
1: Ouais, c'est BFM qui nous a demandé de faire un documentaire. Il y a plein de projets de films sur le Rabastock qui sont en train de se croiser. Donc là, on en est au premier, au balbutiement du projet. Et puis bon, on a déjà beaucoup d'images d'archives que notamment Denis a filmé depuis 20 ans maintenant. Et donc voilà, il va peut-être un jour sortir un film, on le souhaite,
0: d'accord,
1: sur l'aventure.
0: On va parler donc de cette édition 2026, mais quand même, à l'origine, Rabastock, c'est une troupe de fadas et de fadettes, si j'ose dire, qui décide d'organiser un festival en pleine campagne. On dit la plaine de Fontgrave, c'est derrière la zone d'activité de Fontgrave. Donc il faut tout installer, le matos, les scènes, tout, quoi, pour deux jours. C'est ça?
1: C'est ça.
2: C'est ça. Après, on a une...
0: Max,
2: une
0: tu peux
2: certaine...
0: te rapprocher du micro?
2: On a une certaine facilité, ce qui fait qu'il y a, depuis quelques années, le terrain appartient à un des organisateurs. Donc, qui fait qu'il y a pas mal de structures qu'on peut laisser sur place, ce qui nous aide énormément.
0: Ah ouais.
2: Ne serait-ce que pour le montage, ou même, ça nous évite aussi la location, ou la fabrication de structures.
0: Parce que c'est vrai que Rabastock, c'est aussi notamment un super comptoir pour tout ce qui est bouffe et boissons, ouais. Des buvettes extraordinaires en bois. On a l'impression que c'est là tout le temps, mais en fait, vous les démontez tous les ans, c'est ça?
2: Et non, justement.
0: Ah ouais.
2: La partie restauration, c'est sous un chapiteau maintenant, qui fait 600 mètres carrés. Et les comptoirs, on les fait avec les palox de pommes. Et les palox de pommes, c'était un peu la base du Rabastock.
0: Des palox de pommes?
2: Ouais, des palox de pommes.
0: C'est... À l'origine, on est quand même sur un endroit qui appartient au verger de Foncoussière, c'est ça?
2: Non, mais à l'époque, on le faisait sur le site du... La première année était sur le verger de Foncoussière. Et après, Max, un autre Max, qui est à l'origine du festival, avait son exploitation de pommes. Et... les palox de pommes, quand on les empilait, on pouvait y accrocher des lumières, ça nous faisait des poteaux. Quand on les retourne, ça nous fait la scène. Quand on les met sur le côté, ça nous fait les comptoirs. Luc les utilisait aussi pour accrocher les rampes de skate. Donc en fait, tout était fait avec ces palox de pommes. C'était en juillet parce que justement, c'est le moment où les palox se sont vides et qu'il va les remplir à partir de mi-août, un truc comme ça. Donc c'était vraiment, l'expression, c'était l'Amérique en palette. Mais tout était fait à base de ces fameux palox, quoi.
0: Ah voilà. Oui. Donc c'est alors le palox, c'est juste une sorte de palette pour les pommes.
2: C'est ça, c'est une sorte de palette adapté. Avec des rebords. Ça fait voilà. À peu près un mètre cube de pommes.
0: Voilà. Et ensuite on peut faire du Lego avec.
2: Exactement.
0: Bon, ça c'était l'origine effectivement du do it yourself avec des palox. Et puis ça c'est entre guillemets un peu professionnalisé, on va dire un peu, parce que c'est quand même toujours un peu du do it yourself. N'est-ce pas, Luc ?
1: Oui, c'est pas professionnalisé pour autant, mais on a gagné en compétences quand même. On s'embête un peu moins. On a un peu plus de réseau aussi.
0: Ouais.
1: On est aussi soumis à des normes auxquelles on n'était pas soumis il y a ne serait-ce que 10 ans. Donc le tout cumulé fait que c'est quand même moins fait de briques et de broc. Mais malgré tout, on a essayé de garder un peu cette. On a cet état d'esprit en nous, mais voilà.
0: Oui, stable. Et puis bon, maintenant, vu les chiffres que tu nous as donnés tout à l'heure, à savoir une jauge assez importante, la scène, elle est grande, la principale scène, parce qu'il y a deux scènes, je rappelle. La scène principale, elle est grande, donc elle est protégée. Il y a la petite scène du skatepark. Le skatepark, c'est aussi une affaire de do it yourself, faut pas le nier.
1: Là, oui.
0: Hein, ça était principalement concerné, même directement concerné, parce que c'était un peu ta petite marotte, le skate. Et en l'occurrence, voilà, vous installez un skatepark temporaire qui est assez chouette, on va dire.
1: Oui, qui est mieux que 50% de ceux
0: qui sont en dur.
1: Pour lesquels les communes payent 100 000 euros. Mais...
0: c'est une proposition aux communes du coin. C'est vrai que... et d'ailleurs, c'est aussi un point d'attraction du Rabastok, cette piste de skate. Les gens s'y agrègent pour voir évoluer les jeunes et les moins jeunes, qui est aussi ambiancée par la scène à côté, la scène du skate, avec souvent une énergie assez punk, qui correspond bien à l'esprit skate. C'est un peu l'idée.
1: Disons que oui, il y a carrément cette idée de déjà de créer une effervescence dans le public et faire que tu peux venir au Rabastok et faire le spectacle sans être un groupe qui est programmé. Tous les gamins qui viennent ou même les adultes qui viennent faire du skate, c'est très rare que tu puisses faire du skate devant 500 personnes ou 1000 personnes. Donc ça permet quand même ce moment où tout le monde participe vraiment au spectacle, quoi.
0: Oui. Puis il y a les à côté aussi. Quand je dis à côté, c'est les artisans qui sont là. Il y a toujours un stand de sérigraphie, des expos, etc., etc. La scène rap et DJ, scène DJ rap, c'est ça ?
1: Surtout DJ, mais Marie qui s'occupe de cette scène adore programmer les jeunes rappeurs de Rabat. C'est tant mieux parce qu'ils assurent à fond.
0: Oui, on a vu la semaine dernière.
1: C'est un peu la relève, moi je dirais, ces jeunes.
0: Ils vont prendre le relais, tu crois ? C'est vrai qu'ils assurent bien, oui, tout à fait. Musicalement, et puis ils ont une bonne énergie. Et ça se voit, on l'a vu lors de la fête de la musique où Ellie, qu'on avait reçue pour son dernier EP, est venue au studio. Alors, on va attaquer quand même un peu la prog et on va commencer par un morceau, comme ça, hop. C'est un morceau d'un groupe qui passe le vendredi soir, qui s'appelle Grâce et Volupté. Et sous ce nom un peu doucereux se cache un groupe de rap qui vient de la région, c'est ça ?
1: Du Comminges.
0: Ah, du Comminges.
1: Ce qui est dit sur le Facebook.
0: Sur le Facebook, il ne vient pas de l'Aveyron, c'est du Comminges. Oui. C'est carrément différent. Hein.
1: Voilà.
0: Je pense que Luc, il est un peu fâché avec la géographie.
1: Non, j'ai une licence de géographie, moi, déconne pas.
0: C'est vrai ?
1: Oui, c'est vrai. Et donc, Grâce et Volupté, super groupe rap avec beaucoup d'influences pop quand même, et certains passages même un peu techno, bien dance floor.
0: C'est un groupe de rap féminin.
1: Tout à fait.
0: Ok, et on va les écouter, puis on va reprendre l'antenne juste après.

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1: On est de retour dans Tôt ou tard, l'émission partagée par Radio Albitzès, les deux R d'Otan et Radio Octopus, et on parle de Rabastoc 2026, la 16e édition, avec moi dans le studio, Luc, et puis Max. Alors, on vient de passer le morceau de Grâce et Volupté, hein, le morceau de rap. Il fait partie de la setlist du vendredi soir. On va essayer de lire, si j'ose dire, ben, toute la programmation de ce Rabastoc. Tu m'avais envoyé carrément le conducteur, donc je sais tout, les dates, les heures des balances, etc. Mais l'important de savoir que finalement il y a toujours de la musique à Rabastoc, déjà, hein, quasiment. Dès le vendredi en fin d'après-midi, ça commence. Et que finalement, ben, on peut y rester. D'ailleurs, il y a du camping prévu.
2: Oui, oui.
1: Il y a une zone de camping qui est à l'entrée du festival.
2: Ouais,
1: Max, tu t'en occupes, toi, de ce camping
2: Oui, couches, bon, peut-être. On l'installe, on les borde, on ferme la tente derrière eux.
1: C'est beau.
2: Non, mais oui, il y a un espace camping. Là, on a, pour cette année, on aura des douches en dur. Et on a toujours les toilettes comme d'habitude. On incite tout le monde à rester au camping. Ouais.
1: Ça commence à quelle heure vendredi soir? On n'a pas précisé les dates, hein, mais c'est fou.
3: Alors, c'est le 17-18 juillet.
1: Ben oui, franchement, on a oublié le principal. C'est moi, c'est. Ouais, mais à coup pas. Désolé.
3: Et on ouvre les portes à 18h le vendredi. Et à midi le samedi.
1: D'accord. Ouais. Et donc ça commence avec Belladonna, c'est ça. Belladonna qui est un petit groupe de Rabastens.
3: Ouais, de collégiens.
1: De collégiens, voilà. C'est des jeunes qui sont assez jeunes pour aller au collège, si j'ose dire, mais qui aussi font de la musique.
3: Robin qui s'occupe de la petite scène a masterisé leur album. Ils sont bien entourés, hein. Et du coup, a décidé de leur laisser un petit créneau sur la petite scène pour qu'ils fassent un peu leurs armes, quoi.
1: Il y a la transmission au niveau des musiques actuelles à Rabastens. Ouais. Les aînés prennent soin des jeunes. C'est chouette. Non, mais c'est bien. Donc, Belladonna. Ensuite, on passe à Zad Kokar. Qui passe aussi sur la scène du skatepark vers 20h20. Bon, on va pas donner les horaires parce que ça risque de déraper. Ensuite, sur la grande scène, il y a un concert de prévu qui est...
3: Il y a un concert de prévu, c'est Meurtrière, mais ça reste à confirmer. Il y a des petits aléas à ce niveau-là.
1: Des petits aléas, et puis on verra. De toute façon, ben, vous serez là, et donc vous écouterez ce qui se passera.
3: Ouais.
1: Voilà. Et puis, si ça vous plaît pas, vous irez boire un coup, vous irez manger.
3: Oui, écouter DJ, voilà, aller voir un concert.
1: C'est aussi bien, que parce que le site est grand, donc on peut aussi, à un moment donné, se prendre tranquillement un moment, chiller, comme disent les jeunes. Et puis, il y a même des zones un peu tranquillou, c'est ça?
3: Oui. Il y a l'espace enfant qui est tranquillou, je dirais.
2: le salon de thé avec un petit chill-out, des canapés.
1: Bah voilà, c'est quand même bien, c'est ce que je disais.
2: Après, il y a les deux scènes qui se répondent, et s'il y a vraiment un groupe qui vous plaît pas sur ces deux scènes, là, il y a la scène DJ qui tourne non-stop.
1: Et puis si vous sortez du site, vous revenez.
3: Et il y a aussi plein de concerts un peu plus sauvages, on va dire, parce qu'on maîtrise pas tout aux espaces expo. Où il y aura quand même une dizaine de groupes aussi sur le week-end, dans ce qui fait passer.
1: Je me souviens aussi de petits concerts juste face à la buvette. Enfin,
3: aussi, oui.
1: Voilà, c'est des
2: les concerts dans la buvette, dans la grande buvette, ouais.
3: On va dire que nous, en tant qu'organisateurs, on n'a pas la main sur tout. Il y a des choses qui s'agrègent au fur et à mesure.
1: Très bien, donc bon, concert sur la grande scène, a priori vers 21h-21h30. Ensuite, on embraye de nouveau sur la scène. Bon, il y a une alternance en gros, hein, sur scène de skate, ouais. C'est un ping-pong. Les deux scènes se répondent, scène skatepark et grande scène. Et notamment, il y a Grâce et Volupté, donc on a entendu, qui passe dans la soirée du vendredi. Et puis, de même que Llamame la Muerte. Ils viennent d'Espagne?
3: Non, on va dire qu'ils sont entre le Mans et la Bretagne. Et c'est un groupe que j'ai voulu faire jouer pour la première fois il y a 15 ans. Ça fait 15 ans que je les tanne pour venir. Et j'ai fini par les faire jouer il y a un an dans un autre contexte. Et puis là, ça y est, ils se sont séparés à la suite de ce concert. Et puis là, ils se reforment exprès pour le Rabastoc. Et le vendredi soir, on a quand même aussi une logistique qui se reforme. Bon, ça parlera qu'aux fins connaisseurs de punk hardcore, mais qui est une logistique, un groupe de hardcore parisien qui se reforme après 10 ans d'absence, et c'est vraiment un groupe incroyable.
1: Oui, alors il faut dire que oui, on n'est pas que sur une programmation régionale, locale et régionale. On a des groupes qui viennent d'ailleurs, bon, tu l'as dit, la Bretagne, la Normandie, Paris. Je me souviens que il y a 2 ans, il y a Pop Crams qui était venu et qui sont revenus au Café des Sports à Rabastens récemment pour leur dernier album. Et le Rabastoc a une certaine réputation au niveau du réseau du rock, etc. C'est ça, Luc?
3: Ouais, en vrai, oui, je pense que je m'en fous. Mais on va dire que depuis le temps qu'on le fait, on a quand même un bon réseau de groupes de musique, et qu'en effet, les gars sont prêts à répondre présent, et notamment vis-à-vis des conditions dans lesquelles on les fait jouer, qui sont les trois quarts du temps, les groupes sont quand même juste défrayés. Donc on va dire que la réputation fait que bah, certains groupes sont prêts à venir de Paris pour un plein d'essence, quoi.
1: Oui, mais il y a pas loin, il y a le Tarn, il y a le voilà, il y a l'accueil.
2: Non, mais il y a l'accueil du festival qui fait beaucoup. Hein.
1: Bien sûr, Max, toi, tu effectivement, alors tu as une responsabilité au sein des bénévoles.
2: Pendant des années, j'étais responsable des bénévoles et du bénévolat au Rabastoc. Maintenant, je suis passé en régie, donc sur la régie G. Et c'est Marine qui a repris sur les bénévoles.
1: Okay. C'est un sacré défi parce que vous avez combien de bénévoles au max en tout sur le
2: 250.
1: Moment
2: on espère 250, oui, c'est oui. Toujours la course tous les ans. Et sans compter les artistes qui font une bonne centaine de personnes en plus.
1: Ouais, donc il y a du catering derrière.
2: Oui, il y a du catering, un petit espace bénévole, un petit. Oui. On essaie de se mettre bien, les mettre bien pour qu'ils reviennent, comme les groupes en fait. Je pense qu'on n'a pas plus. On donne pas plus aux groupes qu'on donne à nos bénévoles.
1: Oui.
2: Il n'y a pas de star. mais par contre, on est tous à la même enseigne et on se met bien, quoi.
1: Ok. Bon, pour la soirée du vendredi, bon, effectivement, ça se finit vers 2h, hein, en gros.
3: Selon les retards qu'on aura pris, ça finit vers 2h. Entre 2 et 3h, on va dire. Faut 4-3 heures, tout le monde sorte, hein. Pour qu'on aille au lit.
1: Oui, il faut, parce que le lendemain, on recommence. On recommence dès l'après-midi, c'est ça?
2: Dès midi. Ouais, à partir de midi.
1: Waouh. Ok, très bien. Donc, dès midi du samedi 18 juillet, Rabastoc rouvre ses portes et ça recommence, musique notamment, sur la scène du skatepark avec...
3: Ça commence sur la... En fait, ça va commencer devant le restaurant avec la chorale de Rabastens, la rugissante.
1: Alors, c'est la Bloucha ou c'est la rugissante?
3: C'est la rugissante.
1: Effectivement, ça donne aussi une ambiance plutôt sympathique. Mmh. On n'est pas là pour simplement secouer la tête sur des beats complètement survoltés. En l'occurrence, la rugissante, c'est un répertoire de chansons du monde, revisitées essentiellement.
3: Ouais.
1: Donc, le samedi, bah, pareil. Donc, il y a des choses qui se passent, la rugissante qui commence, et puis d'autres groupes qui sont programmés. Ben, on va en écouter un, tout simplement, qui passe ce samedi et qui s'appelle Deadwood, qui vient des Cévennes.
3: Oui.
1: Et franchement, c'est électro blues avec une chanteuse qui a une voix assez démente. On vous passe ça et on se retrouve juste après.

0: On vient d'écouter Deadwood, un groupe des Cévennes, d'électro-blues qui passe dans le cadre de cette programmation très très riche de la 16e édition de Rabastock. De Rabastock, ça y est, je l'ai dit. Je suis avec Luc et Max. Alors, ce Rabastock, il a, on l'a dit, 16 éditions. On peut maintenant jeter un regard rétrospectif sur l'évolution de ce festival. Il ressemble à ce que toi, tu penses qu'il doit ressembler?
1: Ah oui, moi je suis très satisfait. Il nous ressemble en tout cas, je pense. Et un peu foutraque, mais quand même bien organisé, je trouve. C'est un sacré bazar, bien ficelé, je trouve.
0: La question de la sécurité, on ne peut pas non plus l'éluder, elle est essentielle, puisque je sais qu'il y a, c'est pas il y a 2 ans qu'il y a eu un petit oups, une petite peur qui s'est exprimée, ou il y a 4 ans.
2: Alors au niveau de la sécurité, il y a 4 ans, juste après le confinement.
0: Ouais, c'est ça, ouais,
2: je me souviens. Ça faisait 4 ans qu'on ne l'avait pas fait, en fait. Donc on s'est relancé, on a relancé la machine, il y a eu quelques couacs effectivement, mais monsieur le maire nous a aidé à finaliser. Il a pris sur lui pour qu'on puisse le faire. Mais après on s'est bien relevé années précédentes.
0: Ce que disait Luc, c'est qu'en termes de sécurité, il y a des nouvelles normes, il faut être réglo et qu'il y a la visite de la commission de sécurité juste avant l'événement.
2: C'est ça, mais la commission est là pour nous accompagner et il faut les prendre pour des partenaires.
0: Comment ça se passe justement le lien avec les autorités locales et puis le lien avec la population? C'est quelque chose qui fait partie aussi du festival, hein, Luc?
1: Bon, je pense que ça se passe bien dans l'ensemble. Après, il y aura toujours des rabat-joie ou autre, mais en tout cas, les gens, une fois qu'ils sont là, ils apprécient, quoi. Moi, j'ai toujours le souvenir de mon voisin de 70 ans qui débarque et qui me dit « Je croyais plus que ça existait depuis les hippies, des gens comme ça. » Et qui, en fait, était super content d'être là. Et il y a quand même ce mélange entre le fait de faire un cochon grillé, des gros banquets avec du pinard et mettre des groupes de punk ou de noise à côté. Ça crée un peu de mélange, quoi, dans la population, et ça fait pas de mal, je pense.
2: C'est un énorme mélange, quoi. C'est une force. Une force.
0: Il peut y avoir du rap, du rock, du punk.
2: Il peut y avoir vraiment de tout. Il va y avoir dans la journée, il va y avoir les familles qui viennent avec les anciens, les enfants, qui va croiser une population plus punk qui vient pour la fête et pour la musique. Et le fait de réussir à rassembler autant de populations différentes, ça nous ressemble, et puis je trouve que c'est une grande force, quoi.
0: Alors, dans la programmation du samedi, il y a plusieurs groupes, évidemment, à la fois sur la scène du skate park et sur la big scène, comme c'est écrit. On a notamment donc Deadwood, qu'on a entendu, Sodome et Sagesse. Déjà, rien que le nom du groupe laisse penser qu'on oscille entre de la douceur et un peu de l'énervement, c'est ça ?
1: Un duo guitare-batterie de Tours, donc, qu'on a découvert avec des copains de l'Orga il y a 1 an. Et à partir de là, on a dit « vous jouerez ». On est allé les attraper à la fin du concert et on leur a dit « vous jouerez ». Ouais. Et gros parti pris de les faire jouer en début de soirée parce que c'est tellement énergique qu'en fin de soirée, ça serait un cataclysme.
0: Bon, très bien. Et ensuite, la suite, c'est Black Drosera. Cours de récré, petit bureau, pareil. C'est quoi ce nom de groupe, hein?
1: Ça, c'est le mystère des noms de groupe. Ils feront un docu Netflix et ils nous livreront tous les secrets un jour.
0: D'accord, ok. Donc, ils sont sur la scène du skatepark, on va dire vers 22h à peu près, à Rabastock. Deadwood, qu'on a entendu sur la grande scène, plutôt vers 23h. On passe ensuite à Kassler, qui est sur la petite scène. Et il y a Grzz.
1: Les Marseillais, c'est un groupe qui joue depuis... et ils jouent du punk indus, ça fait 25 ans qu'ils jouent. Ils ont joué partout dans le monde. C'est vraiment un groupe incroyable et des gens incroyables.
0: Voilà, après minuit, c'est grzzz. Et ensuite, il y a Gablé qui clôture la programmation de Rabastock. Gablé, c'est quoi ?
1: C'est un groupe de Caen, un groupe de pop-rock qui a fait les transmusicales de Rennes il y a 15 ans et où tout le monde a fait « Waouh, qu'est-ce qui se passe ?» C'est vraiment un groupe excellent.
0: Écoutez, je pense qu'on a fait le tour, c'est pas mal. Il y a beaucoup de choses à découvrir, évidemment. Rendez-vous sur Facebook et puis dans les réseaux, etc. Le bouche à oreille, comme on dit. Et les oreilles sont bien sollicitées à Rabastock. Merci d'être venus dans ce studio, Luc et Max. Rabastock, c'est les 17 et 18 juillet sur la plaine de Fontgraff à Rabastock. Merci à vous deux. Ciao.

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0: Une esperluette, c'est peut-être le nom d'une variété de trèfle à quatre feuilles. C'est un porte-bonheur dans tous les cas. C'est un mot qui sonne bien.
1: Salut à lui, un petit coucou depuis les terrasses du Larzac. 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
2: 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J'y arrive pas.
0: L'esperluette, c'est un nom féminin chantant dont l'étymologie viendrait de l'occitan esperloué, qui signifie c'est pour louer. Moi, le mot esperluette, comment te dire? Moi, l'esperluette, ça m'aspire plutôt que ça ne m'inspire.
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0: Un jour, un poème sur Radio Albigès. Le temps fait à nos vies ce que le vent fait sous nos pas. Quand nous marchons sur le sable, il les efface. De toi, de moi, quelle trace? Moins qu'un biface de silex taillé ou même de pierre polie. Les uns ont des présents qui les font agir comme si leurs heures flirtaient avec l'immortalité, et d'autres au point d'abréger leur séjour. Si le temps reste immuable, si le temps a tout son temps, celui d'une vie laisse sur le sable ce que nos pas laissent après le vent, comme laisse au fil de l'eau après son passage l'étrave d'un bateau. On embarque génération après génération, chargé de toutes les espérances, et l'horizon de nos jours semble sans fin. Le temps, un cercle fermé sur lequel on tourne, sans avoir besoin de bouger. La terre tourne pour nous. Si le temps n'a pas de bornes, lui, pourtant nous donne des limites. On ne sait jamais lesquelles. Le temps n'existe pas. Nous avons celui de nos montres. Et si le temps qui ne se mesure pas, lui qui n'a pas d'heure, nous donnait rendez-vous.
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tabagisme remonte à la nuit des temps en Amérique, à plus de 3000 ans. Les indigènes appelaient cette plante bédoume. Le tabac avec du monde avait pu calmer la faim et lutter contre la fatigue. Il était aussi utilisé comme une plante médicinale. Comme quoi?

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1: Et allez, bienvenue sur ce plateau radio au sein du musée Barène Vega, un musée qui se situe au cœur de la commune de Monestier, où on est ravis, Patricia et moi, de mettre en valeur aujourd'hui. Patricia représente Radio Air d'Otan Gaillac et Radio Air d'Otan, et tu co-animes ce plateau avec moi. Bonjour Patricia.
2: Bonjour Paulina, avec grand plaisir.
1: Et je représente Radio Albigès, deux radios pour représenter un musée.

0: Une commune, Monestier, riche de par son patrimoine, de son art et de ses différents événements. Monestier, c'est plus de 1000 ans d'histoire. On est accompagné par 6 personnes aujourd'hui pour ce plateau radio. On va interviewer 6 personnes. La première personne qu'on va interviewer est Marie-Yvonne De Pablos. Elle est présidente de l'association Les Amis de Martine Vega et de Francesco Barren. Marie-Yvonne, bonjour.
1: Bonjour.
0: On accueille aussi monsieur Bernard Marie, il est peintre, sculpteur, artiste. Il expose actuellement au musée. Bonjour.
2: Bonjour.
0: On accueillera également madame Fanny Barbou, chargée de communication à la commune de Monestier. On accueillera Noémie Bertrand, médiatrice culturelle pour le musée et chargée des visites au sein de la chapelle Saint-Jacques. On accueillera également madame Marie Lamour, chargée de communication pour l'office du tourisme Ségala-Tarnay. Et on accueillera pour terminer madame Karine Dedieu, maire de la commune de Monestier. Voilà, tout un programme pour un plateau et pour un musée.
1: Un plateau bien représenté. Je vois quand même qu'il n'y a qu'un monsieur. Mais nous sommes heureux de vous accueillir.
2: C'est gentil, merci.
1: Alors c'est vrai que la commune de Monestier, classée parmi les plus beaux villages de France, mérite bien, et surtout ce magnifique musée. Donc Marie-Yvonne, puisque vous avez dit, vous nous avez autorisé de vous appeler Marie-Yvonne.
3: Absolument.
1: Vous êtes donc présidente de cette association des amis de Martine Vega et Francisco Barren. C'est un très beau lieu, un hôtel particulier du 15e. Mais pourquoi on trouve à Monestier ce musée ?
3: Eh bien, tout simplement parce que Martine Vega était une amie de madame Balsa, la proviseure du lycée de jeunes filles d'Albi, qui a acquis une maison sur les lys de Candaise. Donc les deux amies ont acquis deux maisons côte à côte. Martine Vega, voyant qu'elle n'habiterait pas cette maison, en a fait don à la municipalité de Monestier et avec son époux Francisco Barren, dans le but d'en faire un musée de leurs œuvres. Donc ce sont des artistes qui ont eu un musée de leur vivant, pas tout à fait pour Martine Vega, puisqu'elle est décédée en 1974 à l'âge de 59 ans, mais Francisco Barren a eu un musée de son vivant, puisque le musée, après avoir été restauré et après avoir bénéficié du mécénat de André Bonnet, a ouvert en 1999 et depuis a été extrêmement bien entretenu et soigné par la municipalité.
1: Alors ces deux artistes sont des artistes espagnols, émigrés espagnols, mais ils ont une histoire assez incroyable.
3: Tout à fait, ils sont arrivés en février 1939. Fuyant l'Espagne dans un train et ils sont arrivés après quelques péripéties jusqu'à Dourgne, donc dans le Tarn, et ils devaient partir au Mexique. On a des papiers qui le prouvent, mais ils ont été très très bien accueillis et ils sont restés tarnais. Ils ont ensuite bénéficié de deux choses, enfin d'abord cet accueil vraiment très très très agréable, et ensuite du fait que les Français étaient partis à la guerre de 39, on a réquisitionné des étrangers pour travailler, et Francisco Barren a travaillé au Saut du Tarn. Donc ils ont habité tous les deux à Saint-Juéry, et ensuite après avoir habité Saint-Juéry, ils sont habités à Albi, rue Puech-Béringuier, où il y a toujours la maison de Francisco Barren et Martine Vega, en face de la galerie Nadine Granier, là. Et c'est là que Francisco a vécu à Albi, pas tout à fait dans cette maison, dans une autre maison, mais où il est resté jusqu'à la fin de sa vie, en 2014.
1: Alors, ce qui est quand même assez extraordinaire, c'est un couple d'artistes. Elle, c'est sur le tard qu'elle a développé son art. Et lui, même s'il dessinait, s'il était très, très attiré par tout ce qui était artistique, ce n'était pas son métier. Et elle, encore moins, puisque c'est vraiment sur le tard qu'elle a découvert cette fibre artistique.
3: Ben, sur le tard, oui et non. Je pense qu'on a un petit peu exagéré, qu'elle a peint relativement tôt. Hein. Et Francisco Barren a peint très tôt aussi. Mais ce qu'on peut dire, c'est qu'on ne sait rien de ce qui s'est passé chez eux avant 1939.
1: D'accord. Voilà.
3: Voilà. Donc on a un tableau ici qui a été donné par Madame Keller, qui représente l'atelier de Francisco Barrène à Saint-Juéry, donc ce qui prouve qu'il peignait déjà très tôt et dans la maison qu'ils habitaient rue Jean Jaurès à Saint-Juéry.
1: Voilà. Oui, il est bien évident qu'il peignait en France. Ce que je voulais dire, c'est que Martine Vega a été très encouragée par son mari, semble-t-il.
3: C'est ce qu'on dit.
1: C'est ce qu'on dit, voilà. Moi, j'ai regardé un petit peu.
3: C'est ça. Non, c'est vous ce avez dit. Raison, c'est ce qui est écrit. Oui, oui.
1: Donc, il a été plus connu avant elle.
3: Ah oui, tout à fait. Voilà. Ça a connu avant elle, oui. Mais elle avait beaucoup de talent. On a trouvé dans des archives un diplôme de couturière qu'elle a passé. Et donc, elle était toujours très élégamment vêtue et certainement des vêtements qu'elle faisait elle-même. Voilà. Donc... Elle était artiste déjà dans l'âme, quoi.
1: Est-ce qu'on peut parler de leur style? Parce qu'ils sont assez différents. J'ai lu à nouveau, parce que quand même je me suis renseignée un petit peu avant de venir. On parle d'elle, c'est les couleurs.
3: La dompteuse de couleurs.
1: La dompteuse de couleurs. Et lui, on l'appelle le peintre du silence.
3: Tout à fait.
1: Est-ce que vous pouvez nous en dire un petit peu?
3: Voilà. Donc, il faut d'abord venir au musée, effectivement, voir l'accrochage. Et cet accrochage change tous les ans selon le thème départemental, le thème départemental tout court. Et jusqu'à présent, on prêtait parfois des tableaux de collections privées. Cette année, c'était un peu compliqué parce que nos adhérents vieillissent, il faut transporter les tableaux, il faut les faire assurer par la municipalité, etc. Donc, on a eu l'idée de faire des expositions temporaires de 3 fois 2 mois de sculpteurs albigeois reconnus. Voilà, ce qui explique la présence de Monsieur Marie qui est à côté de moi. Donc ça, c'est pour la présence de l'association au sein du musée. Pour ce qui est des tableaux de Francisco Barrène et Martine Vega. Alors Martine Vega, c'est tout en couleurs si on veut. Elle a fait des moissons absolument resplendissantes. D'ailleurs, c'est un de ses thèmes favoris, avec beaucoup de jaune et beaucoup de fêtes, de moissons et tout ça. Mais malgré tout, si on regarde de près, ces personnages sont très tourmentés. Voilà. D'abord, ils sont très souvent sans visage. Ils sont tournés en eux-mêmes, etc. Et il y a beaucoup aussi de déplacements. Et donc, on sent le thème de l'exil qui est sous-jacent. Voilà. Francisco Barrène était certainement d'un naturel différent. Et ces femmes, si on l'appelle le peintre du silence, c'est qu'elles sont tournées en elles-mêmes. Elles ont souvent les yeux fermés. Le haut du visage est en général escamoté, c'est pas qu'il n'ait pas eu la place sur la toile, mais c'est un parti pris. Et les yeux sont... C'est très très rare de voir des yeux ouverts dans les tableaux de Francisco Barrène. C'est des yeux baissés, voilà. Et donc c'est une intériorité qui apparaît dans tous les tableaux. Après, il n'a pas fait que des personnages, il a fait aussi beaucoup de paysages. Hein. Il se promenait beaucoup, donc il y a beaucoup d'Albi, le Pont Vieux, Saint-Juéry, enfin, Salles, le Pont de Cirou. Mais tout ça était dans sa tête, disons, il ne peignait pas à l'extérieur. Il peignait dans son atelier, qu'il cachait soigneusement quand on allait le voir. Il ne montrait que les œuvres qu'il voulait montrer. Il ne montrait jamais comment il peignait. Vous avez quelques vitrines là où sont exposés des objets qui lui ont appartenu et qui montrent un petit peu la façon de peindre. Voilà. Et sinon, où en étais-je ? Oui, il a fait beaucoup de paysages et il a travaillé énormément puisqu'il vendait à Paris à la Galerie de Rouen, qui lui commandait des toiles qu'il postait tous les mois.
0: Et en parlant de toile, aujourd'hui, vous avez eu une actualité puisqu'il y a eu ce matin un don qui a été fait. Est-ce que vous pouvez nous en parler un peu plus ?
3: Oui, donc c'est M. Frédéric Lafont, qui est un réalisateur de documentaires, qui a fait don d'un tableau offert par Francisco Barrène à son grand-père, puisqu'ils ont travaillé tous les deux à la viscose. Et ce tableau lui a été offert en 1974, et Monsieur Lafond n'a pas souhaité le garder dans sa famille et en a fait don à la municipalité. C'est une vue d'Albi, le Pont Vieux, et il a été peint en 1964. Voilà.
0: Et il sera prochainement exposé au sein du musée ?
3: Il est exposé dès cette année.
0: D'accord, il est déjà là. Très bien.
3: Tout à fait.
0: Le musée, du coup, Barrène-Vega, c'est une exposition qui est aussi des expositions temporaires que vous accueillez au sein du musée. C'est pour ça que vous avez la présence de M. Bernard-Marie auprès de vous. Justement, vous avez fait le choix cette année, l'association des amis de Martine Vega et de Francesco Barrène, de mettre en lumière et à l'honneur trois sculpteurs, sculptrices. Le premier à ouvrir le bal, c'était Monsieur Bernard-Marie. Pourquoi vous avez fait ce choix-là ? En quoi c'était important pour vous ?
3: Alors, l'idée de... c'est un peu compliqué. Dans ce musée-là, c'est difficile d'accueillir des expositions temporaires d'autres peintres que les peintres Vega et Barrène. Donc cette année, on a choisi, j'ai pas été la seule avec le conseil d'administration, de choisir d'exposer des pièces qui ne gênent pas les tableaux. Voilà. Donc on a pensé à des sculpteurs, Monsieur Marie en premier, ensuite Corinne Chauvet et ensuite Lou et Nix, deux mois chacun.
0: Là, Monsieur Bernard-Marie, on est sur la fin du temps d'exposition puisque elle s'arrête juin.
2: Lundi.
0: Oui. Vous êtes peintre, sculpteur, vous faites aussi de l'encre de Chine.
2: Oui.
0: Vous utilisez la céramique, le marbre de Saint-Béat, oui. Le calcaire, la terre cuite.
2: Oui.
0: Comment vous faites le pont puisque vous avez l'habitude d'exposer dans des musées, vous êtes déjà en lien avec le musée La Pérouse à Albi. Comment vous faites le pont justement entre l'histoire et l'art ?
2: Le lien est facile, c'est les gens qui ont vu ce que je faisais, qui m'ont invité. Ce qui se passe pour le musée de Barrène-Vega. Donc, j'ai suivi vraiment cette invitation et je suis très honoré d'exposer dans ce très très beau musée qui est le musée à Monestier. Parce que franchement, il est super... Magnifique.
1: C'est la première fois, vous nous avez dit.
2: Oui, c'est la première fois que je viens ici.
1: Que vous venez ici.
2: Oui,
1: donc
2: oui.
1: C'est une belle découverte.
2: Ah oui, tout à fait. Très, très belle découverte. Et très, vraiment très heureux d'être là.
0: Comment vous avez choisi vos œuvres pour que justement elles complètent celles de Barrène et de Vega ? Est-ce qu'il y a eu un choix dans les couleurs ?
2: Non. Moi, j'ai fait mon choix par rapport à ce que m'a demandé Madame la Présidente et Madame Chapuis qui m'ont contacté pour exposer. Et il n'y avait qu'un seul... Un seul critère qui était très important, c'est qu'on me fournisse les supports pour pouvoir exposer facilement et porter vraiment tout ce qui m'intéressait de porter. Donc après, on s'est adapté avec des supports qui sont d'ailleurs très bien, très propres et très qui s'intègrent parfaitement avec l'ensemble du musée.
1: Alors, Marie-Vonne, en tant que présidente, comment vous le faites justement, le choix des expositions temporaires ?
3: Ah ben ça, c'est une première. Donc, c'est Madame Chapuis qui est trésorière de l'association et dont le mari est sculpteur amateur, qui a pris ça en main et donc il a mené à bien et qui s'en est très bien occupé. Les années antérieures, on avait prêté, comme j'ai répété, des tableaux de collection privée. Et en particulier, l'an dernier, on avait même eu le tableau du préfet.
1: Ah.
3: Qui représentait une femme tirant l'eau du puits. Voilà, il faut savoir que le préfet a un tableau de Barrène
1: dans son cabinet.
3: Qui a été acquis en 1970 par le préfet Chaussande.
1: D'accord. Donc, M. Marie, vous disiez que c'est un honneur pour vous d'être
2: oui,
1: ici. C'est une découverte pour vous ? Alors, le musée, le lieu, oui, mais les artistes, Martine Vega et Francisco Barrène.
2: Ah non, ce n'est pas du tout une découverte parce que j'ai connu M. Francisco Barrène lors de mon activité qui était fleuriste. J'étais fleuriste à Albi pendant 35 ans. et il venait souvent me voir au magasin, dans la boutique, pour parler avec mon épouse et moi-même et s'intéresser à ma peinture et à mes sculptures. Donc j'ai connu Francisco Barren dans ma boutique.
1: Donc il y a d'autant plus peut-être, on va dire, d'émotion pour vous d'être...
2: Ah, encore d'être plus, ici. C'est vraiment un privilège d'être là par rapport à ce que j'ai connu de ce monsieur.
1: Vous êtes sculpteur.
2: Oui.
1: Et Paulina l'a dit, vous avez une palette énorme, sculpteur.
2: Oui, je fais un peu
1: peintre.
2: De tout. Je suis très, très éclectique.
1: Vous travaillez sur l'encre de Chine oui. aussi, à l'encre de Chine. J'ai lu quelque part que vous étiez autodidacte.
2: Tout à fait.
1: Comment vous avez travaillé?
2: D'être autodidacte, c'est d'inventer ce qu'on a envie de faire et de reproduire et de créer selon son imagination. C'est ça, être autodidacte.
1: Oui, mais prendre des cours, s'inspirer.
2: Absolument pas. Absolument pas.
1: Donc vous avez été d'autant plus intéressé par ce que vous disait M. Francisco Barra.
2: Ah oui, tout à fait.
1: Quand il venait vous soutenir.
2: Et il disait à mon épouse, il me disait surtout ne l'arrêtez pas, qu'il continue.
3: Alors ça, c'était. Barren était autodidacte aussi. Hein.
2: Voilà.
1: Et sa femme aussi, je pense.
3: Il savait de quoi il parlait.
2: Oui,
3: aussi,
2: oui,
3: tous les deux.
2: Oui,
3: tous les
1: donc,
3: deux. Oui, oui.
1: Voilà, c'est le cœur qui parle aussi.
2: Ah oui.
0: Des instinctifs.
1: Ouais, tout à
2: oui,
1: fait.
2: Oui. Et moi, j'ai un très bon souvenir de ce monsieur.
1: Est-ce que vous avez toujours votre galerie Vanni Corro?
2: Oui, bien sûr.
1: Parce
2: oui,
1: que
2: oui.
1: c'est vrai que vous aussi, vous exposez, mais vous donnez aussi la place.
2: Je donne la possibilité
1: artistes.
2: À d'autres artistes de s'exposer, d'utiliser leur savoir et de les faire voir et de les faire connaître. Oui.
0: Où est-ce qu'on peut trouver cette galerie justement à Albi?
2: Au 16 bis avenue du Général de Gaulle à Albi. Voilà, à côté de l'ancienne trésorerie générale qui va être bientôt le. À côté, je serai mitoyen avec le futur musée La Pérouse.
0: Ah, Vanni Corro et La Pérouse,
2: c'est pour ça que j'ai appelé.
1: Voilà.
2: C'est pour ça que ça allait avec l'adéquation du musée, le nom de la galerie.
1: Vous le saviez avant?
2: Oui, je le savais.
1: Okay.
2: Oui, oui, oui, oui.
1: Voilà, donc vous êtes exposé, vous privilégiez aussi les artistes locaux, parce que madame la présidente parlait d'artistes albigeois,
2: oui.
1: ou est-ce que vous donnez quand même une ouverture
2: à... J'ouvre l'ouverture à qui voudra venir chez moi.
1: D'accord.
2: Ça,
1: okay.
2: c'est ouvert à tout le monde. N'importe quel artiste qui veut se présenter et veut faire valoriser ses œuvres, ils peuvent venir exposer, alors soit une semaine, soit 15 jours, soit un mois. Et actuellement, j'ai toutes les locations jusqu'à la fin de l'année.
0: Très bien. Pour l'actualité du coup du musée, est-ce que vous pouvez nous rappeler qui est la prochaine sculptrice qui viendra justement exposer?
3: Ce sera Corinne Chauvet qui va exposer du 1er juillet au 31 août. Et après Lou Enix.
0: Très bien, Corinne Chauvet qui a été connue, qui a eu un grand prix, il me semble, à Paris au Grand Palais et qui est reconnue pour ses sculptures très expressives et rieuses. Donc,
3: tout à fait.
0: Donc tout l'été justement à pouvoir être observée au musée.
3: Ah, c'est une chance.
0: Oui, c'est
3: une
0: sûr.
3: Une grande chance.
0: Le musée est ouvert tous les jours cet été?
3: Oui, oui. Alors,
1: allez, c'est 10h30
3: et 14h. 18h30.
0: Alors, est-ce que vous pouvez nous le refaire?
3: Oui. 10h, 12h30, 14h, 18h30.
0: Oui, mais tous les jours.
1: Tous les jours. Voilà. Donc, vraiment, on invite nos auditeurs à venir découvrir non seulement Monestier, et puis au sein de Monestier, ce sublime endroit avec un
2: ah,
1: magnifique,
2: oui.
1: vraiment magnifique. Et en plus, c'est vrai que moi, je l'ai connu il y a très longtemps. Mais alors là, c'est vrai que
2: ah non,
1: tout était valorisé, la lumière, les tableaux, c'est vraiment magnifique. Qui plus est, avec les expositions temporaires
3: oui,
1: qui
3: oui.
1: sont à venir.
3: Et ça, c'est grâce à la municipalité qui a beaucoup donné hein, pour la lumière, pour l'accrochage. On est beaucoup aidé pour accrocher ces tableaux.
0: Il y a les dernières petites questions. Là, on est salle André Balsa. C'est qui, André Balsa?
3: Alors, madame Balsa.
0: Balsa.
3: Donc, c'était l'approviseur du lycée de jeunes filles qui était amie avec Martine Vega. Donc, la maison de madame Balsa communique. Là, par une porte qui est à l'étage. C'est la municipalité qui occupe cet appartement pour le moment. Mais si on trouvait un mécène, on pourrait agrandir le musée.
1: Appel est lancé.
0: L'appel est lancé. Eh bien, Bernard Marie, artiste, peintre et sculpteur, merci d'avoir répondu
2: merci à vous.
0: À la question pour ce plateau valorisant
2: merci, merci
0: le musée d'Arène Vega.
2: Merci.
0: Et merci beaucoup, Marie-Yvonne de Pablos.
1: Saucère.
0: Merci.
1: Voilà, on y est arrivé.
0: Ouais. représentante et présidente de l'association des amis Martine Vega et Francesco Barène. Merci à vous.
3: Merci à vous surtout.
0: Et allez, on continue ce plateau avec deux nouvelles invitées. Noémie Bertrand, médiatrice culturelle au musée Barène Vega et chargée de visite au sein de la chapelle Saint-Jacques. Noémie, bonjour.
4: Bonjour.
0: Et Fanny Barbou, chargée de communication pour la commune de Monestier. Fanny, bonjour.
5: Bonjour.
0: Bon, on est ravis de vous recevoir à la suite de Bernard-Marie et Marie-Yvonne. Noémie, du coup, quel est le rôle, votre rôle au sein du musée et au sein de la chapelle ?
5: Mon rôle, c'est de valoriser le patrimoine du coup de Monestier, donc à savoir, alors on parle de la mise au tombeau à la chapelle Saint-Jacques, mais en fait il s'agit d'un ensemble statuaire du XVe siècle. Ensuite, je mets en valeur aussi par des visites guidées l'histoire du village de Monestier, hein, comme on disait, qui a une histoire assez longue. Et pour terminer, je fais des visites, alors là plutôt commentées, dans le sens où je dialogue aussi avec mes visiteurs au sein du musée Barène Vega.
0: Pour la chapelle, effectivement, on découvre... Il y a combien de statues exactement ?
5: Il y en a une vingtaine.
0: Une vingtaine. Et il me semble qu'il y a une petite histoire. Elles ne sont pas arrivées n'importe comment. Elles sont arrivées dans des charrues, il me semble. Est-ce que vous pouvez reprendre cette histoire ?
5: Oui, en fait, il y a une histoire un petit peu insolite autour de ce statuaire, donc, qui, à la base, provient du château de Combefas, donc, qui était une résidence d'été des évêques d'Albi. Et au XVIIIe siècle, un évêque qui a pris un peu cet endroit en grippe, il y a même des petites histoires comme quoi il aurait eu un accident qui l'aurait bloqué sur place, il aurait trouvé le lieu trop hostile, trop montagneux. Alors bon, on n'est pas dans les Pyrénées, hein, mais voilà. Donc il aurait pris cet endroit en grippe et du coup il aurait... alors on parle d'abandon, c'est pas vraiment un abandon. En fait, c'est sur décret royal, en fait, on décide de démanteler le château. Donc on parle aussi de pillage parfois, c'est faux. En fait, tout a été récupéré, notamment pour le petit Lude à Albi, qui sera du coup la nouvelle résidence d'été des évêques d'Albi. Et donc du coup, le statuaire resté sur place va prendre les intempéries pendant 13 ans et les habitants de Monestier vont s'en inquiéter. Alors très certainement à l'époque, plus pour des raisons religieuses que patrimoniales, mais vont organiser un convoi qui s'est organisé sur 3 jours. On a les archives qui parlent un peu de cette organisation et vont les rapatrier donc avec des charrettes et des bœufs pour les ramener donc dans ce qui était l'hôpital Saint-Jacques de Monestier.
1: Alors, qui dit hôpital Saint-Jacques, c'est chemin de Saint-Jacques, vous parlez ?
5: Oui, alors ici, on n'est pas du tout sur des chemins principaux, hein, puisqu'il y a 4 voies, mais comme il y avait énormément de pèlerins à l'époque, hein, donc au Moyen-Âge et à la Renaissance, il y a eu des réseaux de chemins secondaires qui faisaient se rejoindre ces fameuses voies. Donc, c'était le cas ici à Monestier.
1: Donc il y avait une grosse activité autour du pèlerinage aussi.
5: Oui, tout à fait. En tout cas, il y avait, on sait qu'il y avait du passage, on sait qu'il y a des gens qui ont été soignés dans cet hôpital et malheureusement, il y a aussi des pèlerins qui ont été enterrés au pied de la chapelle où aujourd'hui il y a un petit jardin, hein, mais à l'époque c'était bien un cimetière. Et d'ailleurs, j'invite les gens de passage à Monestier à chercher une petite stèle intégrée dans le mur de soutènement du jardin avec une tête de mort. Voilà, c'est assez insolite. Voilà.
1: Mais c'est vrai, ça fait penser aussi à ce qui était anciennement l'hôpital Saint-Jacques à Gaillac, puisque Gaillac n'est pas sur une voie principale non plus, mais pareil, sur une transverse. Et on vivait, on naissait sur les chemins, on mourait sur les chemins, on se mariait sur les chemins. Donc c'est vrai qu'il y avait une vie très très forte, mais on ira chercher le petit la tête de mort. Actuellement, j'ai vu qu'il y avait un gros travail qui avait été fait au niveau d'une médiation sonore. Est-ce que vous pouvez nous en dire ?
5: Oui, alors donc ça, c'est un travail qui a été réalisé avant que j'arrive ici à la mairie de Monestier, mais effectivement, la mairie a fait appel donc à des comédiens pour enregistrer un dialogue qui est entre un personnage qui se situe dans la Pietà, au fond de la Pietà. Alors, pour tout vous dire, ce personnage, les historiens n'ont pas trouvé de qui il s'agit, mais en tout cas, voilà, il est incarné incarné dans cet audio qu'on présente aux visiteurs. Et ce personnage féminin dialogue avec le commanditaire de l'œuvre, qui est également représenté dans le statuaire, à savoir Louis Ier d'Amboise.
4: Donc ça permet d'avoir, qu'on soit en groupe ou en individuel, d'avoir quelques informations sur le lieu et puis surtout sur cette mise au tombeau.
5: Alors, cet outil a été pensé surtout pour le public individuel. Et ensuite, nous proposons, en lien justement avec la communauté de communes et donc l'office de tourisme du Ségala-Tarné, des visites de groupe à partir de 15 personnes. Où là, alors en l'occurrence, c'est moi qui m'en charge actuellement. Je propose des sortes de, on va dire, visites-conférences qui peuvent durer quand même jusqu'à 45 minutes parce que malgré tout, il y a énormément de choses à dire sur l'histoire de ce statuaire. Voilà, donc ça, on propose plutôt ce genre de médiation pour les groupes, évidemment, s'ils le souhaitent. On peut aussi passer par l'audio pour les groupes, s'ils préfèrent un temps de visite plus court.
4: Ce qui est assez remarquable, c'est qu'elles sont à taille humaine.
5: Oui, tout à fait. Les statues font en moyenne à peu près 1,70 m. Alors après, il y a aussi un effet de perspective. Il y a une petite triche visuelle qui fait qu'en fait, les personnages de la mise au tombeau qui se situent en bas sont plus grandes, par exemple, que le Christ tout en haut au niveau de la crucifixion pour faire une espèce d'harmonie visuelle. Mais en tout cas, oui, c'est quelque chose qui impressionne beaucoup les visiteurs, la taille des statues. Mais également, quand on s'approche de ces statues, c'est l'impression qu'elles vont se révéler et venir vous parler, parce qu'il y a vraiment un réalisme assez fort au niveau de la réalisation des visages et des expressions, dans cette douleur un peu contrite, un peu confidentielle, pas forcément très expansive comme dans d'autres mises au tombeau de cette époque.
4: En quels matériaux ont-elles été réalisées ?
5: Alors, elles ont été réalisées, en tout cas d'après ce que j'ai lu, en pierre calcaire qui serait issue d'une carrière proche de Corde sur Ciel.
4: En polychrome ?
5: Donc ensuite, elles ont été peintes avec des pigments naturels, notamment liés avec des ocres, des argiles, etc.
0: Aujourd'hui, la chapelle Saint-Jacques est désacralisée. Depuis quand, du coup ?
5: Alors, la chapelle est désacralisée depuis la Révolution française. Et Révolution française qui, finalement, s'est déroulée juste après le sauvetage des statues. Donc, cette chapelle a été chapelle très peu de temps. Puisqu'ensuite, après la Révolution française, elle est devenue une annexe de la mairie. Et c'est encore le cas, même si aujourd'hui, on est plus, évidemment, dans un musée. Voilà, mais effectivement, cette chapelle est bien désacralisée.
0: Il y a une porte, juste avant de rentrer dans cette chapelle, cette porte, elle est d'origine. Quelle est un peu son histoire, hein ? Parce que je sais que c'est un élément important de la visite.
5: Oui, en fait, cette porte fait partie d'autres choses qui ont été récupérées lors du sauvetage en 1774. La partie plaquée, en tout cas, qui est côté chapelle, qui est une magnifique porte en chêne massif sculptée, qui rappelle d'ailleurs beaucoup le jubé de la cathédrale d'Albi, je trouve, dans sa forme, enfin dans la forme de la sculpture, fait partie de ce qui a été sauvé. Il y a aussi du carrelage type Azulejos qui a été sauvé. Les stalles aussi, ne l'oublions pas, avec des super beaux détails dessus. Et à l'époque, on sait qu'il y a aussi peut-être très certainement des vitraux qui ont été récupérés, sauf que là, on a aujourd'hui actuellement des vitraux contemporains qui ont été réalisés dans les années 50 et 90.
0: Donc un vrai lieu d'histoire, la chapelle Saint-Jacques. Y a un lien, il me semble, pour les visiteurs qui viennent pour le musée Barène Vega. Il y a aussi la visite de la chapelle qui est intégrée, hein, il me semble, au billet. Pareil, c'est sur les mêmes horaires que le musée qu'on peut venir visiter la chapelle ?
5: Oui, tout à fait. On partage les mêmes horaires d'ouverture et effectivement, le tarif donc est à 4,50 € pour les deux musées. Donc c'est ce que nous proposons actuellement.
4: Fanny Barbeau, vous êtes donc chargée de communication de Monestier. C'est une richesse que vous avez là, entre la ville médiévale, entre le musée, certes, mais tous les hôtels particuliers, le vieux pont, etc. Il y a quand même une richesse patrimoniale assez incroyable.
6: Absolument. Je peux vous dire qu'on ne s'ennuie pas trop à Monestier pour tout ce qui est patrimonial et culturel. Mais il y a aussi, c'est aussi un cœur très, très actif au niveau des associations. Donc, on a quand même presque 80 événements par an, vraiment portés souvent par des associations. Donc, que ce soit culturel, patrimonial, événementiel, oui, on ne s'ennuie pas. C'est vrai, on a une belle richesse.
4: Est-ce que tout ça vous a permis d'obtenir ce label assez convoité, quand même, des plus beaux villages de France ?
6: Alors c'est vrai que ça fait un peu plus de 20 ans maintenant que ce label est à Monestier. On le garde précieusement et je pense qu'on le mérite quand même pas mal sur ces gars-là. Oui, je pense aussi que oui, le cœur médiéval, la richesse des événements et puis la beauté du village contribuent à l'obtention de ce label.
0: Et vous avez un défi de taille qui est de mêler l'historique à la modernité de nos temps. Justement, que vous êtes très présente sur les réseaux. En tout cas, vous essayez de valoriser la ville de Monestier. Mais ses habitants et ses habitantes et ceux qui font aussi l'activité associative de Monestier, il me semble que vous faites des micro-trottoirs. Il semble que vous... Comment vous valorisez justement les habitants et habitantes et leurs actions dans la ville?
6: Oui, quand je suis arrivée, moi ça fait un peu plus de 2 ans que je suis à Monestier, et c'est vrai qu'il y avait quand même pas beaucoup d'informations sur la vie du village et sur ses commerçants. C'est aussi une richesse d'avoir un cœur où il y a quand même pas mal de commerçants qui travaillent à l'année, qui sont là à l'année. Et donc on a voulu, en tant que mairie, ça a été aussi une volonté politique, hein, de valoriser ça, de dire voilà, toute l'année, ce que vous pouvez trouver à Monestier. Donc moi, c'est vrai que je suis issue beaucoup des réseaux sociaux, donc on a une très belle communauté maintenant sur les réseaux sociaux qui nous suit et qui nous encourage et qui est présente et qui réagit. Et donc ces micro-trottoirs qu'on a commencé il y a quelques mois sont très suivis, effectivement. On valorise beaucoup les commerçants.
1: Quel est le type d'habitants que vous avez sur Monestier? Est-ce qu'on est, parce que vous n'êtes pas très loin de Carmaux? Vous n'êtes pas trop loin non plus d'Albi, Cordes. Est-ce que ce sont des gens qui travaillent à l'extérieur, qui viennent, des personnes qui viennent se poser après une vie de labeur? Quel est le type d'habitants que vous avez?
6: Alors je dirais qu'on a un peu tout, parce qu'on a quand même 80 enfants qui sont à l'école primaire de Monestier. Donc on a quand même des parents, beaucoup de parents avec des enfants. Mais on a aussi des gens qui viennent habiter à Monestier, qui travaillent ailleurs. Et puis on a aussi des vacanciers, parce que ça reste quand même une destination vacances. Donc on a des gens qui viennent d'ailleurs et qui viennent ici l'été en vacances.
0: Et puis il y a des événements à l'année, et là justement on est le 25 juin pour enregistrer cette émission, et c'est la reprise juste des marchés tenus par les chlorophylliens. Qu'est-ce que ça représente et pas que peut-être?
6: Alors c'est en fait l'association, alors c'est vrai qu'il y a beaucoup de personnes des chlorophylliens qui font partie, mais c'est l'association des marchés de Monestier.
0: D'accord.
6: Qui gère le marché de Monestier.
0: Très bien. Et justement, ça va être tous les jeudis jusqu'à fin août, me semble-t-il, où ils proposent un marché, mais également justement des concerts.
6: Voilà, donc tous les jeudis soirs, donc à partir de 17h-17h30, donc un marché de producteurs, mais pas que, on peut manger sur place. Il y a aussi de l'art, et puis un concert en fin de soirée et une buvette. Enfin voilà, on a aussi le Mad Dog qui est ouvert, qui propose aussi de la restauration. Donc c'est vrai que ce sont des moments très très conviviaux et qui font aussi beaucoup parler de Monestier.
0: Est-ce qu'il y a eu des événements marquants qui se sont déroulés en 2025 que vous avez en souvenir au sein de la commune?
6: Alors, si je devais relever un événement, ce serait peut-être la fête de la science, où on a vraiment accueilli beaucoup de monde en octobre, qui a vraiment sollicité pas mal de scolaires, mais aussi un public assez fort sur le week-end. Donc ça représentait beaucoup d'exposants, d'artisans, donc avec la chambre régionale des métiers d'art et la 3C du Ségala Carmozin. Et oui, ça a été un événement très fort, parce qu'on a eu le public était au rendez-vous, et puis les exposants étaient très contents.
0: C'était la première année que vous le faisiez, ou c'était quelque chose qui était déjà en place et qu'on retrouvera l'année prochaine également?
6: Alors non, il faut savoir que c'est un événement qui se déroule dans des villes différentes chaque année. Donc, mais par contre, c'est vrai qu'ils ont beaucoup apprécié venir chez nous, et je pense qu'on les reverra.
0: Et alors, est-ce qu'il y a un futur événement, un futur projet qui se met en place pour la ville de Monestier, que vous pourrez nous divulguer un peu?
6: Alors déjà, on a la sortie de festival du post-guitare qui va se dérouler sur Monestier.
1: Donc on revient aux sources.
6: Tout à fait. Voilà.
1: Ah, c'est fabuleux ça.
6: Voilà, ils fêtent leurs 30 ans et pour leurs 30 ans, ils ont décidé de faire une fin de festival en retour aux sources à Monestier. Donc on aura un bal populaire à Monestier, on attend beaucoup de monde.
0: Et enfin, Fanny, quel est, pour terminer cette interview, quel est votre petit endroit préféré dans le village de Monestier, un endroit que vous affectionnez particulièrement?
6: Alors moi, je pense que c'est les berges du Sérou, avec un petit sentier botanique, un petit peu d'air frais, vraiment enherbé. C'est mon refuge, moi.
1: Surtout en ce moment.
6: Exactement.
1: Vous nous direz où c'est?
6: Oui.
1: On y va après.
6: Ou pas.
5: Moi, je voudrais ajouter quelque chose avant de terminer cette interview. C'est que nous sommes actuellement à côté d'un gémail qui se trouve donc dans le musée Barrenvega. Et que c'est quelque chose, c'est de l'ordre de l'art artisanat qu'il est très rare de voir et que ça fait partie, je trouve en tout cas, des arguments en faveur de ce musée. Voilà, le gémail. Oui.
1: Est-ce que vous pouvez nous dire ce que c'est? Parce qu'on est à la radio. Moi, oui. Je vois. Je vois.
5: Vous voyez.
1: Beau. Et je pense que les auditeurs n'ont pas encore
5: alors,
1: l'image.
5: Le gémail, c'est quelque chose finalement qui a eu la cote entre les années 50 et on va dire 70-80 dans un milieu artistique, mais malheureusement qui est très méconnu malgré le fait que de grands noms se soient intéressés à ce médium comme Pablo Picasso par exemple. Et en fait, c'est donc des artisans qui vont réaliser des œuvres en verre d'après toile en fait. Et donc Francisco Barren, du coup, a fait réaliser deux œuvres en gémail, donc une qui est exposée ici à côté de nous, donc La femme à l'âne. Et en fait, c'est une œuvre... le gémail, c'est un médium qui fait beaucoup penser au vitrail, mais en fait, il s'agit de vitrail sans plomb. Et surtout, ce n'est pas éclairé par de la lumière naturelle, mais bien par de la lumière artificielle. Donc, c'est un jeu d'épaisseur aussi qui va donner ces différences de lumière. Le gémail il peut faire jusqu'à 5 cm d'épaisseur. Et donc ça tient grâce à un liant vitrifiant.
0: Donc on pourra venir le voir si on vient justement au musée Barrenvega. Noémie Bertrand, médiatrice culturelle chargée de visite de la chapelle Saint-Jacques, merci d'avoir répondu à quelques questions pour le plateau valorisant le musée, mais aussi la ville de Monestier, co-animé avec Radio Air d'Otan, Air d'Otan Gaillac et Radio Albigès.
1: Merci à Fanny.
0: Mais oui, merci à Fanny Barbou, on est d'accord. Chargée de communication pour la commune de Monestier. Merci. Allez, on poursuit ce plateau radio spécial mise en valeur du musée Barrenvega, mais aussi de la commune de Monestier. On accueille nos deux dernières invitées, Madame Marie Lamour, chargée de communication à l'Office du tourisme du Ségala-Tarnais. Bonjour.
7: Bonjour, enchantée.
0: Et Madame Lamère, Madame Karine Dedieu. Bonjour.
8: Bonjour.
1: Alors, on vient de parler, si vous permettez, on va donner la parole à Madame le maire. On vient de parler de façon fort passionnée et passionnante de l'histoire du village et de toutes ses richesses. C'est quand même fascinant d'être maire d'un petit, un gros bourg. Comment on va dire ? C'est pas une ville, c'est plus gros qu'un village, un gros bourg.
8: Oui, ça peut correspondre à la définition d'un gros bourg. Nous, c'est vrai qu'on a le village qui est au cœur de la vallée et des maisons construites tout autour. Donc il y a quand même une vie de village quand on est vraiment dans le centre de Monestier et une vie peut-être un peu plus rurale quand on vit tout autour.
1: Alors on a parlé d'une vie très active. Bien sûr, la partie patrimoniale, la partie culture. Et puis, on a parlé des associations aussi. On parlait des marchés. Cette vie-là, vous, au sein de la mairie, vous les valorisez? Vous aidez justement toutes ces associations et cette vie autour du bourg de Monestier?
8: Déjà, le conseil municipal, on vit à Monestier. Voilà. Alors, ça, donc on bien. Participe. Avant d'être maire, on participait, je participais déjà aux associations. Finalement, la vie, on se plaît tellement à vivre à Monestier que on met tous un petit peu nos compétences en commun pour que la vie soit agréable. Les associations sont bien évidemment soutenues par la mairie. Mais ça peut être aussi le cas des commerçants ou du musée Barène Vega, de la chapelle. On fait en sorte, en fait, que notre modèle de vie, notre façon de vivre profite à d'autres personnes que nous, les habitants.
1: On a parlé des projets culturels, des animations. Est-ce qu'il y a quelque chose avec votre conseil municipal que vous avez à terme, moyen, court, moyen ou long terme, envie de développer ou besoin de développer sur la commune?
8: Alors, quand on est responsable de la mairie, comme en tant que maire, il faut prendre en considération toutes les dimensions. C'est-à-dire que il faut travailler pour que les commerces puissent se maintenir dans un milieu rural. Il faut travailler pour que notre besoin en médecins soit connu et qu'on attire les bonnes personnes. Il faut travailler, voilà, pour soutenir les associations. C'est une question, en fait, de maintenir une dynamique et que chacun puisse trouver sa place.
1: On parlait de l'école qui était dynamique aussi, 80 élèves.
8: Oui.
1: C'est bien ça.
8: On est très heureux, on a 4 classes. On a arrêté un peu les inscriptions là parce qu'on est victime de notre succès aussi. C'est une école où il fait bon vivre. Nos projets, c'est vrai que dans la campagne, notre premier objectif, c'est de faire venir un médecin. Deuxième objectif aussi, c'est d'investir un petit peu dans l'école pour faire des économies d'énergie. C'est d'actualité. On a une école vieillissante, mais qui a le mérite d'exister, qui est agréable. Tous les gens du village ont des souvenirs dans cette école. Et maintenant, il faut un petit peu investir pour la faire durer dans le temps et pour aussi nous permettre de continuer à la faire vivre, parce que ce sont de gros budgets.
1: Oui, voilà. Puis il y a des défis là. On est en pleine crise de canicule, de chaleur. Il y a des défis climatiques aussi. Ça, c'est pas facile.
8: Oui, parce que finalement, l'école, bon, il y a le chauffage bien évidemment, mais il y a aussi la climatisation. Là, on veut renforcer le système d'isolation pour faire des économies d'énergie, que ce soit en termes financiers ou même pour la planète. Hein. C'est l'idée, on transmet ça aux enfants aussi, se responsabiliser. Et c'est des projets qu'on espère pouvoir réaliser dans les 2-3 années à venir.
0: En termes de développement, justement, est-ce que vous avez un enjeu plus à long terme pour la commune de Monestier, quelque chose, des projets que vous avez envie de mener pendant tout votre mandat?
8: Alors, les projets, c'est toujours la même chose. Il y a les projets matériels et il y a les projets humains. Nous, ce qu'on veut développer, c'est cet art de vivre à Monestier. On veut que tout le monde s'y sente bien. On veut que les enfants puissent bien grandir, qu'ils aient tous accès à la culture, qu'ils aient accès au sport, que la façon de vivre, les connexions intergénérationnelles soient maintenues, donc notamment avec nos deux EHPAD. Et ça demande un travail au quotidien. Ça va être le grand projet de notre mandat. Ça reste quand même un projet humain.
1: Quelles sont les connexions que vous avez? Alors, vous faites partie d'un territoire avec, on en parlera avec Madame Lamour tout à l'heure, une communauté de communes. Ah, c'est pas une communauté d'agglomération, hein, c'est une communauté de communes. Comment vous travaillez ensemble?
8: Alors, je fais partie aussi de l'Interco. Hein. Je suis déléguée à la cohésion sociale et vice-présidente du CIAS. Donc, c'est assez naturellement. On a tous le fait de vivre tous sur le même territoire. On a des souhaits communs qui sont mis en forme à l'Interco. Et chacun dans sa branche participe en fait au bien-vivre sur le territoire.
1: On a eu des intervenants passionnés, passionnants. Une madame le maire qui parle de façon très positive de son bourg, de son village, voilà, de sa commune.
0: Et qui met en avant les habitants et les habitantes.
1: Et c'est surtout ça aussi, comme on en a parlé tout à l'heure. Donc cette commune, j'arrive pas à dire village, parce que c'est pas un village. Cette commune, elle est sur un territoire. C'est le territoire du Ségala-Tarnais.
7: Ou du Carmozin-Ségala.
1: Est-ce que vous pouvez, Madame Lamont, puisque vous êtes chargée de communication de cet office de tourisme de territoire, est-ce que vous pouvez nous présenter
9: Alors oui,
1: cet office de tourisme ou ce territoire justement.
9: Oui, bien sûr. Alors nous, nous sommes donc le Carmozin-Ségala se trouve au nord d'Albi. Pour ceux qui veulent un peu de situation géographique, on regroupe 31 communes qui s'étalent de Cagnac-les-Mines jusqu'à la vallée du Vior, avec notamment Tanus et le viaduc du Vior. Monestier qui est sur la route pour aller vers Cortes-sur-Ciel quand on vient de Carmaux. Carmaux qui est la ville, le centre de ce territoire.
1: Qu'est-ce qu'on va y trouver ? Qu'est-ce qu'on peut faire ? Alors, on a parlé de ville, de village, de bourg. Qu'est-ce que vous diriez à quelqu'un qui aurait envie ? Alors, deux choses. Office de tourisme, certes, vous adressez au tourisme, mais vous adressez aussi aux habitants.
9: Oui, tout à fait. Alors, on a un territoire qui est riche, déjà riche en termes de patrimoine. Effectivement, on a la chance d'avoir un village remarquable avec Monestier, mais ce n'est pas le seul. Nous avons un deuxième village qui est moins connu, mais qui est tout aussi remarquable, qui se trouve dans la vallée du Vior, qui est le village de Lagarde de Vior, qui fait le lien avec la croisade des Albigeois également, puisqu'il a été détruit au moment à cette époque-là, et il a été reconstruit par la suite. Pour les passionnés d'histoire, nous avons aussi un grand patrimoine lié à la mine, puisque nous sommes sur le territoire de la Société des Mines de Carmaux, qui a beaucoup marqué notre territoire. Nous avons notamment le musée de la mine à Cagnac. Nous avons Cap Découverte, où il y a encore les machines qui ont servi à creuser la découverte. Nous avons un musée qui est dédié à Jaurès, Jaurès qui a été député de Carmaux. Donc vous pouvez retrouver des informations à ce sujet-là, à son combat, etc., à ses positions à Pampelonne, donc, qui est dans la vallée du Vior. Donc c'est, effectivement, ce n'est pas son centre où il était installé, mais il a battu la campagne pour gagner ses élections sur ce territoire, et il est notamment allé à Pampelonne. Il s'est lié d'amitié avec des notables de Pampelonne, et donc c'est pour ça qu'il est amusé là-bas, puisqu'il y a eu un tour.
1: La nature est très importante aussi au sein de ce territoire. Il y a de l'eau, le Vior, le Cérou, la Rocarier, il y a du bois, il y a des collines. La nature a un rôle prépondérant.
9: Oui, c'est un espace qui est très fourni au niveau naturel. Effectivement, vous avez cité la vallée du Vior, qui aujourd'hui a une vallée très préservée, très boisée, très agréable, notamment pour la randonnée. Pour les passionnés, on renvoie régulièrement vers cette vallée-là, puisque quand on y va, on a droit à une vallée très resserrée, très encaissée, avec de beaux paysages boisés, ou quand on arrive sur les hauteurs, beaucoup plus méditerranéens en fonction de l'orientation. La vallée du Cérou, qui est plus ouverte, avec aussi à quelques kilomètres de Monestier le lac de la Rocarier, qui permet de profiter d'une pause de fraîcheur, soit en profitant de la zone de baignade surveillée pendant l'été, ou sinon des activités nautiques qui peuvent se faire dessus. Donc nous avons deux associations qui proposent des activités comme du catamaran, du canoë, du paddle tout au long de l'année. Donc c'est idéal pour profiter d'une zone de fraîcheur. Et après, quand on se rapproche d'Albi, on arrive sur une terre qui est un peu plus différente, puisqu'on arrive aux limites du plateau cordé. Donc du coup, on troque la terre plus marron pour la terre un peu plus blanche avec le calcaire, et on arrive sur les débuts du Gaillacois. Donc on change totalement de physionomie, on retrouve des grands champs, des vignes, et c'est pareil, c'est un endroit très agréable, qui peut être très agréable pour se promener. Et nous avons notamment une autre pause de fraîcheur dans ce secteur-là, c'est le lac de Fourogue, où il y a un tour du lac qui a été aménagé par le département du Tarn.
10: Et qui est une réserve naturelle, et en plus pour différents animaux, il me semble. Comment on arrive à faire le lien ? Là, vous nous avez énuméré un peu toutes les ressources touristiques qu'il y avait, mais comment on peut faire du lien entre, par exemple, le musée Barène et le musée Mine, entre les différentes choses à visiter ? Est-ce qu'il y a un moment des acteurs qui se rassemblent pour justement proposer une saison culturelle ou créer des événements en commun ?
9: Alors, on a surtout, nous, un rôle de recenser toute l'offre culturelle et d'animation des événements qui se déroulent sur le territoire. Donc notamment, voilà, recenser tout ce qui se fait au musée Mine, au musée Barène Vega, ici et ailleurs. Il y a un document qui est édité par la communauté de communes, qui est l'Interco Mag Loisirs, qui permet de recenser toutes ces animations sur la période d'avril à octobre. C'est complété par un agenda mensuel, par le site internet aussi, où on recense toutes ces animations. Nous, au sein de l'Office de tourisme, on travaille aussi avec nos partenaires. On a un conseil d'exploitation, justement, pour travailler la stratégie, pour voir ce qui peut être mis en place au niveau du territoire, pour valoriser notre richesse, puisque on est quand même à côté d'Albi et de Cordes, mais on n'a pas la même fréquentation qu'eux. Donc, c'est comment on peut bénéficier aussi de ces gros pôles touristiques pour inciter les vacanciers à venir découvrir notre territoire.
1: Et justement, il faut des locomotives. Bon, on peut dire qu'Albi et Cordes en sont, mais il y a des wagons. Et les visiteurs, ils vont dans les wagons. Donc, ça veut dire qu'il ne faut pas hésiter à avoir cette locomotive-là, mais qui attire aussi du monde. Et justement, comment vous travaillez ensemble ? Est-ce qu'avec les autres territoires, vous avez des rencontres, vous avez pour partager, pour que vos collègues qui vont être sur le plateau cordé puissent justement faire la promotion de ce territoire et de Monestier, entre autres, puisqu'on est à Monestier aujourd'hui ?
9: Alors, l'Office de tourisme du Ségala-Tarnais se trouve au sein d'un réseau d'offices de tourisme, déjà au niveau de l'échelle du pays albigeois et bastide. Donc où il y a notamment l'office de tourisme d'Albi, l'office de tourisme de Cordes, de la vallée du Tarn. Donc on a des moments où on se regroupe pour discuter et mettre en place des éléments, des supports de communication ou autres pour faire la promotion un peu plus large du territoire. Et on bénéficie aussi de l'appui du département puisque nous avons un Tarn Attractivité qui est l'agence d'attractivité du département qui s'occupe de la promotion touristique du département dans son ensemble.
10: Est-ce qu'il y a des nouveaux projets sur lesquels vous travaillez et qui est un peu au cœur de vos réunions actuellement ? Je pense que oui, je vous laisse nous le dire.
9: Alors actuellement, l'Office de tourisme, on est en partenariat avec deux autres offices de tourisme qui se trouvent côté Aveyronnais, comme quoi on ne travaille pas côté Tarn. Nous avons une grande affinité avec nos amis Aveyronnais et donc actuellement nous sommes en train de développer une marque de destination qui s'appelle Ségala Sauvage de Caractère avec l'office de tourisme du pays Ségali, donc qui regroupe le territoire autour de Nocelles, Baraqueville, Sauveterre de Rouergue, et l'office de tourisme Aveyron Ségala qui se trouve plutôt autour de Rieux-Pérou, la Bastide de l'Évêque. Et donc là, l'idée, c'est de faire émerger cette destination dans son ensemble, le Ségala, pour faire connaître, on est sur des territoires qui sont très similaires, ruraux principalement, avec une grande offre touristique, que ce soit au niveau patrimoine, mais aussi au niveau des activités de pleine nature, notamment la randonnée. Donc on se retrouve sur des thématiques communes, en fait. Et donc notre but, c'est de porter cette destination et à la faire connaître plus largement et donc la faire grandir.
10: Et en lisant le projet, je me suis demandé justement si vous alliez proposer un circuit aux touristes avec des lieux justement pour se poser.
9: Alors, pour l'instant, nous en sommes à la deuxième année où nous travaillons réellement ensemble. Donc, on en est en tout début. Nous avons travaillé l'année dernière à une carte touristique à l'échelle des trois territoires. Cette année, nous travaillons sur un site internet qui voit le jour à la fin du mois de juin, donc tout prochainement. La semaine prochaine très précisément, donc ça arrive. Et effectivement, après il y a des projets qui vont certainement voir le jour au fur et à mesure. L'année prochaine on va travailler sur un magazine de la destination pour compléter c'est déjà ces premiers éléments, mais il y a plein de projets qui vont voir le jour au fur et à mesure effectivement.
1: Mais on est sur une belle logique territoriale, historique, patrimoniale, même au niveau de l'environnement, de la nature, etc. Comme vous disiez tout à l'heure, c'est le Ségala, et c'est pas que le Ségala Tarnais.
9: Non, c'est le Ségala dans son ensemble, tout à fait. On a cette chance d'avoir un territoire qui est plus grand que notre limite administrative, donc on en profite, on joue sur ça, c'est une valeur ajoutée pour nous. On peut jouer sur la proximité avec d'autres grands sites, parce que nous, on parlait d'Albi et Cordes, mais quand on parle du pays Ségali, nous avons Rodez. Quand nous parlons de l'Aveyron Ségala, nous avons Najac qui n'est pas très loin. Donc on a quand même la proximité de plusieurs grands sites et c'est une valeur forte pour nous.
1: Ça, c'est bien de dépasser les frontières. C'est l'avenir.
4: N'est-ce pas, Madame le maire ?
8: Oui, tout à fait. Elle est contre ça.
4: Est-ce qu'on a fait le tour ?
10: Eh bien, je crois, mais on peut...
4: Est-ce que vous pourriez rajouter quelque chose ? Est-ce que vous aviez quelque chose à rajouter ? Quelqu'un autour de cette table ?
9: Alors moi, j'ai une petite chose à rajouter, puisqu'on parle des animations de Monestier. L'Office de tourisme propose 2 visites guidées durant l'été pour la découverte du village. Ça s'appelle Monstrueuse Nocturne. Ça aura lieu le 16 juillet et le 13 août à 20h45. Et donc, c'est une découverte autour des contes et légendes en nocturne, du coup, donc à la fraîche de Monestier.
4: Et Noémie ne va pas être notre guide ?
5: Alors non, je laisse ma place de temps en temps à l'Agite, qui est très connue dans le Tarn du coup pour ses visites guidées. Et donc c'est cette association de guides qui va réaliser ces visites.
4: Voilà une belle animation pour valoriser à nouveau votre bourg. Vous auriez quelque chose à rajouter ?
8: Oui, le deuxième gros événement de l'été aussi, c'est la fête médiévale, le premier week-end d'août. Donc c'est du 31 juillet au 2 août. C'est un gros rendez-vous quand même pour notre commune. Toujours pareil, c'est la transmission et le partage en fait de l'univers médiéval. Au plus grand nombre, il y a une grosse partie des activités proposées ce week-end-là qui est gratuite pour que toutes les familles puissent profiter, bénéficier d'un moment à l'ombre des arbres là du Foirail. Et donc j'invite toutes et tous à venir nous retrouver ce week-end-là.
5: Et donc j'ajoute que effectivement, je vous parlais de visites de groupe. Nous faisons une exception justement pour les médiévales où nous proposons là donc des visites guidées.

0: Les gars de la commune de Monestier, on a reçu Marie-Yvonne de Pablos Tosser, présidente des amis de Martine Vega et de Francesco Barren. On a reçu l'artiste Bernard Marie. On a reçu une médiatrice culturelle, Noémie Bernard, mais aussi chargée des visites de la chapelle Saint-Jacques. On a reçu Fanny Barbou, chargée de communication pour la commune de Monestier. On a reçu Madame le maire, Karine Dedieu. On a reçu aussi Marie Lamour, chargée de communication pour l'office du tourisme Ségala Tarnay. C'était encore une belle collaboration, Air d'Otan Gaillac et Radio Albigès.
1: Et puis pour moi, c'était une première, Paulina, puisqu'on n'a jamais travaillé ensemble.
0: Eh bien, on va refaire ça.
1: Un vrai plaisir.
0: Bon, bah alors à bientôt,
1: allez,
0: Patricia.
1: À très vite, alors.
0: Allez, merci.

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2: la 11e édition du festival d'Autun, parrainé par l'artiste tarné Casimir Ferrer, se déroule du 8 au 19 juillet à l'Occitanie. À cette occasion, l'association 1000 étoiles pour l'enfance de Castelnau de Lévis accueillera le 13 juillet le trio Amati Schmidt pour une soirée festive jazz manouche dans les jardins du Carla à 19h. Cette soirée mélangera musique, repas et convivialité dans une atmosphère festive et chaleureuse. Possibilité de rejoindre l'église du Carla par la rivière avec un concert au fil de l'eau, départ 17h30 depuis l'embarcadère Quai Choiseul à Albi. Retour en bus possible depuis le Carla et solution de covoiturage mise en place. Réservation pour chacune des dates et concerts en ligne sur le site festivaldautun.com.
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2: La fête de Saint-Christophe, à 6 km de la Guébie, c'est le samedi 4 juillet, avec à 19h au spectacle Les Contes d'Abracapatapatra, ou quelque chose comme ça. À 19h30, apéro animé par la banda La Bourandole de Mirandole. À 20h, restauration avec des producteurs locaux et buvette sur place. 21h30, concert avec le groupe pop-rock Fleurs Sauvages. Repli en cas de pluie à la salle de CBS à Montirat. Super animation organisée par l'association Les Rencontres de Saint-Christophe. Rendez-vous donc ce samedi 4 juillet à partir de 19h. 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Ce samedi 4 juillet à 13h au Verdier, c'est la Bugadou, inspirée par la Bugade, grande lessive collective où les femmes se retrouvaient autrefois au lavoir. 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

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Prends un moment pour être ni de la politique, ni de la géographie. Tu n'es pas un contexte et tu n'es pas une situation. Tu n'as qu'un contexte et tu crées les situations. Alors retrouve-toi seul. 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Tu n'es pas le groupe parce que le groupe n'est pas un. Et les guerres intestines ne touchent pas tes intestins. Alors retrouve-toi seul. 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Ils ne le sont qu'à cause d'une histoire de groupe, ou de situation, ou de pays, ou d'origine. Alors retrouve-toi seul, sans tes ennemis. Retrouve-toi seul, sans ton sexe, sans ton genre. Le sexe est un outil, c'est un détail. Le genre est une posture, c'est un rôle. Tu n'es pas un détail et tu ne prétends pas jouer un rôle. Alors retrouve-toi seul, sans ton sexe, sans ton genre. Retrouve-toi seul, sans ton prénom, sans ton nom. Mets-les de côté pour pouvoir t'observer sans que ce soit eux qui te servent de reflet. Sans leur connotation, sans leur sonorité. Renvoie ça au langage, juste le temps de te retrouver seul. Retrouve-toi seul, sans ton visage. Tu le vois par les yeux des autres, mais sans eux, tu ne l'as pas, tu ne l'as plus. Ne les laisse pas te modeler, te remodeler. Tous ces déguisements qui rendent l'intérieur inaccessible et si étrange à soi-même jusqu'à en avoir peur, de regarder dans son intérieur et de ne voir que du vide et de tomber, tomber, parce qu'on se rendrait compte qu'il n'y a aucun artifice assez solide à l'intérieur où l'on pourrait se rattraper. Alors on a peur d'être seul, comme si on avait peur de soi-même.

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0: Bonjour, moi je m'appelle Anne, je suis CIP au Jardin du Cœur, donc CIP c'est conseillère en insertion professionnelle.
1: Anne, est-ce que tu peux me dire depuis combien de temps sont créés les Jardins du Cœur ici à Groyer ?
0: Alors, le Jardin du Cœur de Groyer existe depuis 1998. C'est un des premiers Jardins du Cœur des Restos du Cœur. Il a été précédé par celui de Mazamet, qui a ouvert en 1997. Nous sommes les deux premiers de France. Alors, ce qui est très important de dire pour commencer, c'est que les Jardins du Cœur sont bien sûr une création des Restos du Cœur. Nous faisons partie des Restos du Cœur. Et donc, les Restos du Cœur nous soutiennent énormément financièrement. C'est la base, puisque comme on ne vend pas les légumes, aucun argent ne rentre ici au Jardin du Cœur. Donc il faut comprendre que tout ce qui est les serres, le tracteur, le motoculteur, les semences et j'en passe, ce sont des énormes coûts, sont portés par l'Association nationale et l'Association départementale des Restos du Cœur. Ils sont derrière nous et ils nous soutiennent à fond. L'insertion pour les Restos du Cœur, c'est aussi important que la distribution de l'aide alimentaire, mais moins connue.
1: Sur un plan juridique, toujours, Anne, là, c'est un beau terrain de pratiquement un hectare avec différentes constructions. On peut y trouver vos bureaux, mais aussi des cabanes à jardin ou des lieux où, justement, on stocke les légumes, on les lave, on les prépare. Ça appartient à qui, au resto ou à d'autres territoriaux ?
0: Alors, il est important de citer la contribution de la mairie de la ville de Groyer qui nous met le terrain gracieusement à notre disposition. Donc, on ne paye pas de loyer pour être ici, c'est renouvelé tacitement. Ils comprennent très très bien qu'on est des acteurs très utiles sur la commune pour l'insertion de tous les demandeurs d'emploi. Et ils nous payent l'électricité et l'eau, donc c'est vraiment pas négligeable pour nous, ouais. Cette aide de la mairie de Groyer.
2: Je vais vous montrer.
1: Est-ce que tu peux te présenter ?
2: Ouais, bien sûr. Donc je suis Quentin, donc encadrant technique sur le jardin depuis 3 ans maintenant. Donc voilà. Donc j'ai été en remplacement d'abord et puis après là j'ai signé mon CDI au printemps dernier.
1: Quentin, là on part en balade justement sur les jardins du cœur. Je vois qu'il y a quand même une belle surface. Vous êtes à combien en termes de surface ?
2: Alors, en surface cultivée, on est à quasiment 9000 m² quand même.
1: Pratiquement un hectare.
2: C'est ça. Mmh. Et donc voilà, et on est sur un modèle maraîchage diversifié, puisqu'on fait un peu une trentaine de légumes différents par an.
1: Ouais.
2: Et tout est cultivé selon les principes de l'agriculture biologique.
1: D'accord.
2: Même si on n'a pas la certification, parce qu'en fait on vend rien, donc on n'a pas grand intérêt à payer la certification. Et parce que tous les légumes partent sur les centres de distribution des Restos du Cœur. Donc nous par exemple, ici sur le jardin de Groyer, on envoie des légumes à Gaillac, Lavaur, Saint-Sulpice et Salvagnac et Groyer. On fait tous nos plans. Parce que j'ai vraiment cette idée de partir de la graine et de l'emmener jusqu'aux légumes.
1: On voit qu'il n'y a pas de monoculture
2: non.
1: Ici. Et comment vous faites justement cette rotation ?
2: Eh bien ça, c'est moi qui organise. Donc souvent, je me prends un temps l'hiver, donc quand l'activité baisse un petit peu. Et du coup, j'établis mon plan de culture comme ça tous les ans. Et donc en respectant les rotations des différents légumes. Donc les semaines sont bien remplies, même si là l'activité commence à baisser un petit peu, mais ça va. Il nous reste quand même pas mal de choses, pas mal de cultures à entretenir. Et puis on commence là à avoir pas mal de choses à récolter.
1: Comment vous envisagez du coup cette nouvelle saison ? Là on est début novembre, il fait encore très très beau, mm-hmm. Ce qui est d'ailleurs un peu inquiétant, mais comment vous envisagez justement la saison de l'hiver qui arrive ?
2: Alors forcément on a une baisse d'activité, donc on essaye quand même dans la mesure du possible que

0: L'équipe correspond à la périodicité du jardin, mais on se retrouve quand même avec pas mal de personnes l'hiver. Et là, à ce moment-là, je garde quand même beaucoup tout ce qui est entretien à faire. Les petites réparations, là par exemple, on est en train de reprendre toute la zone de compostage. Donc voilà, on met en place différents chantiers. Et puis après, il y a quand même ma collègue Anne qui est CIP, qui anime des ateliers. Enfin voilà, on trouve des choses à faire pour que les journées soient pas trop longues. Et du coup, c'est moi qui organise un petit peu le calendrier des cultures. Et puis après, ben voilà, on met un petit peu tout ça en œuvre avec l'aide des salariés. Donc
1: Ça
0: voilà.
1: représente combien de tonnes de légumes par an à peu près?
0: Par exemple, l'année dernière, qui a quand même été compliquée, il y a 8 tonnes qui sont sorties du jardin. Donc voilà, mais sachant que ce n'était pas une très très bonne année, et sachant que je suis jeune maraîcher, je fais encore pas mal de bêtises, mais l'idée c'est d'en faire le moins possible, et puis je pense qu'on pourrait au moins arriver à 12, 13, 14, 15 tonnes de légumes, ce serait bien.
1: Et comment ça se répartit sur les différents sites que vous alimentez? Tu me parlais de Saint-Sulpice, de Broyer, de Lavaur.
0: Ouais.
1: Il y a une répartition par quota? Comment ça se passe?
0: Non, alors enfin, alors moi j'adapte un petit peu la distribution au centre parce que enfin, je me suis même rapproché des centres de distribution pour m'adapter un petit peu au mieux. Donc l'idée c'est quand même d'adapter non seulement la production mais aussi la distribution. Donc j'essaye de, en fonction des centres, par exemple, c'est vrai qu'un centre comme Salvagnac qui a quand même moins de monde, je vais pas leur envoyer 4 sacs de pommes de terre comme j'envoie à Groyer par exemple. Donc voilà, je prends ça en compte, mais j'essaye quand même d'envoyer quelque chose de relativement équilibré à chaque centre, à chaque fois.
1: Tu me disais du coup, Quentin, que tu pars de la graine jusqu'à récolter puis distribuer le légume. En quoi c'est important justement de partir de la graine?
0: Y a quand même quelque chose d'intéressant, à savoir que ben voilà, on sème quelque chose et on l'entretient et on en voit le résultat quoi. Donc je trouve que comment le parallèle avec un parcours d'insertion est fait assez rapidement.
1: Quentin, du coup, t'accueilles combien? 14 salariés?
0: Quand on à la enfin
1: À la pleine saison,
0: ouais c'est ça.
1: peut-être?
0: En pleine
1: Ouais.
0: saison, on est monté jusqu'à 14-15. Mais voilà. Et là, on est à 9.
1: Ouais. En quoi t'es vigilant, Quentin, justement, quand tu accueilles quelqu'un jusqu'à la fin d'un contrat, puisque c'est des 4 mois renouvelables sur une période des fois maximum de 2 ans?
0: Alors nous, on va rarement au-delà d'un an.
1: Vous allez rarement
0: Ouais,
1: au-delà d'un
0: parce
1: an,
0: qu'on trouve qu'il
1: d'accord.
0: y a un peu moins de sens, puis même pour les salariés, il y a un moment,
1: Ouais.
0: enfin, moi, faut aussi se dire que c'est pas rien d'être accompagné. Après, enfin, moi, voilà, j'ai cette sensibilité parce que je suis de formation éducateur spécialisé, mais enfin, c'est pas anodin d'être accompagné. Donc voilà, mais moi, ce à quoi je suis vigilant, c'est de la considération en fait. Je pense que voilà, c'est considérer un petit peu tous ces parcours, voilà, toutes ces, ouais, tous ces parcours de vie, et puis voir un petit peu ben, comment on peut les accompagner. Mais c'est ça, mais moi je suis vraiment vigilant à ce qu'ils se sentent bien. Et pour qu'ils puissent, en gros, l'idée c'est quand même de créer un environnement favorable pour qu'ils remettent un petit peu le pied à l'étrier au niveau de l'emploi. Pour en revenir un petit peu sur ce fait que c'est pas anodin d'être accompagné, moi je suis un peu partisan de laisser les gens tranquilles après. Voilà, parce que effectivement, voilà, ils ont été sur le dispositif, on a été derrière eux, avec eux, et voilà, je suis plus partisan de les laisser tranquilles après.
1: Je vois que c'est un groupe avec plein d'âges différents, plein d'histoires et d'horizons différents aussi.
0: Et on est très vigilant au côté hétérogène sur les équipes. Et on trouve que voilà, ça a du sens parce que ça crée un petit peu des dynamiques, puisque voilà, ils ont des parcours complètement différents, des âges complètement différents, des situations complètement différentes. Et on trouve ça intéressant, on trouve que ça crée un peu une dynamique. Là où un groupe très homogène, voilà, ce serait un petit peu moins dynamique. Mais du coup, on est vigilant lors des recrutements à ce que ça soit un petit peu voilà, hétérogène et qu'on ait une diversité. Et à la parité aussi.
2: Je m'appelle Gelaouen, j'ai 24 ans et je suis au Jardin du Cœur depuis septembre. Alors moi, à la base, c'est pas du tout le genre de métier que je voulais faire. Enfin, à la base, je voulais être libraire. Rien à voir. En fait, j'ai quelques bases de jardinerie avec mon père et tout. Et on m'a proposé justement de faire de l'insertion au Jardin du Cœur, le temps de trouver quelque chose qui me passionne et qui me fait rentrer dans la vie active pour continuer à sociabiliser. Et en fait, j'ai essayé et je me sens super bien ici. On parle avec des gens, on découvre des nouveaux centres d'intérêt en parlant avec eux et tout. Et aussi de l'expérience. J'apprends tous les jours parce que ici c'est du maraîchage, c'est pas du jardinage, c'est vraiment en plus grand quoi. C'est un peu un plaisir parce que on se dit qu'on aide des gens qui sont en difficulté et nous, enfin souvent la plupart qui sont ici, on a déjà tous été en difficulté et on se dit que ça fait du bien aux gens quoi.
1: Et s'insérer dans un groupe aussi, avec des gens qu'on ne connaît pas du tout, qui ont des fois pas notre âge, ni la même expérience. Comment on arrive à mettre en place un lien quand, là, du coup, tu es arrivée en septembre, ça fait pas longtemps. Comment tu as vécu l'accueil, du coup, par l'équipe?
2: En fait, ça s'est très bien passé. En fait, tout le monde est bienveillant ici. Donc, on était le groupe des nouveaux au début. On s'est tous un peu parlé. Bon, au début, c'est normal, on ne se connaît pas. Au bout d'une semaine, on se parlait tous très bien, sans problème, quoi.
3: Ah oui, tu vas aller jusqu'à Paris.
4: Ah oui, ça passe. La boutique est magnifique et tu vois, là, c'est le morceau. Ils proposent leur laine, tu vas avoir des chevaux et beaucoup de conseils clients et c'est ça qui va
1: faire.
5: Ah oui,
1: tu vois. Et vous, c'est comment votre prénom?
6: Amra.
1: Amra. Vous êtes là depuis quand, Amra?
6: Un mois et demi.
1: Un mois et demi. Vous êtes arrivé aussi avec la bande des nouveaux, du coup?
6: Ouais. On est ensemble.
1: Ouais, vous êtes
6: de
1: ensemble.
6: Lawan, Awa, ouais. Moi,
7: Tom.
6: Et Tom.
7: Non, pas Tom.
6: On est quatre, les mêmes jours.
8: Tom, il arrive en même temps.
7: Ah oui, c'est vrai.
6: Ouais.
1: C'est marrant parce que d'extérieur, on dirait pas, ça fait que un mois que vous connaissez.
6: Ouais.
1: On a l'impression que ça fait longtemps.
6: Mais,
1: ouais. Et est-ce que je peux me permettre de vous demander votre âge?
6: 58 ans.
1: 58 ans.
6: Ouais.
1: Donc il y a des âges très différents en fait. Dans
6: votre
1: équipe.
6: Ouais.
1: C'est bien ça.
6: Moi je suis la vieille de cette équipe. Moi je me sens que je suis la maman d'eux. Voilà. Et me respecte les jeunes, les garçons, les filles entre nous. On rigole ensemble, on fait les blagues, on respecte. Entre nous.
1: Vous avez trouvé votre place?
6: Ouais. On est bien. Quand on est fatigué, on t'aide entre nous. On ne peut pas quelque chose, l'autre, il fait. On est bien.
1: Ouais. Il y a de la solidarité?
6: Ouais. Ouais.
1: Est-ce qu'il y a des. J'imagine que vous avez des personnes que vous accueillez qui n'ont jamais mis les mains dans la terre ou faire du maraîchage.
6: Mm-hmm.
1: Comment on apprend justement à se familiariser mm-hmm. avec les outils, avec mm-hmm. Le vocabulaire, mm-hmm. avec la matière?
0: Ouais, et bien ça en fait c'est un petit peu... J'ai quand même deux voire trois salariés en moyenne tous les ans qui ont un projet agricole ou qui viennent un petit peu de l'agriculture. Mais c'est vrai que la plupart des salariés découvrent. Mais quelque part, ça donne des scènes qui sont un petit peu mémorables. Et moi, c'est quelque part, c'est aussi toute la partie de mon métier, c'est de leur expliquer. Et voilà. Et c'est pour ça que moi, j'essaye quand même de passer énormément de temps à leur expliquer ce qu'ils font. C'est-à-dire que je leur demande pas juste une tâche comme ça. J'essaye vraiment d'y mettre du sens. Les yeux de certains salariés quand ils découvrent certains légumes ou comment ça pousse ou comment ils peuvent être impressionnés, c'est... je me régale.
1: Anthony, vous êtes là depuis combien de temps au jardin?
9: Donc depuis le mois de juillet.
1: Vous avez du coup découvert le maraîchage en venant au jardin?
9: Oui.
1: Comment ça s'est passé?
9: Au tout début, c'était un peu compliqué parce que quand on ne connaît pas, comment couper une salade, comment récolter les carottes, tout ça. Donc, il y a différentes manières, il ne faut pas couper trop au ras, sinon des salades, sinon ça enlève trop les feuilles. Donc, on apprend, j'apprends vachement. Puis ça me permet aussi de découvrir des gens, on fait connaissance. Bon, c'est chouette.
5: Depuis le 16 septembre, j'ai commencé au Jardin du Cœur. Après le début, j'avais peur parce qu'en fait, je pensais que c'était de travailler un peu compliqué et physique. Mais après, depuis qu'on a commencé, je vois que ça va quand même. Surtout avec, on a des super collègues, on s'entend tous ensemble, donc il n'y a pas de jugement entre nous. On s'entend tous super bien, il n'y a personne qui juge l'autre. Et donc du coup, ça nous donne envie de venir tout le matin. Parce que des fois, il y a des travails, le matin, tu n'as pas envie de venir, tu as du boule au ventre. Et mais là, quand même, quand on se réveille, même si on est fatigué, on a envie de venir parce qu'on sait que... On va retrouver nos collègues avec qui on peut échanger et on rigole, des fois on chante, en fait. Moi, j'aime bien. Moi, c'est le premier travail où je me lève le matin, j'ai envie de venir. Même si après, on sait qu'il y a des côtés, ça peut être compliqué, mais ça me donne envie de venir parce qu'il y a des endroits où j'ai travaillé que c'était très, très compliqué et que j'avais pas du tout envie de venir le matin, me lever. Mais là, ça me donne envie de venir parce que je trouve qu'il y a considération, quand même on t'écoute, ou on t'arrange si tu ne peux pas venir, parce que des fois on a des enfants, voilà, et donc du coup, si ça ne va pas, on te dit quand même, c'est pas grave, on va trouver un arrangement. Franchement, c'est bien. Ce que j'apprécie, on fait tous le même travail, on ne dit pas par exemple, c'est qui les femmes qui font ça, ou c'est qui les hommes qui font ça, c'est qu'on fait tous la même chose, on est tous pareils. Donc du coup, c'est bien.
1: Merci beaucoup.
5: Merci.
7: Différents temps, ils forment une fille et un garçon pour justement que ça soit pas que des trucs réservés, enfin qu'il y ait une belle parité partout quoi.
1: C'est et bien. Alors du coup, moi par exemple, j'ai jamais conduit de tracteur, tout s'apprend finalement.
7: Ah oui, bah moi je sais pas conduire. Et il m'a appris et en quelques heures je savais conduire, non ça va. Hein. Après il est bien pédagogique aussi, il apprend bien. Et puis c'est pas trop compliqué, ça va.
1: Il y a un côté satisfaction immédiate, puis une satisfaction qu'on attend aussi dans les cycles des légumes. Ça aide justement tout ça à reprendre confiance.
0: C'est ça. Et puis moi, ce que j'aime bien aussi avec le maraîchage, c'est que bon, voilà, il y a des choses qui se passent un petit peu sur l'instant, mais ça remet aussi du moyen terme et du long terme. Et ça, je trouve que c'est intéressant. Là où on fonctionne beaucoup à court terme. Et donc voilà, ça, c'est une dimension qui est intéressante.
8: Du coup, moi, je m'appelle Sarah. Et j'ai 22 ans et je suis arrivée du coup au jardin au niveau d'avril. C'est une expérience super enrichissante qui m'a permis de développer plus de confiance en moi, d'apprendre énormément de choses au niveau du jardin parce que je viens de la ville. Et c'est un grand bol d'air frais et en même temps on nous insère petit à petit avec quelques clés pour pouvoir s'en sortir dans la société. Du coup, c'est juste une expérience magnifique. On a beaucoup de chance d'être dans la nature, ça donne espoir. Et voilà que du coup, j'ai pas eu accès à ça. Pour moi, c'était un peu les privilégiés dans ma tête un peu plus jeune. Et donc, ça a été une joie immense de pouvoir me rapprocher de la nature et d'apprendre des choses qui me paraissent essentielles pour juste vivre. Et voilà, donc ça s'est très très bien passé voilà. Quoi, j'ai beaucoup de gratitude d'être ici et de rencontrer tous ces gens. C'est beaucoup d'expérience.
1: Dans quoi tu te projettes après les jardins ?
8: Je me pose pas mal de questions, mais j'aimerais le métier idéal un peu que j'aimerais avoir, c'est animer des ateliers un peu d'art thérapie expressif où chacun peut s'exprimer par la voix, le cœur, etc. Et du coup voilà, ou travailler dans la nature, mais c'est un peu flou encore parce que ça fait peur. Mais je suis un peu en sécurité où on va m'aider à clarifier et à passer par les petites étapes quoi, pour arriver jusqu'à là-bas.
1: Sans être indiscrète, Sarah, qu'est-ce qui fait peur ?
8: Ce qui fait peur, c'est qu'en fait, on se retrouve d'être seul. En fait, j'ai l'impression qu'on est plusieurs à souffrir d'une certaine solitude pour pouvoir juste... subvenir à nos besoins, et nos besoins que ce soit ne serait-ce que le propre bonheur, le sommeil, etc., mais aussi le loyer, machin, tout ça. Donc beaucoup de stress. Et ce qui fait peur, c'est que j'ai pas de diplôme à la base. Donc je me jetterai un peu dans le tas comme ça, parce que du coup l'école ça me pas du tout, j'arrive pas à me concentrer quoi. et du coup ça fait super peur quoi, la société en général. Donc faut être entouré, mais c'est pas évident non plus de savoir bien s'entourer sur le long terme quoi.
1: Comment tu analyses ton évolution depuis le mois d'avril?
8: Je suis beaucoup plus réactif, efficace, et dès que par exemple ils nous disent aller récolter les salades, je sais ce qu'il faut faire quoi. Donc c'est super intéressant d'avoir de la fluidité dans mes actions grâce à l'expérience, et voilà quoi, c'est super cool. C'est super cool, surtout qu'il y a des gens qui viennent, ça tourne. Donc il y a des nouveaux gens qui arrivent et tout, qui eux soit connaissent pas tout ça. Mais du coup, il y en a beaucoup quand même, j'ai l'impression qu'ils connaissent un peu les bases. Et donc j'apprends des connaissances quoi, et je suis un peu je me sens en égalité quoi avec les autres. Et voilà, c'est trop chouette. C'est trop trop bien.
1: Merci du coup Sarah pour ton témoignage.
8: Avec plaisir, merci beaucoup à vous.
1: Anne, est-ce que tu peux m'expliquer sur le plan juridique un peu, là il y a différents salariés, ce ne sont pas des bénévoles qui font les Jardins du Cœur, ce sont des salariés qui sont en insertion, qui paye ces salariés? Est-ce que c'est les restos? Est-ce que c'est un autre organisme?
10: D'accord, alors les personnes qui sont ici sont toutes en CDD d'insertion. Donc, les CDD d'insertion, le principe, c'est que les salaires sont payés par l'État. Voilà. Mais aussi avec des subventions, c'est important de le dire, qui viennent du département, notamment pour les personnes qui sont bénéficiaires du RSA. Et puis, nous avons aussi des aides financières de l'Europe, dans le cadre du Fonds social européen. Voilà. Donc, c'est un ensemble de cofinancement, on va dire, mais les salaires eux-mêmes, c'est l'État, avec bien sûr une contrepartie qui est demandée, c'est-à-dire on nous demande d'avoir des résultats à l'insertion. Alors, résultats, ça reste plusieurs possibilités. Ça peut être un CDD, une mission d'intérim, un CDI, bien sûr, dans le meilleur des cas, mais ça peut être aussi une entrée en formation ou une création d'entreprise.
1: Anne, est-ce que tu peux expliquer à nos auditoristes tes missions au sein des Jardins du Cœur?
10: D'accord. Alors moi, je m'occupe de l'insertion. Tout commence par les recrutements, puisqu'il faut les trouver, ces personnes qui vont rentrer au Jardin du Cœur. Donc je fais les premiers entretiens qui sont vraiment une prise de contact d'une manière assez informelle, je veux dire, pour voir si la personne, elle a envie, si elle est prête, et si on pense qu'elle va honorer son contrat et qu'elle va y mettre des bonnes choses. Voilà. Ensuite, donc, je m'occupe de l'insertion, de l'accompagnement à l'insertion. Et ça consiste à déjà accueillir la personne là où elle en est, avec ses difficultés du moment. Ça peut être beaucoup de choses. Le budget, le logement, la santé, passer le permis de conduire. Donc là, on est plus sur un versant social. Et ensuite, on va aborder le professionnel. Et donc là, on fait de l'orientation dans un premier temps, essayer de voir un petit peu les métiers qui existent, mais aussi le territoire, les possibilités du territoire, parce que la plupart des gens ne veulent pas aller trop loin. Et on croise tout ça et on met en place des stages pour aller découvrir les entreprises locales, les postes aussi qui sont proposés. Et petit à petit, on tricote avec les personnes comme ça un parcours d'insertion, en essayant vers la fin de toujours ramener vers de plus en plus de réalisme pour qu'elles ne partent pas sans rien, elles seraient déçues, et qu'elles puissent avoir une solution à la sortie.
9: Anthony, je suis nouveau dans la région, donc depuis mois de mai je suis sobrier. Avant j'étais dans le nord à Emmaüs. Donc c'est une association, je suis resté 17 ans là-bas. Et après, j'ai une opportunité de me rapprocher de la famille. Donc c'était pas évident, parce que quand on quitte une vie associative, qu'on vit 17 ans là-bas, puis être à la vie active, c'est un peu compliqué, surtout quand on connaît pas l'endroit et tout ça. Et après, je me suis renseigné par rapport au jardin du cœur. Donc, parce que moi, je ne peux pas rester sans rien faire. Donc, c'était l'opportunité-là, puis je me plais bien, une bonne ambiance. Puis ça me permet de découvrir, parce que j'avais jamais fait ça. Donc, ça me permet de découvrir les légumes. C'est bien.
1: Du coup, ça vous a permis aussi de retrouver un côté associatif, un peu que vous aviez quand vous travailliez à Emmaüs.
9: Oui, oui. Bon, après, c'est pas pareil. C'est pas pareil. Parce que vie à Emmaüs, c'est différents postes et tout ça. Là, c'est le maraîchage. Bon, ok, c'est physique, c'est un petit peu physique aussi, mais bon, là, on est en plein air et tout ça, donc ça fait du bien.
1: Qu'est-ce que vous envisagez après les jardins?
9: Donc à la fin du mois de novembre, je passe à une formation CACES, parce que je vais faire préparateur de commandes ou mise au rayon, ou travailler au drive, genre charger les voitures, parce que j'aime bien être au contact des clients. Des gens, comme à Emmaüs, hein, j'étais 10 ans à l'avant, donc à la caisse, tout ça. Donc ça, c'est ça que j'aime bien, c'est être au contact. J'ai besoin de voir du monde. Puis après, si je peux travailler, après je peux travailler n'importe. Hein, la logistique ou la fripe ou même les jeux vidéo. Je suis un mordu de jeux vidéo, donc s'il y a un métier là-dessus, genre mettre en rayon, puis renseigner les gens, ceux qui connaissent pas trop tout ça. Puis je connais pas mal qui sont jeux vidéo, donc après n'importe. Le boulot qui arrive, je prends.
1: En quoi Anne, elle vous guide, elle vous accompagne?
9: Par rapport à trouver des stages, elle nous aide à comment passer un entretien. Parce que moi et Emmaüs, on ne nous aide pas là-dessus, donc c'est qu'on n'a pas trop l'habitude. Et elle nous aide à faire les démarches, tout ce qui est administratif, la CMU, comment lire un bulletin de salaire. C'est efficace, c'est efficace. Puis là, demain, j'ai rendez-vous au Leclerc, donc avec France Travail, tout ça. Puis il cherche des stagiaires, vu que ça va être la période des fêtes. Donc je pense qu'il va avoir beaucoup de demandes. Donc je vais miser là-dessus pour essayer de débloquer un bon stage.
1: Merci pour votre témoignage. Ouais. Comment justement on trouve ces personnes? Est-ce que tu travailles avec France Travail? Est-ce que tu... avec d'autres associations? Est-ce que vous y avez du lien? Est-ce que vous travaillez avec les Restos du Cœur justement directement de Grouillet ou de Saint-Sulpice-Lavore? Je l'ai vu par rapport à une collaboration au niveau du maraîchage. Mais est-ce qu'il y a une collaboration au niveau insertion?
10: Donc bien sûr, on travaille en réseau. C'est la base dans l'IAE, c'est-à-dire l'insertion par l'activité économique. On est tous ensemble et c'est un maillage en fait. Donc France Travail nous connaît très bien, on les connaît très bien. Et ils repèrent eux-mêmes des personnes qui pourraient bénéficier d'un parcours. La mission locale également nous envoie des jeunes. Le Cap Emploi nous envoie des personnes ayant une reconnaissance en tant que travailleur handicapé. Le département envoie des personnes qui sont bénéficiaires du RSA. Et puis, le bouche à oreille fait aussi beaucoup venir de candidatures. Les personnes qui ont déjà travaillé ici recommandent le jardin à leurs amis, à leurs voisins. Ça marche très bien. Voilà. Donc, on travaille également avec tous les partenaires sociaux. Donc, comme j'ai dit tout à l'heure, les partenaires qui sont spécialisés, eux, dans le logement, dans la santé, dans le microcrédit, les auto-écoles, etc.
1: Est-ce que le fait d'être sur Grouillet, tu fais attention justement à ce que les gens puissent avoir des moyens de transport, d'accessibilité, qui ne viendraient pas mettre en difficulté le parcours de pouvoir venir tous les jours?
10: Alors, bien sûr, il faut que les personnes puissent venir au jardin par leurs propres moyens, tous les jours. Donc, aujourd'hui, avec les trottinettes, les vélos, ou même à pied, le covoiturage, ça s'organise très bien, en fait. Mais de fait, on a quand même 80% de Grouilletois qui sont dans notre chantier d'insertion, et ceux qui viennent de plus loin, donc ça va être Lavore, les environs, un Busque, Saint-Paul-Cap-de-Joux, eux, il faut qu'ils aient une voiture.
1: Comment on aide une personne à reprendre confiance en elle, en tout cas sur le plan du travail, mais j'ai l'impression que vous allez plus loin aussi, de plus, par rapport à la question professionnelle. Il y a d'autres questions qui se soulèvent aussi dans l'accompagnement que vous proposez ici. Comment on accompagne quelqu'un? J'imagine que c'est très individualisé selon la personne qu'on accueille, mais en quoi t'es vigilante? Voilà.
10: Alors, je dirais déjà que l'accompagnement ne passe pas uniquement par moi, et qu'une grande partie se fait avec Quentin, mon collègue, donc sur le terrain, avec toujours une posture valorisante. On est là pour apprendre, il n'y a pas d'échec hein, ici au jardin. Et aussi beaucoup d'échanges entre ces personnes qui, comme tu l'as dit, viennent d'horizons très variés. Donc ils ont tous leur expérience, leurs petits tuyaux, les personnes qu'ils connaissent, et ils s'entraident énormément. Donc ça, c'est déjà une grosse partie du travail. Et entre eux, comme c'est bienveillant ici, forcément, ils voient qu'ils sont acceptés par le groupe, qu'on les écoute, et ils reprennent confiance en eux. Enfin, ça se fait tout seul, hein. Il n'y a pas vraiment besoin d'œuvrer dans ce sens. Après, quand ils sont dans mon bureau, donc là, plutôt en entretien individuel, c'est encore une question de posture, c'est-à-dire toujours valoriser la personne, lui expliquer que elle est là pour explorer en fait ses possibilités, son environnement, et que a priori il n'y a pas d'échec, même si par exemple un stage se passe mal, on en tire toujours des conséquences positives au final. Donc voilà, c'est toujours encourager, reprendre les choses quand la personne se baisse un peu les bras. On a parfois assez aussi d'avoir la pression toujours, de devoir avancer, permettre aux personnes de souffler un temps, si elles me disent « Oh là, j'en ai marre là, laisse-moi un peu tranquille ». Bon, j'écoute tout ça, et je vais revenir bien sûr vers elles pour lancer des nouvelles démarches, mais on peut entendre aussi que s'il y a un problème de famille, un problème de santé ou autre, la personne, elle a besoin de souffler un petit peu. Et je crois que c'est vraiment l'image qu'il faut retenir ici, c'est que les personnes, elles posent leurs valises, et elle souffle, et c'est uniquement quand on est dans cet état d'esprit qu'on peut en fait réfléchir à ses projets d'avenir. Parce que quand on est tout le temps sur le qui-vive, c'est pas idéal pour réfléchir.
1: Moi j'ai vu un beau collectif, j'ai découvert un beau collectif aujourd'hui, qui ont toutes et tous parlé de l'importance justement de ce groupe, qui les fédère, qui les lie entre eux. Je me dis, est-ce que la marge ne va pas être trop haute quand ils vont retrouver un travail, parce que retrouver cette bienveillance, cet accompagnement, le fait de se poser, comment on prépare après à ce que ça soit un projet plus individuel, et avec aussi, mais malheureusement, les réalités du rythme du monde dans lequel on vit actuellement, et surtout du monde du travail actuel, qui a mille et une complexités et difficultés, on va pas les nommer aujourd'hui, mais comment justement est-ce que vous êtes vigilants, toi et Quentin, à la préparation pour parce que j'imagine que quand on est bien, c'est bienveillant, on est un peu dans un cocon, il y fait chaud, il y fait bon, et puis c'est beau. Et justement, comment est-ce que la marche est pas trop haute après? C'est la question que je me posais.
10: Alors, déjà, les entreprises du territoire, comme ça fait 20 ans que je travaille sur ce territoire, je les connais. Alors, pas toutes de l'intérieur, je ne suis pas rentrée dans chaque entreprise, mais j'ai eu beaucoup de témoignages, comme je vois beaucoup de monde, de personnes qui ont possiblement travaillé dans ces entreprises. Donc je sais un petit peu les attentes des entreprises, et c'est mon devoir en tant que CIP de transmettre tout ça, c'est-à-dire d'informer les personnes. Voilà, si tu postules ici, voilà ce qui t'attend, c'est les 3-8, les pauses ça va être 10 minutes, pas plus, tu auras 5 semaines de congés, pas plus, tu choisiras pas forcément toujours tes congés, et puis tu auras surtout tu seras soumis à une cadence, à un rythme. Je leur explique que l'employeur, en fait, il faut qu'il s'y retrouve financièrement et que jamais on emploie quelqu'un pour ses beaux yeux, pour lui faire plaisir. Mais il y a toujours cette notion de rentabilité qui, ici, n'existe pas, puisque les légumes, on les vend pas, on n'est pas comme un maraîcher qui doit faire son marché, ses cagettes. C'est un petit peu en dehors de tous ces circuits marchands. Alors, c'est vrai que c'est un petit peu un écueil, parce qu'on peut perdre le sens des réalités, et on me le dit souvent. Mais en même temps, je pense que ce temps est nécessaire de ne pas avoir trop de pression financière et de productivité pour se retrouver soi-même, se rassembler soi-même. Et ça n'empêche pas qu'on n'occulte pas qu'à la sortie, bah, il va falloir être costaud, il va falloir être solide, et justement les gens se renforcent ici beaucoup. Et on leur apprend aussi à négocier avec un employeur, à ne pas forcément se laisser tout dire et tout faire. Là, récemment, on a quelqu'un qui est allé en stage. Et bien, au bout de 3 jours, il a préféré arrêter son stage parce qu'il a dit ben, « on me parle mal, on me reproche de ne pas faire des tâches, mais personne n'a pris le temps de me les expliquer. Moi, je suis quelqu'un qui j'ai ma dignité, j'ai besoin de respect. » Donc, je n'offre pas ma force de travail à cette entreprise. Donc, nous, les CIP, mais pas que nous, hein, on a tout un travail à faire aussi pour faire comprendre aux employeurs que s'ils veulent garder les gens, et on a des gens de qualité ici, et on sait en parler de leur qualité, eh bien, il faut qu'eux aussi fassent un effort pour les écouter, les prendre en considération, les respecter, et que du coup, ils vont pouvoir recueillir tous les fruits de cette collaboration. Mais c'est vraiment une collaboration, et je crois que j'aimerais, en tout cas, c'est un souhait, qu'on en finisse un petit peu avec cette époque où le salarié, on peut tout lui dire, on peut tout lui demander, même des choses pas très réalistes, et c'est toujours lui, au final, qui sera peut-être... mis un peu en difficulté s'il n'a pas respecté les fameuses consignes. Mais attention, il y a vraiment... Maintenant, les gens recherchent de plus en plus une qualité au travail, une qualité de vie au travail. Et il va falloir être vigilant sur ce point. Nous, notre travail, c'est aussi de leur dire « Vous ne pouvez pas exiger cette qualité si vous ne vous donnez pas le meilleur de vous-même ». Donc, leur faire comprendre que quand même, il faut mouiller sa chemise, que parfois, ben, si ça dépasse d'un quart d'heure ou d'une demi-heure, c'est pas si grave. Si on a un poste où on se sent bien, on a tous donné un peu de notre temps personnel pour l'entreprise. Et ne pas non plus être trop à compter chaque minute, chaque euro, ça devient insupportable aussi, cette logique. Donc, voilà, on leur explique que le monde du travail, ben... On s'investit aussi, et après on peut demander une augmentation par exemple, mais pas tout de suite en entrant. Il faut d'abord se donner un petit peu.
11: Eh bien, on nettoie les poireaux qu'on a ramassés.
1: Que vous avez ramassé du coup ce matin.
11: Voilà, on vient de les ramasser. Et là on enlève les feuilles qui sont pas belles ou abîmées. On raccourcit les racines. On taille les pointes.
1: Ok.
11: Et ensuite, on va les laver pour qu'ils soient tout beaux à distribuer. Je m'appelle Tom et je suis arrivé ici il y a un mois et demi. J'ai eu vent de cette offre d'emploi là pour le bouche à oreille. Ça faisait un bout de temps que j'avais pas travaillé. Et bon, je connaissais bien le maraîchage quand même déjà avant. Et du coup, le rythme ici est assez chouette. L'équipe est sympa. Je trouve que tout le monde est assez bienveillant les uns avec les autres, c'est agréable. Et le rythme n'est pas trop désagréable comme ça peut l'être dans le maraîchage en général, où le maraîcher il a le souci de qu'il faut qu'on travaille vite pour pas qu'il perde d'argent. Tout ça.
1: Et toi, c'est des expériences que tu avais eues déjà dans le maraîchage, justement des cadences beaucoup plus... grande.
11: Ouais. Ouais, ouais. Souvent. Et du coup, ici, c'est pas. Il n'y a pas ce rapport avec l'argent. Et et avec le temps, c'est agréable, ça fait une transition, un retour à la vie active plus tranquille.
1: Tu parlais du groupe, Tom, c'est important justement qu'il y ait une bonne équipe. L'importance de l'équipe dans son travail.
11: Bah oui, moi ouais, je pense que c'est important. C'est même d'ailleurs le plus important. Quelque chose qui. Si on fait un métier qui nous plaît pas forcément et qu'il y a une ambiance agréable, ça peut compenser. Bon, moi j'aime bien le métier de maraîchage, ça a du sens pour moi.
1: Quel sens ça a justement ?
11: Et ça a du sens parce que c'est faire pousser à manger pour les gens. Voilà, tout le sens est très concret. Nourrir les gens, travailler la terre, être dehors. Moi ça me parle. Plus que caissier par exemple. Ça aurait moins de sens pour moi.
1: Merci.
11: Avec plaisir.
1: Qu'est-ce que tu proposes justement aux différents salariés ? Je vois bien qu'il y a des temps de maraîchage, mais pas que. Est-ce qu'il y a aussi des ateliers ? Qu'est-ce que vous proposez ?
10: Alors, on fait des ateliers en groupe parce que la dynamique de groupe, c'est un autre moment qui est très intéressant aussi. Déjà pour accepter de parler devant les autres, ce qui n'est pas si facile. Accepter de se positionner, d'avoir une opinion, de s'affirmer. Et moi, je travaille avec eux énormément la communication. Parce qu'aujourd'hui, la personne qui sait communiquer a quand même beaucoup plus de chances de retenir l'attention d'un employeur que celle qui est muette. Et j'estime aussi que ce travail sur la communication, c'est un peu, on a parlé tout à l'heure d'explorer les entreprises, mais le jardin, c'est bien un lieu aussi où on s'explore soi-même. Ses relations avec les autres, comment je réagis, est-ce que je suis claire dans mes objectifs, voilà, donc tout ça, ça demande de l'entraînement, c'est pas du tout inné, enfin pour certains c'est plus facile, mais pour d'autres c'est plus difficile, et du coup on s'entraîne comme un sportif, et on y va, et on répète, on le fait de manière ludique, j'ai plein d'outils assez amusants, mais au final c'est presque comme au théâtre, hein, on répète son rôle de demandeur d'emploi et puis on essaye d'être crédible quand on va aller échanger avec un employeur.
1: Il y a aussi des... On m'a parlé ce matin de stage. Il y a en plus du coup du travail salarié des périodes de stage.
10: Voilà. Donc nous, on met beaucoup l'accent sur les stages parce qu'on estime que l'insertion, elle ne peut pas se faire au sein du Jardin du Cœur. Il faut forcément partir vers l'extérieur. Déjà pour découvrir les conditions de travail. Là, on est un peu dans l'atterrissage qui ne se fait pas toujours en douceur, mais des fois, ça se passe très bien, même souvent. Et ça permet de valider son projet. C'est-à-dire que nous, on a besoin de l'avis d'un professionnel qui va dire « Oui, cette personne, je l'encourage vraiment à poursuivre dans ce métier parce qu'elle en a les capacités, elle a les savoir-être, vraiment... qu'elle se forme et on l'attend pour la recruter, il n'y a pas de problème. Donc on a besoin de ce regard extérieur. Et en plus, à chaque fois qu'on part vers l'inconnu et qu'on affronte l'adaptation à un nouvel environnement, ben, on grandit. Hein. Il n'y a pas mieux pour grandir d'aller vers l'inconnu.
1: Merci à Anne, Quentin, Tom, Sarah, Gelawen, Amra, Anthony et le reste de l'équipe de nous avoir présenté les Jardins du Cœur de Groyais. Pour les contacter, deux numéros, le 05 63 34 93 22 ou le 06 28 25 94 61. À bientôt sur Radio.

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0: 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Nous allons donc écouter un morceau de notre ami Jay Baletti, un extrait de l'album Moco sorti sur le label Sirventes en 2016. Entre mystique carnavalesque et prière païenne, lorgnant toujours plus loin vers l'Afrique, vers une Méditerranée réinventée, le trio toulousain y marie les riffs chamaniques et l'espine. Instrument niçois redécouvert par Jérémy Courreau, au rythme shahabi et à la tarentelle ou au high life, dans une transe fusionnelle furieusement primitive. Un mix détonnant qui ouvre la voie, ma foi, à une expérience musicale assez inédite. On écoute Gâté de Jay Baletti sur Radio Albitzes.
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1: Ce qu'on est nombreux à défendre, et notamment dans cette salle, c'est l'éducation populaire. Alors, je dis tout de suite, l'éducation populaire a un problème. C'est son nom. Parce que si je vous dis éducation populaire, vous entendez tout de suite éducation du peuple. Vous savez, il y aurait une élite éclairée qui serait chargée d'éduquer le bas peuple. Non, non, ça c'est le trip de la démocratisation culturelle. C'est pas celui de l'éducation populaire. Non, non, l'éducation populaire, c'est une éducation dont la forme est populaire. C'est-à-dire qui se donne pour objectif de créer les conditions pour permettre aux individus de s'éduquer ensemble. Personne n'éduque personne. Personne ne s'éduque seul. Les individus s'éduquent ensemble par l'intermédiaire du monde. Ça, c'est une phrase de Paulo Freire, pédagogue brésilien. Ce qu'il veut dire par là, personne n'éduque personne, personne ne s'éduque seul, les individus s'éduquent ensemble par l'intermédiaire du monde, c'est qu'en fait, le travail de l'éducation populaire, c'est de créer les conditions pour que nous puissions nous enrichir mutuellement de nos cultures. Nous ne sommes pas du tout en déficit de culture. Nous sommes tous en excès de culture. Nous en savons plus qu'on est autorisé à en dire ou à en faire. Excès de culture, ce sont nos expériences. C'est la culture ouvrière, c'est la culture féministe, c'est la culture paysanne, c'est la culture du réfugié qui traverse la Méditerranée pour venir s'installer en France. Et que le travail de l'éducation populaire, c'est qu'on s'enrichisse de ces cultures, donc de ces expériences, donc de ces savoirs. Personne n'éduque personne. Personne ne s'éduque seul. Les individus s'éduquent ensemble par l'intermédiaire du monde.

0: C'est une musique bien solennelle pour parler d'éducation populaire, vous ne trouvez pas ? C'est la musique du film Joker de Todd Phillips. Un film où un personnage malmené par la vie et à la sensibilité à fleur de peau pète littéralement un plomb quand il s'aperçoit de l'ampleur des faux-semblants qu'engendre et porte la société.
1: La société capitaliste, en tout cas.
0: Et de faune et de clown prompt à faire rire pour oublier la misère, il devient celui par qui la misère arrive et se presse d'en rire maladivement. La première fois que j'ai compris ce que pouvait être l'éducation populaire, c'est un peu ce sentiment, le passé psychologiquement lourd à moins, quoique, que j'ai ressenti. L'impression que la pratique de l'éducation populaire pouvait faire tomber des masques et des faux nez, qu'elle nous invitait à débattre, s'écouter et comprendre plutôt qu'à fuir, se cacher derrière des postures, se raconter des histoires et s'entre-déchirer. Elle faisait acte à la fois d'humilité et d'ambition. Ce podcast est la suite d'un premier écho, épisode 0, de l'Assemblée Générale de la MJC d'Albi le 14 mai 2022, dernière Assemblée Générale à avoir lieu dans ses locaux historiques rue de la République à Albi, tout un symbole. Et ce podcast est aussi le début d'une série de questionnements autour de la notion

0: Alors simplement introduire le propos de Bernard, et je me lève, parce que c'est un monsieur qui a été présent voilà, depuis une quarantaine d'années, pardon pour la voix qui tremble, et donc c'est le dernier temps associatif. Oui. Et donc il va venir lire un texte qu'il a préparé, en tout cas voilà, je voulais qu'on salue avant même sa lecture son militantisme depuis les années 80 au sein de l'association, et qui est encore... bien mobilisé aujourd'hui auprès de nous et auprès du tissu albigeois. Merci.
1: Oui, bonsoir, bonjour et tout.
2: En préalable, je veux dire que le rapport moral, nous l'avons fait ensemble. Mais je voulais apporter un point de vue personnel. Excusez-moi. Depuis 50 ans, je fréquente la MJC. D'abord en tant que simple adhérent, puis depuis les années 80, membre du conseil d'administration, puis ensuite président pendant une dizaine d'années. Et excusez-moi, je suis comme nous tous confrontés à un présent difficile et incompréhensible. J'ai commencé à travailler à... à 18 ans, et issu du syndicalisme chrétien, j'ai passé ma vie dans le monde associatif. Depuis les camps de vacances, pour des adolescents du 9-3, jusqu'au planning familial, accueilli ici, comme tant et tant d'autres associations, à la Maison des Jeunes et de la Culture de la Vie. Ceci s'était toujours passé dans un climat de confiance et de respect avec les différents partenaires. C'est donc fort de cette confiance vécue que nous, la MJC d'Albi, avons abordé nos premières difficultés avec la municipalité actuelle. D'abord, je vais aller très vite, puisque le rapport moral en fait état, la division par deux en décembre 2020 de la subvention accordée par les différentes municipalités au fil des années, en reconnaissance du travail accompli, non seulement envers la jeunesse, mais aussi dans le développement culturel et artistique d'Albi. À une époque où Albi, c'était plutôt le désert culturel. Il faut quand même le rappeler. Puis, la non-réponse de notre demande annuelle de subvention 2022-2023, faite comme d'habitude à l'automne, régulièrement. Et là, pas de subvention. Encore plus surprenant, même pas de vote en conseil municipal. Aucun vote, aucune explication, aucune discussion, aucun débat. En quelque sorte, une sorte de déclaration de guerre, quoi. En janvier 2022, nouvelle décision de ne plus assurer financièrement le poste du directeur. Et le 29 mars, courrier demandant à la MJC de quitter les lieux à la prochaine rentrée scolaire. Voilà, et ça c'est le factuel. Voilà donc toute une série de mesures brutales, d'une violence extrême, qui reste encore aujourd'hui inexpliquée. Pourtant, comme l'a rappelé Rémi, compte tenu des déclarations très favorables faites par Mme Guiroux-Chemin, maire d'Albi, et de ses adjointes, nous n'avons eu de cesse, dans un esprit de confiance, de solliciter étape après étape un dialogue très souhaité et souhaitable. Nous nous sommes heurtés à chaque fois à un refus total, à un silence complet. À ceci près que, devant notre insistance, la mienne, nous nous sommes entendus dire par l'adjointe à la culture que nous n'avions pas les mêmes valeurs, comme les nôtres sont toujours et ont toujours été celles de l'éducation populaire. Je vous laisse apprécier la valeur du propos. Cette violence, donc, n'a pas de valeur juridique au sens du droit public. Ça, c'est au compte de profit et perte. C'est une violence sur le plan humain énorme, entre autres. La MJC, ce lieu d'épanouissement personnel et collectif, du vivre mieux et ensemble, est mise à mal

0: par une volonté de puissance qui, par ailleurs, confond souvent culture et divertissement. Qu'importe les centaines d'adhérents ? Qu'importe le millier de personnes qui franchissent chaque semaine les portes de la MJC ? Qu'importe les 5700 signatures obtenues lors de notre pétition ? Que pouvons-nous en conclure ? Eh bien, pour ma part, je n'hésite pas et je dis que nous sommes évincés par une volonté politique qui ne veut pas dire son nom. C'est totalement inacceptable, totalement, en démocratie en tout cas. Et je dois ajouter, comme je l'ai entendu dire, ce n'est plus une démocratie, mais c'est une démocrature.
1: Est-ce que c'est ça, l'un des piliers de l'éducation populaire ? Est-ce que c'est différencier culture et divertissement ? Ou au contraire, est-ce que c'est chercher à les réunir ? Et puis, qu'est-ce qu'on appelle culture et que mettons derrière le mot divertissement ? Est-ce que l'un des premiers rôles de l'éducation populaire serait pas justement, d'abord, de s'accorder sur le sens des mots pour voir si on parle bien de la même chose ? À l'aide de l'outil radiophonique et de l'arrêt sur image, ou arrêt sur son en l'occurrence, je vous propose de questionner un échange qui a eu lieu suite à l'Assemblée Générale de la MJC en mai 2022.
2: Merci. Donc l'idée sur ce débat de l'après-midi, c'est de pouvoir continuer bien évidemment à parler de la MJC d'Albi, de ce qui est arrivé à Albi, autant qu'on le souhaite, mais aussi peut-être de faire un petit pas de côté pour prendre un peu de recul et se situer dans une perspective un petit peu plus large et notamment dans la perspective du réseau, de notre réseau. On s'est rencontrés en visio la semaine dernière avec Louis, avec Gilles, avec Jacques, avec Carole pour essayer comme ça de tracer quelques lignes dans l'animation du débat et dans les thématiques du débat. Donc je vais vous faire part de trois questionnements qui peuvent être trois questionnements un peu inspirants, qui peuvent être trois pistes pour l'échange qui va suivre, mais qui peuvent aussi ne pas du tout être utilisés dans l'échange qui va suivre. Partant du principe qu'un débat citoyen, comme celui que nous allons vivre là, qui se déroulerait exactement comme l'ont prévu les organisateurs, n'a absolument pas sa place dans une MJC, et pas sa place dans l'éducation populaire. Alors, premier questionnement. Vous allez voir que, enfin, évidemment non, d'ailleurs, on a été un petit peu attentif à ça, mais ça recoupe quand même pas mal de choses, évidemment, qui ont été dites dans la matinée. Un premier questionnement sur le contexte, l'état des lieux du monde associatif, aujourd'hui, France, et des dangers qui pèsent sur son existence. Et peut-être aussi à l'échelle un petit peu locale.
1: Qu'est-ce que c'est que le monde associatif pour qui ne le côtoie pas ? Un club de pétanque, une œuvre charitable, un lieu de loisirs, ou un comité actif, politisé et bien décidé à se mêler d'une façon ou d'une autre des affaires de la société, à véhiculer des valeurs. Le réseau, notre réseau, comme le dit cet intervenant. Pas sûr que la majorité des gens connaissent l'histoire politique des associations. L'ont-elles seulement transmise et racontée dans leur propre rang ? Ou est-ce que cette histoire est si dérangeante pour les pouvoirs publics qu'elle aurait été censurée ? On verra dans un autre épisode autour de la revue du Tarn et de l'histoire des MJC qu'il n'est pas vraiment question de censure, mais plutôt justement de dépolitisation. Mais reprenons nos échanges, toujours le 14 mai 2022, à Albi.
2: Un questionnement sur ce que sont les ressorts et les motivations d'une collectivité qui décide de mettre fin à une collaboration, à une relation de travail avec une association conventionnée. Une réflexion sur, à l'intérieur de ces ressorts et motivations, quelle peut être la part du politique et de l'économique ou de la gestion pure, la part de l'élu et la part du technicien. Donc, il y a quelque chose qui peut tourner autour de ça. Il y a un deuxième point qui est certainement celui qui nous avait fait le plus échanger dans notre préparation, qui est un questionnement sur tout ce que peut représenter et impliquer le fait associatif dans notre pays, dans la France, et à l'échelle locale exactement. Alors, impliquer pour qui ? Pour une collectivité déjà, qui fait le choix de travailler avec une association. Personne ne l'y oblige. Et qui fait le choix, par nature, donc, de s'engager dans une relation de travail avec une association qui est tout à fait singulière, qui ne ressemble à aucune autre, et dont l'ingrédient, nous semblait-il, était principalement le débat. Le fait d'échanger sur un mode qui est de la confrontation, qui est de la contradiction, qui est éventuellement de la controverse. Tout ce qui, éventuellement, si j'ai bien compris l'histoire, aurait sacrément manqué ici à Albi. C'est l'idée de la reconnaissance de l'association, de l'interlocuteur associatif, comme, par principe, par définition, légitime, pour interpeller la collectivité, pour questionner la collectivité, pour critiquer la collectivité, pour contredire la collectivité. C'est l'idée que, aussi, le déni, quand il existe, et comme il semble avoir existé à Albi, de cette légitimité et de ce débat, il produit une très grande violence. Et toute l'émotion qui a été exprimée ce matin, elle n'était que le reflet de la très grande violence qui, visiblement, a été ressentie et a été subie. Pourquoi ? Parce que, nous semble-t-il, ça touche à la dignité. C'est un mot que Gilles avait employé. Ça touche à la dignité de l'association et au-delà des représentants de l'association qui sont des personnes pour de vrai, en chair et en os, des personnes physiques. Il me semble que ça s'est bien vu et entendu ce matin. Notre point, qui est toujours dans ce questionnement-là, c'était l'idée que derrière le fait associatif, il y a de manière extrêmement liée le fait démocratique. Derrière chaque association, il y a un collectif d'habitants, de citoyens, j'ai entendu porteur d'un désir dans le rapport moral, et au-delà d'un désir, porteur d'un projet avec des valeurs qui est mise en œuvre. C'est l'idée que derrière chaque association, il y a l'exigence, non pas forcément d'être entendu et contenté par la collectivité, mais au minimum d'être écouté et d'être reconnu. Et enfin, c'est aussi, derrière chaque association, particulièrement d'éducation populaire, une certaine conception du temps démocratique qui ne se confond pas avec le temps électoral. Et dans ce temps démocratique en continu, nos associations et nos LJC ont par définition une place, que ça plaise ou non. Et puis, troisième questionnement, après je m'arrête, c'est l'idée que de nous projeter un petit peu dans ce que nous pouvons faire ici et maintenant, demain, à Albi, mais aussi ailleurs. Et là, c'était toute l'idée, toute l'importance de pouvoir mettre en débat sur la place publique tous les éléments de compréhension de la situation de Albi, mais aussi d'autres situations qui peuvent nous être rapportées, qui ont été documentées, y compris dans le réseau, que ce soit communiqué et que ce soit mis en débat, qu'on en tire des enseignements qui puissent être transposables, qui puissent servir à une réflexion collective. Et là, en tant que salarié, moi, du réseau, je pense que les élus du CSE, s'ils sont encore là, peuvent le dire avec moi, il y a une très forte attente de la part des acteurs du réseau, que ce débat ait lieu, sur un mode débat aussi, c'est-à-dire qu'on ne sera pas forcément non plus tous d'accord, mais qu'en tout cas le sujet puisse être abordé et qu'on puisse se projeter dans un futur qui n'est pas forcément un futur sordide et semé de dangers et d'embûches, mais en tout cas qu'on puisse s'y préparer. Donc il y avait ces trois pistes-là. Dans les modalités, là l'idée c'était que peut-être Gilles...
1: Vous le sentez venir, le débat jargonnant, plein d'élan et d'envie, certes, mais jargonnant. On dirait du Bourdieu, et c'est peut-être ça l'un des problèmes de l'éducation populaire, c'est qu'elle s'appuie notamment sur cette science sociale qu'est la sociologie. Et la sociologie, surtout celle de Bourdieu, c'est chiant. C'est chiant pour deux choses. D'abord parce que son discours est complexe, fait de mots et de concepts très peu démocratisés, et parfois on dirait que les sociologues le font exprès. Et surtout, la sociologie dit des choses sur nous, nos postures, nos aliénations et nos désirs, et ce faisant, elle nous dépossède de nos libres arbitres, de nos choix. On préfère le plus souvent, et ça c'est notre science humaine, la psychologie qui nous le dit, se dire qu'on fait nos propres choix, qu'on n'est pas le fruit de nos milieux, de nos entourages, de notre classe sociale. On tient à notre intégrité, à notre liberté. Mais elle est souvent mal placée. Et le capitalisme libéral sait très bien en profiter. Enfin, ça, c'est une autre histoire. Revenons à nos échanges jargonnants, toujours à la MJC d'Albi, le 14 mai 2022.
3: Toutes les associations le savent, enfin, en tout cas, les grandes associations et les plus petites, qu'on subit aujourd'hui tout un dispositif managérial, économique, etc., qui vise à nous rendre de plus en plus petits, de moins en moins opérant dans la société, parce que la société que l'on veut pour demain, c'est pas celle que nous on veut, c'est une société d'individus contractants, pour reprendre Hayek, d'individus contractants et qui font cacheter et qui passent des contrats entre eux. Voilà. Bon. On veut ça, mais on veut pas des gens qui pensent. On veut pas des gens qui réfléchissent à leur avenir et qui le construisent. Or, nous, c'est ce qu'on veut. je l'ai mal dit, c'était très bien dit ce matin. Et je pense qu'on devrait s'attacher à construire autour de ça de l'argumentation, de la, je ne sais pas trop quoi, en tout cas, de la démonstration de finalement ce que, de la société qu'on veut, qu'on cherche à construire, qu'on cherche à animer, plutôt que d'essayer de se plaindre et de dire qu'on nous veut du mal, on nous veut du mal, c'est clair. Ça, c'est un combat politique. Alors, il faut le dire, je pense qu'il faut le dire, et il faut que les membres des associations, à un moment donné, au moment de déposer un bulletin de vote, en conscience, ils le déposent en conscience. C'est le seul moyen qu'on a aujourd'hui, qu'on nous laisse de nous exprimer. On ne nous en laisse pas d'autres. Dans le milieu associatif aujourd'hui, on ne peut pas s'exprimer autrement qu'en agissant. Et du coup, il faudrait peut-être qu'on se repose la question de comment on travaille avec les communautés territoriales, etc. Nous, on est au Franca, on a été, comme la MJC, on a subi un certain nombre de choses. Et je le dis tout de suite au conseil d'administration de la MJC, ici, là, ne disparaissez pas. Continuez à travailler, je le dis, parce que là où on a disparu, c'est très difficile de reconstruire. On ne reconstruit pas ce que vous avez fait je ne sais pas combien vous disiez ce matin, 65 ans, en 2 ans. Ce n'est pas possible. Si vous disparaissez, ne serait-ce qu'un an, tous les réseaux seront reconstruits, tout est à faire. Donc maintenez quelque chose entre vous. Et nous, aujourd'hui, on a disparu de Castres, on a disparu d'Albi, etc. Et on est en train de réfléchir à y revenir. Mais à y revenir dans un esprit d'éducation populaire, c'est-à-dire sans contractualiser avec les communes. Alors, c'est un débat, est-ce qu'on va pouvoir, est-ce qu'on ne va pas pouvoir, mais aujourd'hui, on a la démonstration ce matin, on a partout que des jeunes s'investissent, que des choses se passent à titre volontaire, à titre bénévole. C'est ces énergies qu'il faut qu'on sait plus, qu'on nous a volé presque, au sens où on nous a empêchés de les mobiliser en nous faisant passer des contrats sur des objectifs qui n'étaient plus les nôtres, ou en tout cas loin des nôtres. Loin de ce qu'on aurait voulu faire. Moi, je suis intimement persuadé que c'est par là. Et au Franca, on va essayer de travailler à partir d'individus qui auront envie de faire des choses, et on ne va pas aller chercher des financements auprès de ceci, auprès de cela. Alors, on est à l'aise, on a encore une infrastructure départementale, on a des associations locales qui tournent. Enfin, les Franca, ils tournent dans le département. On n'est pas mort, hein, loin de là. Mais en fait, c'est par en bas qu'il faut repartir. Bon, je m'arrête là. Non, parce que sinon, il faut que je développe après d'autres choses.
1: C'est par en bas qu'il faut repartir, repenser et refaire de l'éducation populaire sans chercher à aller se vendre auprès de financeurs ou à créer des emplois pour stabiliser une structure qui, de fait, risque de perdre son objectif de base en rentrant dans cette logique marchande. Pourquoi pas ? Mais avec quels moyens humains, si on refuse de rentrer dans la course aux moyens financiers ? Avec quelle envie ? Avec quel but ? La poésie, la culture, le divertissement, ou l'émancipation, le conflit et la résilience ? Peut-être qu'il faut un peu de tout ça pour faire de l'éducation populaire. Or, le capitalisme entend bien, et il s'y est employé depuis bien longtemps, saucissonner tout ça. Il crée des marchés avec des publics cibles. Les cultureux, les fouteux, les ménagères, les jeunes, les seniors, les punks, les babos, les prolos, les bobos. Chacun et chacune avec ses pratiques culturelles bien différenciables. Et surtout, dépolitisées. La culture, un système capitaliste, ça sert à se distinguer des autres. Vous avez déjà vu un jeune engueuler sa mère parce qu'elle lui interdisait de fumer du shit, mais qui était bien content qu'elle lui fasse à bouffer quand la fringale le prenait après son stick. Et ce dialogue de sourds autour de l'interdit sociétal et du nihilisme juvénile m'a fait comprendre une chose. Si ce jeune et sa mère s'étaient demandé comment est produite la drogue, qui la vend et à qui ce commerce profite, comment est produite la bouffe, qui la vend et qui est assigné à la préparer, ils auraient sans doute compris beaucoup de choses qui dépassent leur simple querelle générationnelle. Et ils et elles auraient peut-être fait de l'éducation populaire.
4: Personne n'éduque personne. personne ne s'éduque seul. Les individus s'éduquent ensemble par l'intermédiaire du monde.
1: À suivre.

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1: Yeah.

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0: du 105e congrès du SNJ. J'aurai le plaisir d'animer ce débat avec Philippe Rettien de Radio France. Alors, aujourd'hui, on est le 4 octobre et il fait encore 25-30 degrés aujourd'hui selon les régions en France. Le réchauffement, le dérèglement climatique sont scientifiquement établis, ainsi que son lien avec l'activité humaine de filière industrielle. Et on va en parler tout à l'heure avec Yamina Saheb. Malheureusement, malgré cela, les fake news, le climato-scepticisme continuent de diffuser ces idées et d'infuser dans les mentalités. Dans les rédactions, il n'est pas toujours facile de faire librement son travail. On va en parler ce soir avec des exemples très concrets. Et c'est pas toujours facile de couvrir l'actualité, de couvrir des combats locaux, de couvrir des combats pour l'environnement. Et on verra dans ce cours du débat que parfois les journalistes sont entravés pour faire librement leur travail. Mais quand même un peu d'espoir dans ce débat, on ne va pas sortir en ayant un regard totalement noir sur la situation. On verra qu'il y a quand même de l'espoir, du changement, que les choses sont en train d'évoluer et de bouger. De plus en plus de rédactions prennent conscience de leur rôle crucial dans la couverture du dérèglement climatique, même s'il reste beaucoup, beaucoup de chemin à faire dans nos rédactions dans ce domaine. Alors pour débattre ce soir de cette urgence médiatique, pour couvrir de l'urgence climatique, alors est-ce qu'elle est en ligne avec nous ? Ah oui, voilà, elle est là. Yamina Saheb, bonsoir.
1: Bonsoir.
0: Est-ce que vous entendez bien ?
1: Je vous entends très bien.
0: Parfait. Donc vous êtes autrice du troisième volet du rapport du GIEC, le groupe d'experts intergouvernemental sur l'évolution du climat, et vous avez été, alors, je ne sais pas si on peut dire la première, mais en tout cas vous avez aidé à introduire la notion de sobriété, notamment dans les médias, vous nous en parlerez tout à l'heure. Avec nous également Anne-Sophie Novel, bonsoir, journaliste, auteure, réalisatrice spécialisée dans l'économie collaborative, m'arrêter si c'est pas bon, l'écologie, l'innovation sociale, et vous êtes aussi ce soir là pour nous parler de la charte pour un journalisme à la hauteur de l'urgence climatique que vous avez, démarré, créé et impulsé. Pas toute seule, vous nous expliquerez ça tout à l'heure. Également présente ce soir Cyrielle Châtelain, bonsoir. Députée d'Europe Écologie Les Verts de la 2e circonscription de l'Isère, vous présidez le groupe écologiste à l'Assemblée nationale depuis juin 2022. Alors avant de démarrer ce débat, pendant lequel donc on va parler aussi de combats locaux, nous évoquerons par exemple le combat des pour et des contre l'A69, un petit comparatif de quelques unes que j'ai glanées dans la presse. J'essaie de rallumer, apparemment ça n'a pas fonctionné. Alors évidemment, c'est une liste non exhaustive de quelques-unes que j'ai trouvées dans la presse à propos de Sainte-Soline, sans jugement de valeur, juste pour se rendre compte de la manière de traiter de différentes manières un sujet environnemental. Alors, vous avez par exemple Le Parisien qui titre plutôt sur inacceptable, sur les violences qu'il y a eu dans le cadre de Sainte-Soline en marge de la manifestation. Vous avez aussi Le Figaro

0: titre, Sainte-Soline, retour sur une manipulation. Alors, on ne voit pas bien. C'est flou, je sais bien, j'ai fait ça très très vite. À propos, en fait, du temps qu'ont mis les secours à arriver sur place à Sainte-Soline, Le Figaro dit en sous-titre, les choses ne sont peut-être pas passées aussi comme on le dit, retour sur une manipulation, en gros, des activistes écologistes. Je vous le fais en rapide. Sud-Ouest, deux manières de voir l'actualité. La même photo que Le Parisien, le côté bataille rangée, le côté en violence en marge des manifestations, et aussi quand même un autre prisme, faut-il un moratoire sur les bassines, donc une autre manière de voir l'actualité sur ce sujet, une manière de prendre un peu plus de recul que le simple fait divers de ce qu'ils appellent une bataille rangée. Libération, le journal s'est intéressé plutôt aux 120 minutes de trop, qui était le temps d'accès sur le site, après donc, de nombreux témoignages, de vidéos, c'est ce qu'ils disent dans le sous-titre, d'images aériennes et de données téléphoniques, Libération documente minute par minute la lenteur de la prise en charge des deux manifestants les plus gravement blessés autour de la méga-bassine. Donc c'est un peu le contraire de ce qu'a fait le Figaro. Et puis enfin, un petit peu en marge de tout ça, vous avez le Média Reporter, qui est ouvertement un média tourné vers l'écologie. Eux ont fait un article consacré à cette presse de droite qui construit médiatiquement des ennemis écologistes. On en pense ce qu'on veut, c'est une manière différente de voir l'actualité, de traiter de l'actualité et de développer chacun sa ligne éditoriale. Donc ils citent Le Point, Marianne ou encore Le Figaro. Voilà. Alors on va d'abord ouvrir ce débat après ces exemples. Je coupe l'image. Yamina Saïd, pendant que je coupe mon partage d'écran, pour le GIEC, est-ce que vous trouvez que le traitement médiatique du GIEC a été bien fait? Si je vous dis qu'on a le sentiment que on n'a jamais autant parlé du GIEC, est-ce que vous trouvez que c'est vrai?
1: Alors, je ne sais pas si, comparé au précédent cycle, c'est mieux. Je ne me souviens pas du traitement médiatique des rapports du GIEC du cycle 5, qui s'était terminé en 2014. Mais en tout cas, pour le cycle 6 auquel j'ai participé, il y a trois rapports du GIEC. Quand le rapport du groupe 1 est sorti, c'était au moment, si je me souviens bien, où un footballeur changeait de club. Donc ça, c'était l'information la plus importante pour la presse. Et ça avait dominé la presse. C'était vraiment frappant. Quand le rapport du groupe 2 est sorti, c'était au moment où il y a eu l'invasion de l'Ukraine. Et donc, c'était beaucoup, beaucoup plus important. Je ne dis pas que ce n'est pas important ce qui s'est passé en Ukraine, ce qui se passe en Ukraine, mais ça a balayé le rapport du GIEC. Quand notre rapport, moi je suis du groupe 3 qui travaille sur la réduction des émissions, est sorti, on était entre deux tours d'une élection, il me semble, l'élection de 2022, je ne sais plus qu'est-ce qu'on a eu comme élection à ce moment-là, c'est peut-être d'ailleurs la présidentielle, et donc c'est encore une fois passé à la trappe. Alors du coup, nous, scientifiques qui travaillons pour le GIEC, ce que les gens ne savent pas, c'est qu'en fait, on fait du bénévolat quand on travaille pour le GIEC. Et on passe des soirées, des week-ends, on sacrifie du temps personnel, du temps de nos vies, pour justement faire cette synthèse-là de l'état de la science, pour réveiller les peuples et réveiller les dirigeants. Et puis, du côté médiatique, eh bien, vous avez d'autres priorités. Alors imaginez dans quel état est-ce qu'on peut, comment est-ce qu'on peut se sentir dans ce cas-là après 5 années de bénévolat. Je vous laisse trouver le bon mot.
0: On comprend tout à fait ce que vous dites, étant tous des militants syndicaux sur le temps personnel, on sait aussi ce que ça veut dire. Est-ce que vous pensez que quand même les médias ont pris la mesure du réchauffement climatique et est-ce que cette actualité en a chassé une autre à cause de... Ils ont estimé que c'était une actualité plus importante, entre guillemets, ou est-ce que c'est aussi une question de compétence que on va beaucoup aborder dans cette première partie, la question de la compétence dans les rédactions?
2: Alors, il y a eu un changement. Aujourd'hui, il y a la France Télévisions Université, je pense que ça s'appelle comme ça, qui propose des formations aux journalistes. France Télé Radio, il me semble, qui propose des formations aux journalistes. J'étais hier à une formation pour justement partager avec les rédacteurs en chef de France Télévisions, en particulier France 2, les résultats de... du rapport du GIEC. Alors, on peut dire que tout ça, c'est bien. Sauf qu'on est en situation de crise. C'est en fait, c'est les progrès. Moi, je comprends que ça bouscule toute une corporation, etc., cette question-là. Mais après, vu que nous sommes en situation de crise et que la seule solution possible, c'est en fait de réveiller le peuple... Et ça, c'est vous qui pouvez le faire. Nous, on ne peut pas le faire en tant que scientifiques parce que nous n'avons pas accès au peuple comme vous, vous avez accès. Et puis, nous ne sommes pas de bons communicants aussi. Nous n'avons pas été formés pour communiquer avec le grand public. Alors que vous avez été formés pour communiquer avec le grand public. Alors moi, quand je mesure les deux, je me dis, oui, il y a du progrès, mais du progrès par rapport à avant. Mais moi, ce n'est pas le progrès par rapport à avant qui m'importe, parce qu'avant, c'était une situation catastrophique. Ce qui m'importe, moi, c'est là où on doit arriver, là où on doit tous arriver en termes d'informations, de connaissances, pour passer à l'action, pour imposer le changement à nos gouvernements. Parce que ça ne va pas venir d'en haut, ça, on l'a bien compris, on l'a bien vu avec les annonces faites par le président de la République concernant le plan écologique de la France. Et donc, du coup, il se passe des choses, mais comme c'est très, très loin de ce qui devrait être fait, ben, moi, je suis plutôt, moi, citoyenne, je suis plutôt déçue, en fait.
3: Alors, ce qui est intéressant, c'est l'article 1 de la charte pour un journalisme à la hauteur de l'urgence écologique. C'est intéressant parce que c'est ce que nous a demandé ce congrès. Il nous a dit, un an après, quel bilan, quel frein, même quelqu'un dit, quelle place pour le journalisme de solution. Ça veut dire qu'on n'est pas tous au bord de la rébellion, hein, bon. Et on cherche des solutions. Donc, ici, article 1. Traiter le climat, le vivant et la justice sociale de manière transversale. Ces sujets sont indissociables. L'écologie ne doit plus être cantonnée à une simple rubrique. Elle doit devenir un prisme au travers duquel considérer l'ensemble des sujets. Cyrielle Chatin, vous êtes vraiment la personne idéale pour ça, parce que quand on regarde votre engagement puis votre parcours, c'est quand même 18 ans chez les Verts. Et puis, c'est surtout... une introduction sur le terrain, sur des cas concrets. Vous êtes à Grenoble sur le PLU, vous êtes à Grenoble sur l'habitat, vous êtes avant ça, vos parents sont éducateurs et donc vous êtes intéressé à l'insertion par le logement. Donc on voit bien qu'il y a là une volonté de changer avec de la justice sociale. C'est intéressant parce que vous parlez de bifurcation écologique. Alors je vous passe le micro comme je vous l'ai promis et je vous demande ceci. Cette charte, c'est un bout de papier? Comment les journalistes qui sont en face de vous devraient... est-ce qu'il faut le tester? Est-ce qu'il faut aller jusqu'au tribunal? Qu'est-ce qu'il faut faire?
4: Et après, on reviendra sur la genèse de cette charte avec Anne-Sophie.
5: D'abord, merci. Et puis, bonsoir à tous. Alors moi, je vais être franche, je ne sais pas exactement comment répondre sur cette question, parce que moi je la trouve, je peux vous dire comment moi je réagis en tant que politique, parce qu'après ça, la manière dont vous en saisissez vous, c'est un choix. Mais pour moi non, c'est pas qu'un bout de papier. Enfin, mais c'est, je crois qu'on est tous dans nos domaines professionnels, dans nos vies de manière générale, confrontés à cette question de comment on fait face à la question du réchauffement climatique, parce que dans les différents sujets là, qui ont été abordés. Il y a la question de la compétence, il y a la question des freins et des lobbies, je pense qu'on va beaucoup aborder, mais il y a la question de même déjà de faire face à l'angoisse de ce que représente le réchauffement climatique. Enfin, c'est quand on comprend les données, quand on comprend les changements que ça va induire en termes de vagues de température, en termes de raréfaction de l'eau, on parle de sujets qui sont extrêmement graves et qui questionnent nos modes de vie à tous. Donc il y a de toute façon, enfin, j'ai j'ai l'impression que dans toutes les professions, même, peut-être un peu plus quand même chez les jeunes générations, parce qu'ils voient l'avenir, ça devient leur réalité, on est en train de se questionner. Alors moi, je ne parlerai pas pour le milieu journalistique, j'ai l'impression quand même mon impression en termes de politique, c'est qu'on est très en retard. J'ai l'impression qu'on a des citoyens qui sont plus en avance que la classe politique de manière générale. On pourra revenir sur les débats qu'on a, mais je pense qu'on a des débats qui ne sont pas au niveau des alertes scientifiques qui nous sont faites. Moi, ça fait 18 ans que je suis chez les écologistes, donc quand même sur la couverture médiatique, je vois quand même un changement, parce qu'en fait, la réalité du changement climatique est là. Moi, je n'aurais jamais imaginé des unes comme... Alors, il y a Sainte-Soline, on pourra revenir sur la question de la construction, par contre, la manière dont on construit l'image qu'on peut renvoyer politiquement, sur la question de l'écoterrorisme, de comment on couvre les différentes luttes écologistes. Mais par contre, moi, je n'aurais jamais imaginé des unes comme on a pu l'avoir. Moi, je pensais à cette une de Libé où il y a Canada 49,6 degrés. Enfin, la réalité des impacts, en fait, devient une réalité d'actualité. Et donc, de fait, c'est quelque chose que vous couvrez, parce que vous couvrez l'actualité. Et donc ça, entre quand nous, on en parlait il y a encore 20 ans, en disant, voilà, il y a les données scientifiques, c'est quelque chose qui s'est intégré, en fait, à la réalité quotidienne, qui est quand même beaucoup plus couverte.
3: Cyrielle, ma question, c'était plus spécifique. C'était, est-ce que vous avez l'impression qu'il y a une presse qui ne s'est pas beaucoup bougée ? Et une presse avec une nouvelle forme, ce que j'appellerais des nouveaux journalistes militants. On va voir ça avec vous, Anne-Sophie. Mais est-ce que là, vous faites la distinction ?
5: Ah oui, non mais enfin, c'est toujours difficile de juger comme ça. Mais bien sûr que moi, je vois la différence entre... J'appellerai pas ça des journalistes militants. Pour moi, un journalisme indépendant, quels que soient les sujets, qui va avoir un regard critique sur les données climatiques, mais au-delà de ça, on va avoir des journalistes extrêmement indépendants. On va avoir une presse aujourd'hui qui fait son travail tout en essayant de tenir les intérêts économiques et qui va être comme nous, politique, et dans un espèce de flux d'actu. Enfin, moi, j'ai l'impression d'être dans un espèce de saturation de l'information où, en fait, sur une actu, on chasse une autre, sans en plus graduer l'importance. Enfin, je trouve que l'exemple du transfert du footballeur, il est assez juste. C'est-à-dire que c'est de l'information continue, mais comme si tout était équivalent, alors que ce n'est pas vrai. Donc, on va dire qu'il y a, la presse qui a le temps, qui a les moyens, qui fait le choix d'être sur l'enquête, qui fait le choix d'aller regarder, qui arrive. Il y a ceux qui essayent de tenir des journaux de qualité avec des obligations quand même de rendement, de clics, etc. Et enfin, je pense qu'on va revenir sur les questions de la transformation d'Internet, sur aussi la concentration, sur comment la manière dont fonctionnent les algorithmes, on envoie de plus en plus vers ce que les gens cherchent déjà. Et puis il y a une troisième presse qui, pour moi, est plus de la presse, qui est une presse politique par les personnes par qui elle est achetée, vers qui, là, enfin, je pense clairement à Bolloré, hein, qui dit qu'il en fait un outil de propagande, en fait, clairement à la Fox News, où là, il y a une volonté d'avoir un discours politique. Et pour moi, c'est un acteur politique qui rachète des médias qui ont des titres de crédibilité, qui fait de l'information sans journalisme, parce qu'en fait, il veut faire passer des messages. Et effectivement, à l'intérieur de ces messages, il y a quelque chose de climato-sceptique. Il y en a beaucoup de choses problématiques, mais ça, on se fait aussi partie. Donc, moi, si je devais schématiser, J'ai cette impression-là, mais voilà, avec très... C'est toujours délicat après de le faire.
4: Anne-Sophie Novel, on a parlé un peu du journaliste militant, mais journaliste engagé. Yamina Saeb a parlé de la nécessité de dans les rédactions, de réveiller le sujet environnemental. La réalité est là, vous l'avez dit, Cyrielle, mais pour autant, du coup, si la réalité est là, Vous avez estimé qu'il y avait quand même besoin de cette charte dans les rédactions. Est-ce que vous pouvez nous réexpliquer la genèse ?
6: Merci beaucoup, bonsoir. Alors, moi, je suis économiste de formation et c'est au cours de ma thèse d'économie que j'ai réalisé qu'on était face à certaines contraintes qui étaient complètement sous-estimées. J'ai commencé ma thèse, c'était il y a 20 ans à peu près, et je suis devenue journaliste pour mettre ces sujets à la une, tout simplement, parce que j'estimais qu'il y avait un sous-traitement médiatique et que c'était incompréhensible qu'un tel fait scientifique documenté ne soit pas intégré dans notre traitement médiatique. y a eu plusieurs périodes dans l'évolution du traitement médiatique de ces sujets. Pour le dire rapidement, on a complètement dépolitisé cette question. C'est-à-dire que pendant longtemps, c'était un fait scientifique, uniquement scientifique, lointain, l'ours polaire, les cheminées, les pollutions, pas palpable, pas sensible, donc compliqué. Puis en plus, en effet, quand on en parlait, c'était vous êtes un journaliste militant, attention, ça fait fuir les audiences, c'est très compliqué.
4: Et de l'autre côté, pardon, c'était aussi que, par exemple, les chercheurs avaient du mal à communiquer. Exactement. Auprès des médias.
6: Ça, c'est vrai. Il n'y a pas de média training pour les chercheurs à cette période-là. Le GIEC, elle l'a dit, ils sont bénévoles. Ils prennent sur leur temps pour compiler des informations existantes. Il y a un livre en 2015 aux éditions du Pommier qui s'appelle « Que feriez-vous si vous saviez ?». C'est un frère et une sœur. C'est Éric Guilardi et sa sœur Catherine. Lui, il est océanologue et il explique à quel point c'est compliqué pour lui de rentrer dans le format des journalistes. Et elle, elle explique qu'elle n'a pas la compétence scientifique. Ça, ce livre, il est publié en 2015 au moment de la COP21 à Paris et c'est génial parce que c'est les débuts où on comprend qu'il y a nécessité de faire mieux. Avec le temps, ça passe, les alertes se multiplient et du fait scientifique, on devient un fait social beaucoup plus palpable. La majorité des journalistes, on les appelle pour aller traiter les conséquences, une inondation, un incendie, voilà. Mais on ne fait pas le lien avec ce qui se passe. Donc on est encore dans le traitement de l'urgence, mais on ne va pas regarder les causes climatiques. Et puis après, on a eu un traitement très dans la solution, l'initiative, le petit geste. Je pense que c'était un peu téléguidé aussi par des formes de communication gouvernementale et c'était plus simple de dire aux gens, faites attention. Et on est encore un peu là-dedans. Mais du coup, ça a été documenté. Un sociologue comme Jean-Baptiste Combi a compilé beaucoup de données. J'en parle dans un de mes livres. J'ai mis 5 ans à l'écrire, Les médias, le monde et nous, parce que justement, je voulais répondre à cette question. Pourquoi c'est si compliqué quand on est pigiste, mais quand on est en rédaction, de parler de ces sujets? On passe toujours pour le bisounours ou le militant. Et ça, ça nous colle à la peau. C'est très gênant.
4: Et ce journalisme...
6: Ils ne sont pas militants. Ils sont juste conscients, informés, mais ils sont pris dans un système. Et c'est ça qui est important de dire. Le système médiatique, ça, c'était une de mes conclusions, c'est qu'il fallait faire l'écologie des médias, décortiquer la fabrique informationnelle pour se rendre compte que ça rendait difficile tout traitement de ces questions.
4: Et sur le côté aujourd'hui, ce qu'on voit réémerger, vous en avez un peu parlé, mais le journalisme de solution.
6: Alors ça c'est encore autre chose, mais il y a eu en effet depuis 15 ans en France deux structures que sont Spark News et Reporters d'Espoir qui ont fait la promotion de ce journalisme, mais il n'a pas été très bien reçu non plus. C'est là qu'on dit vous êtes un bisounours, parce que c'était souvent traité comme un journalisme de bonnes nouvelles. Voilà, mais c'est pareil, ça permettait pas de faire le lien. Donc moi, dans mon enquête sur les médias, j'ai été voir à l'étranger, au Danemark, ce qui se fait aux États-Unis, parce qu'il y a des journalistes qui, pour le coup, ont structuré la pensée et la pratique d'un journalisme, leur dit de solution, mais qui s'appelle aussi constructif ou d'antidote. Moi, je préfère aujourd'hui parler même de journalisme d'adaptation, qui doit, avec rigueur, enquêter sur la manière dont la société apporte des réponses aux dysfonctionnements du monde et aux enjeux globaux. Donc ça veut dire qu'il faut déjà bien faire notre travail pour documenter ce qui se passe pas bien, les problèmes, mettre la plume dans la plaie comme on le fait, mais aussi parler de ceux qui pensent cette plaie avec un grand A. Et donc là, ce journalisme, qui porte mal son nom, mais d'adaptation, va enquêter avec rigueur sur les réponses apportées dans la société, que ces réponses fonctionnent ou non. C'est là qu'on ne s'arrête pas à juste quelque chose de positif. L'avantage de cette forme de journalisme, elle ne se pratique pas tout le temps, mais quand on la pratique, elle permet d'apaiser le débat et de donner au public, aux audiences, les moyens de penser par eux-mêmes et de faire le lien entre eux, quelles sont les causes, quelles sont les conséquences et qu'est-ce qu'on peut faire et qu'est-ce qui a été testé ailleurs, qu'est-ce qu'on peut répliquer ici. Et c'est ça, moi, qui m'intéressait. Je me suis formée, du coup, avec les Américains, mais je forme aussi énormément de rédactions depuis cette année. Et je peux vous assurer que ça change toute la tonalité du débat, mais qu'il faut nous laisser du temps aussi, en tant que journaliste, pour aller vers ce genre de choses. Et ça se pense dès le pitch d'un sujet. Et ça demande du temps d'investigation rigoureux, parce qu'il s'agit de documenter un contexte, ce que l'on nous présente comme étant des solutions ou des réponses, d'aller chercher des chiffres ou des éléments qualitatifs pour évaluer la qualité de cette réponse. Donc voilà, on n'est pas juste là pour relayer la dernière start-up à la mode ou la dernière initiative d'ONG. On n'est pas complaisant, on fait notre travail avec rigueur et voilà. Donc il y a plein de choses à faire en fait pour embrasser ces sujets, mais voilà, pour mieux le penser et donner les moyens aujourd'hui à la société de comprendre ce qui se passe, mais aussi de s'en emparer. Et c'est là que, pour moi, c'est très important d'aller vers des médias que j'appelle un peu médiateurs, c'est facile cette posture, mais qui retrouvent leur place à l'aune de ces enjeux pour organiser le débat et permettre justement aux personnes de comprendre, de s'entendre et pas d'être dans le clash permanent auquel on assiste aujourd'hui en permanence, qui ne fait que polariser la société avec, on le voit, des discours anti-écolo qui deviennent une ligne de fracture profondément déchirante dans notre société.
4: Comment a été reçue votre charte dans les rédactions ?
6: Alors, si je peux faire la genèse, je ne suis pas seule à l'initiative de cette charte. Moi, je travaillais pour une petite rédaction qui voulait faire un manifeste. On a réuni des scientifiques, un peu de public, des experts et d'autres journalistes autour de la table. Et très rapidement, l'idée d'un manifeste ne nous a paru pas forcément adaptée. On a juste constaté que dans les rédactions présentes, donc, il y avait Reporters, Blast, des journalistes de France Info, de France TV, des pigistes comme moi, enfin, qu'il n'y avait pas de texte encadrant aujourd'hui, comme l'a fait Prenons la Une, par exemple, sur le traitement de l'apparition des femmes dans les médias, voilà, l'écologie, tout simplement. Et on était face à cette béance, cette chose non pensée. Et on s'est dit, ben, peut-être qu'on pourrait juste détailler un certain nombre de points qui nous paraissent indispensables aujourd'hui pour que la profession dans son ensemble change sa posture et sa façon de considérer ces questions. Comme d'autres professions ont pu le faire. Il y a de nombreuses professions, je prends les architectes ou les chefs cuisiniers qui s'interrogent au regard des enjeux du siècle. Ben, dans la profession, on ne l'a pas fait. Et donc, ce n'était pas du tout un texte moralisateur, ce n'était pas cette intention. On a passé 4 mois à vraiment réfléchir chaque formulation, chaque mot, et à penser les choses pour que ça puisse être un socle sur lequel tous se hisser et un cap à tenir, sachant que c'est très compliqué, qu'on ne va pas changer du jour au lendemain, mais que ce cap-là, on peut s'efforcer de le tenir pour mieux faire notre métier. Donc c'était vraiment un partage de savoir-faire, et si nous faisons tous ça, eh ben, on jouera notre rôle. Et Yamina ne l'a peut-être pas dit, mais le dernier rapport du GIEC insiste sur le rôle des réseaux sociaux et des médias en disant que pendant longtemps, on a kidnappé le débat parce qu'on est resté dans cette pseudo-objectivité, ce qui fait que face à des scientifiques de plus en plus nombreux qui documentaient les problèmes, on invitait des climato-sceptiques qui n'avaient rien à voir avec le schmilblick. Et donc, on opposait deux discours, et ça se fait encore un peu. Donc, on a, et tu l'as dit, beaucoup de travail encore devant nous.
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0: je continue sur la complexité du débat, l'interdépendance des choses, avant d'arriver à l'A69, parce qu'on va arriver à l'A69 grâce à ça. La ZAN. Alors la ZAN, c'est zéro artificialisation nette des sols. Vous avez tous entendu une chose. Laurent Wauquiez, pendant le congrès de l'Association des maires de France, dire « Nous, on se tire, nous, région Auvergne-Rhône-Alpes, terminé. » Et c'est quand même un peu plus compliqué que ça, parce que dire ça, bah, ça y est, on avait notre petite phrase, et puis on faisait le ping-pong, l'enfoiré, et puis de l'autre côté, oh, les braves verts, etc., etc., ils se sont fait avoir. Et donc... personne, parce que c'était le 20 juillet, moi j'étais à la pêche, mais personne le 20 juillet, ou très peu de gens, ont regardé, ont essayé de savoir qu'est-ce qu'il y avait dans cette sous-loi promulguée, modifiant la loi climat. Expliquez-nous, parce que c'est quand même terriblement important, si quelqu'un s'en va en disant bon, moi je construis ce que je veux, je mets du bitume là où je veux, je mets du béton là où je veux, si j'ai envie d'en mettre à Castres, j'en mets à Castres, si, etc., etc. Si tout le monde fait ce qu'il veut, on n'y arrivera jamais. Donc là, expliquez-nous le fond de l'affaire. Parce que ça s'est quand même négocié en plein milieu de l'été.
1: Alors, le fond de l'affaire, déjà, c'est pas négocié au plein milieu de l'été. C'est-à-dire que la zéro artificialisation nette, c'est quelque chose, vous l'avez dit, qui vient de la loi climat. Donc, en fait, c'est quelque chose que les urbanistes, que les régions doivent mettre en place maintenant depuis plusieurs années. Donc, ça ne vient pas d'arriver. C'est pas quelque chose qu'on a fait en catimini, dans un coin, que Laurent Wauquiez aurait découvert au mois de septembre. En fait, c'est un engagement déjà qui est là depuis plusieurs années, sur lequel les collectivités, moi je suis élue au niveau de... Enfin, dans ma circonscription, il y a la métropole de Grenoble, je sais que ça fait maintenant des mois qu'ils travaillent à adapter notre plan local d'urbanisme à la question de la zéro artificialisation nette, que les maires sont en train de travailler, d'identifier les parcelles qui peuvent être artificialisées et celles qu'ils ne peuvent pas. Donc en fait, c'est quelque chose qui est en cours depuis longtemps. Donc ça, c'est la première chose. Après, c'est un sujet effectivement très technique.
0: Et local.
1: Local, oui et non. Très technique, parce qu'en fait, il s'incarne localement, parce qu'en fait, la terre, elle est quelque part. Mais c'est un enjeu national, parce qu'en fait, derrière cette question de zéro artificialisation, il y a la question, par exemple, quand on parle de l'eau. La artificialisation, c'est l'eau. C'est comment est-ce que l'eau peut s'imprégner dans les sols? Comment est-ce qu'on va renourrir les nappes phréatiques? C'est la question des inondations. Parce qu'en fait, quand tout est artificialisé, ben en fait, l'eau ne rentre plus. Et quand il y a des pluies très denses, ça vient augmenter le nombre d'inondations. C'est bien sûr la question du logement. Comment est-ce qu'on arrive à construire de manière acceptable pour que les gens aient envie? Donc on ne bétonne pas tout, mais qu'on construise suffisamment de logements pour loger les gens. C'est comment est-ce qu'on réindustrialise sans prendre sur l'espace agricole et naturel. Donc c'est vraiment des choix de société qui sont derrière ce texte. Et donc ce que dit ce texte, c'est qu'en fait on a tout fait en étalant, c'est-à-dire qu'on étale, on s'est dit finalement tout ce qui est de l'espace naturel et de l'espace agricole, c'est du vide, donc on va aller dessus. On va toujours aller artificialiser toujours plus loin et on va toujours plus s'étendre. Et là, ce qu'on dit, c'est plus possible. Si on veut atteindre les objectifs climatiques, parce qu'en fait, dans la Terre, il y a aussi des puits à carbone naturels, enfin, selon toute cette question-là, on ne peut plus artificialiser. Et donc, c'est ça l'objectif de ce texte de loi. Et juste pour finir, et en fait, il ne peut pas dire, et pour quelqu'un qui est un élu de la République tenant de l'ordre, mais en fait, à un moment, les lois, ça s'applique et ça s'applique pour tout le monde, y compris pour le président de la région Rhône-Alpes. Et il faut quand même imaginer qu'il avait déjà fait quand même le coup il y a 6 mois en expliquant qu'il ne voulait plus mettre l'argent sur la rénovation thermique. Donc c'est un peu un récidiviste sur ces questions-là. La question, c'est est-ce que c'est fait de manière démago? C'est-à-dire qu'il fait quelque chose parce qu'il a besoin d'exister. Et en fait, là où ça marche, c'est qu'en fait, il existe sur un sujet où effectivement, on ne parle pas du son, pour se positionner un peu comme le chant de la ruralité. Et voilà, il existe médiatiquement sur quelque chose qui n'existait pas. Est-ce qu'après, ça va être suivi des faits? Ça, on ne sait pas encore et on espère que l'État sera rude.
0: Ah, vous espérez que l'État, mais il peut y avoir des recours, non? C'est la même question qu'il faut tester, quoi.
1: Oui, mais pour le moment, des recours, en fait, il faut voir que la région, en fait, le zéro artificialisation, on a une enveloppe globale de terres qui peuvent être consommées. Pour ça, il faut après des schémas régionaux qui vont répartir ce qui peut être consommé. Puis après, ça va être les SCOT, ça va être les communes. Enfin, l'urbanisme, c'est quand même des étages pour arriver à tout mettre en cohérence en fonction des différents bassins de vie. Pour le moment, en plus, cette loi qu'on a votée en juillet, je veux dire, je la trouve pas bonne. Je la trouve pas bonne parce qu'en plus, elle vise à mettre des trous dans une loi dont on a besoin. C'est-à-dire que c'est une loi d'allègement. C'est une loi qui, justement, donne plus de temps en région, qui permet d'avoir des enveloppes pour des grands projets nationaux, mais qui ne sont pas des enveloppes strictes. Donc, c'est plutôt une loi qui commence à détricoter, qu'on continue d'appeler zéro artificialisation nette, mais en fait, qui détricote. Et donc, en plus, sur cette prise de parole, on a l'impression que c'est quelque chose de très dur. Ça ne l'est pas. Et c'est un peu ça que, moi, là où je trouve ça dommage, c'est de ne pas mettre en confrontation sa parole politique par rapport à la réalité du texte, la réalité de ce qu'on a voté et de ce qui est obligé. C'est de dire, mais en fait, vous faites un coup de gueule alors qu'on vient de vous laisser plus de temps, qu'on vient justement de faire des trous. Enfin, c'est en plus incohérent politiquement, mais pour le moment, on ne peut pas faire de recours parce que, justement, on a donné plus de temps aux régions pour faire. Donc là, il va falloir attendre de prouver qu'il n'a pas fait. Donc on va encore plus perdre de temps. Après, il y a le débat politique au sein de l'Assemblée régionale qui aura lieu. Mais pour moi, il n'y a pas de recours, puisque l'obligation, la date d'obligation n'est pas encore atteinte de mémoire. Je crois que c'était fin 2025. Donc il va falloir attendre fin 2025 pour voir s'il l'a fait ou pas et pouvoir faire des voies de recours.
2: Yamina Saïm, n'hésitez pas à nous faire un coucou pour intervenir. Tout ce qu'on s'est dit là depuis tout à l'heure, est-ce que ça vous fait réagir? Est-ce que vis-à-vis des politiques, vis-à-vis des médias, est-ce que vous avez vécu connaissance de soucis de communication ou de refus catégorique de parler des travaux du GIEC?
3: Moi, non, je n'ai pas vécu de refus catégorique de parler des travaux du GIEC ou de la question climat. Par contre, c'est une question, comme je vous le disais, de priorité. Ce n'est toujours pas la priorité de mon point de vue des médias, ni des politiques, alors qu'on est en situation de crise. En fait, c'est un peu comme si, qu'au moment où on avait eu la crise du Covid, les médias n'avaient pas joué le jeu et avaient continué à faire leurs bulletins, leurs annonces, etc., comme d'habitude. Si vous vous souvenez, quand on avait eu la crise du Covid, une fois la crise annoncée, au début, ça avait mis un peu de temps pour que ça démarre, mais une fois que ça a démarré, dans tous les journaux, que ce soit télévisé, quel que soit le média que vous utilisez, qui vous intéresse, ça parlait du Covid. Et tout était analysé d'un point de vue crise du Covid. Et là, la crise écologique, elle est beaucoup, beaucoup plus grave, plus profonde, et l'inertie du climat, l'inertie de la nature, etc., est très, très importante. Donc, du coup, plus on retarde cette prise de conscience des citoyens et le partage de l'information factuelle, plus on retarde l'action climatique, et on sait que plus on retarde l'action climatique, plus les dégâts vont être importants, et en particulier pour les plus vulnérables. La crise écologique, en vérité, ce qu'elle montre pour moi, elle montre, surtout dans nos démocraties, qu'en fait, c'est bien la preuve que nos démocraties sont malades, sont en grande crise. Parce que on a quelque chose qui devrait, en fait, notre avenir sera déterminé par la façon dont on répond à cette crise-là. Eh ben, ça ne fait pas la une des médias et ça ne fait pas la priorité des politiques non plus. Moi, ce que je verrais comme un réel changement, c'est que tous les événements, parce qu'aujourd'hui, on a de plus en plus de littérature scientifique qui explique le lien entre comment est-ce que les changements climatiques accentuent des phénomènes naturels, sociaux, économiques que l'on connaît depuis plusieurs années. Et ce qui serait bien, c'est qu'on ait à chaque fois que vous parlez de n'importe quel événement ou n'importe quelle situation économique, politique, qu'il y ait aussi l'analyse de cet événement-là d'un point de vue écologique. Comment ça a joué et qu'est-ce que ça pourrait devenir dans le futur proche, parce que le futur proche pourrait ne pas être rose du tout. Je ne sais pas si vous voyez mon écran, je viens de vous partager un graphe qui vient du rapport de synthèse du GIEC. Est-ce que vous voyez mon écran?
2: Oui, très bien, très bien.
3: Oui, en fait, ce graphe-là, je trouve que c'est le graphe qui résume les 7 ans, notre cycle, le sixième cycle a été lent à cause du Covid, et c'est un graphe qui résume, de mon point de vue, les 7 années de travail qu'on a fait de tous les collègues. Ici, ce qu'on voit, ce sont les barres de température. Donc ici, c'était au début de l'ère industrielle, et plus on se rapproche de notre époque, plus on va vers le orange et puis vers le rouge, et plus on est dans la zone dangereuse. En vérité, c'est depuis 2015-2016 qu'on a dépassé la limite planétaire pour la question climat, qu'on est dans la zone dangereuse. Donc ça, on va dire, c'est le passé. On ne va pas parler de responsabilité, on a contribué ou pas. Et puis là, c'est le futur. C'est ça qui m'intéresse, moi. Ce futur-là, c'est nous qui le décidons. Nous, citoyens, en particulier nous, citoyens des grandes démocraties. Pourquoi? Parce qu'en fait, on a le choix entre, avec les politiques actuelles, on se situe ici. On est autour de 3 degrés de réchauffement, autour, à la fin du siècle, de 3 degrés de réchauffement planétaire, ce qui correspond au fameux 4 degrés pour la France. La différence entre les deux, c'est le fait que quand on parle du réchauffement planétaire, on prend également le réchauffement des océans. Et quand on parle du réchauffement en France, en fait, c'est juste ce qui se passe sur les terres. Ça, c'est là où vont nous mener nos politiques d'aujourd'hui, les politiques décidées, y compris par la France et l'Union européenne, sachant que l'Union européenne est quand même leader sur les politiques climatiques. Mais elle est leader dans une classe de très, très mauvais élèves, en fait. Donc, du coup, on n'est pas bon non plus. Et puis, ça, c'est ça qui me donne espoir, moi. C'est ça qui m'aide à me réveiller tous les matins. On pourrait être là. Et à ce moment-là, on serait dans les 1, entre 1,5 et 2 degrés à la fin du siècle. Et si on est là, en fait, ce qui va se produire surtout, c'est ce que j'aime bien, c'est cette figure-là qui a été rajoutée pour le rapport de synthèse, parce qu'on reproche souvent, et pas complètement à tort, au rapport du GIEC, au graphe des scientifiques d'être très sec et pas très communicatif et pas facile à comprendre. Ça, c'est une personne née dans les années 50. C'est la génération de ma mère qui a aujourd'hui un peu plus de 70 ans. Cette génération-là aura connu quelques canicules, mais pas très grave. Dans le cas de ma mère, elle fait partie, dans sa génération, des chanceux qui peuvent se permettre d'avoir un climatiseur qui fonctionne. Elle fait partie de cette génération chanceuse qui a un climatiseur qui fonctionne, parce que quand on va être à 50-60 degrés, la climatisation qu'on a aujourd'hui, elle ne va pas fonctionner. Et en plus, dans cette génération-là, elle fait partie des chanceux qui peuvent payer la facture d'électricité. Il faut le rappeler. La question climatique, c'est une question d'abord de justice sociale, d'abord. Et donc, elle fait partie de ceux, des chanceux qui peuvent payer leur facture d'électricité et peuvent se permettre la climatisation, qui contribue également au changement climatique, mais elle n'a pas d'autre choix. Elle, comme individu, elle ne peut pas agir sur les changements climatiques. Ici se trouve ma génération. Je suis née un petit peu avant 1980, mais ce n'est pas grave. Donc, j'imagine que les générations dans la salle se retrouvent quelque part ici. Et puis moi, ben, si jamais j'arrive à 70 ans, ben, j'aurais connu beaucoup, beaucoup plus de chaleur. Et parce que, justement, la situation, si on reste dans ce scénario-là avec les politiques actuelles, il est peu probable que je puisse atteindre l'âge de ma mère. Mais après, le pire, ce n'est pas ma génération, ce n'est pas les générations présentes aujourd'hui dans la salle. Le pire, c'est ce petit-là qui est né en 2020. Il se trouve que mon fils est né en 2020. Ben lui, il a très peu de chances d'arriver à l'âge de sa grand-mère. Donc ça, ce sont vos enfants, tous les enfants que vous voyez dehors. Et ça, c'est juste inacceptable. C'est inacceptable d'imaginer que les jeunes générations, on n'a pas le droit, en fait. On n'a pas le droit de saboter l'avenir de ces enfants-là. Ce n'est pas juste l'avenir, c'est l'habitabilité de la planète. On est dans ce scénario-là, ici. À 3 degrés des réchauffements planétaires ou 4 degrés équivalents en France, la planète sera inhabitable. C'est de ça que l'on parle. Et ça, cette mesure-là, cette urgence-là, c'est ça qui manque, en fait. Alors, quand on est scientifique et qu'on comprend ça, on comprend ce qu'il y a derrière, on comprend tous les effets que l'on va commencer, qu'on commence à ressentir, mais qui vont s'accentuer dans les années à venir. Mais quand je parle dans les années à venir, c'est dans les deux, trois prochaines années. Et nous, on est désarmés. Nous, on n'a pas de pouvoir. Et c'est là où les médias ont un rôle très, très important à jouer. Et à chaque fois, je pense que on devrait aller dans chaque quartier, chaque bourg de France. Il faut qu'on réveille le peuple. Et ça, nous, les scientifiques, on ne pourra pas le faire. On n'a pas les outils que vous avez. Et ce n'est pas notre rôle non plus. On n'est pas légitime là-dedans. Et il faut réveiller le peuple pour que le peuple impose aux politiques le changement. Cette histoire de changement climatique, cette histoire de crise écologique, on ne pourra s'en sortir que si et seulement si vous, médias, vous arrivez à réveiller les peuples de France, d'Europe, de toutes les grandes démocraties, parce qu'il faut garder en tête que non seulement ce sont les grandes démocraties, entre parenthèses, qui ont pollué, qui ont causé la crise écologique, mais on continue à être comme individus dans les pays riches, nos émissions sont encore aujourd'hui beaucoup plus élevées que les émissions des autres des pays, des personnes vivant dans les pays en développement. Et donc, on va vers notre propre catastrophe. Mais ça, c'est un message qu'il faut faire passer. Et la seule façon, et on le dit un petit peu dans le rapport du GIEC, on dit que les médias, les mouvements des jeunes, les mouvements dits d'activistes, etc., ce sont ces mouvements-là, en vérité, qui vont changer la gouvernance, qui vont imposer une gouvernance qui va venir d'en bas pour justement changer les politiques.
2: Alors justement.
3: Donc pour moi, le gap, la différence entre cette urgence-là que nous, on vit par les chiffres au quotidien, et après tout ce qui se dit, tout ce qui se passe, le gap est tellement énorme que parfois je me demande, mais dans quelle langue doit-on parler pour qu'enfin les autres acteurs de la société, les autres intermédiaires, les autres corps intermédiaires, finalement, il faudrait, quand on parle d'activisme, il faudrait que l'on devienne tous activistes. Moi, ça ne me gêne pas du tout d'être labellisé activiste du climat, parce que pour moi, la bataille pour le climat, c'est une bataille pour la vie, c'est une bataille pour nous, pour que nos aînés partent dans de bonnes conditions, pour que nous, on puisse atteindre cet âge-là que nos aînés ont atteint, mais surtout pour eux. On n'a pas le droit de confisquer la vie de ces enfants-là. Personne n'a ce droit-là.
2: Yamina Saeb, justement, vous nous parlez d'activisme. Je voudrais qu'on suspende un tout petit peu le débat et vous faire réagir après sur le moment de discussion qu'on va avoir tout de suite. Puisqu'on est dans le sud-ouest, puisqu'on est à Albi, évidemment, il y a un sujet très important dans l'actualité en ce moment ici, c'est le combat pour ou contre l'A69, l'autoroute A69 Toulouse-Castres. Alors, il ne s'agit pas évidemment de rouvrir le débat ce soir, je le dis tout de suite, on ne va pas faire un débat sur l'A69. Je sais qu'il y a des pour et des contre dans la salle. Ce que nous, on voudrait savoir ce soir, c'est comment se passe le traitement médiatique de l'A69 du point de vue des journalistes et du point de vue aussi de ceux qui essayent de communiquer sur leur combat. Alors, est-ce que... Olivier, t'es là? T'es pas là? Donc, est-ce que tu peux te présenter pour ceux qui, les quelques-uns qui ne te connaissent pas, où est-ce que tu travailles et est-ce que tu as, comment tu as vécu, toi, comment tu vis pour l'instant en tant que journaliste, en tant que professionnel de l'information, le traitement de la 69?
4: Alors, je suis Olivier Simpello, je travaille à la Dépêche du Midi, voilà, et élu au CSE, et pendant longtemps délégué syndical. Moi, à titre personnel, je ne traite pas directement ces sujets, mais je veux témoigner effectivement de ce qui se passe à la Dépêche du Midi. Donc, la Dépêche du Midi, c'est effectivement un journal officiellement déclaré comme pro A69. Alors, pas par ses journalistes, parce qu'il n'y a jamais eu de débat au sein de la rédaction.
2: Ça n'a pas été tranché en
4: Il
2: n'y
4: a jamais eu
2: rédaction.
4: De conférence de rédaction où on interroge les journalistes pour savoir s'ils sont pro ou pas pro A69. Non, ça vient d'en haut. C'est nos dirigeants qui, effectivement, c'est très vertical, et la Dépêche du Midi, voilà. Donc, la hiérarchie et la hiérarchie de la rédaction qui impose, je ne sais pas si j'impose ça au directeur de la rédaction, au rédacteur en chef, mais en tout cas qui sont parfaitement pour, et qui, effectivement, impose le traitement de la 69 aux journalistes. On a vécu, alors je ne vais pas refaire tout ça, bon, je pourrais dire même que c'est quasiment la Dépêche du Midi, pareil, sur le même thème, une publication quasiment anti-écologiste. Voilà, c'est pareil, mais de par ses dirigeants, pas de par ses journalistes, hein, ça n'a jamais été tranché. Il faut se battre pour traiter ce genre de sujet. Et je parle là en tant que représentant du personnel, voilà, pas à titre personnel, mais on a eu un épisode que je dois relater, qui est assez savoureux, mais bon, pas tant que ça. Effectivement,
2: c'est pas le bon terme.
4: Il y a eu une grande manifestation au mois de juin, de mobilisation sur la 69. En amont de cette mobilisation, il se trouve que sur le site internet de la Dépêche du Midi, de temps en temps, il y a des sondages qui sont faits vis-à-vis des internautes. Et là, il y avait un sondage sur êtes-vous pour ou contre la 69. Il se trouve que rapidement, le contre l'a largement emporté, à tel point que le sondage a été retiré. Mais c'est pas tout. On a eu un activiste qui a appelé à la Dépêche du Midi, qui est tombé sur un directeur, pour lui demander pourquoi ils avaient fait ce sondage, pourquoi il l'avait retiré, etc. En enregistrant la conversation qu'il a ensuite diffusée sur les réseaux sociaux, et le directeur n'a rien trouvé de mieux à dire que c'était les journalistes du Tarn qui avaient fait ce sondage, alors qu'ils n'y sont absolument pour rien. Et à la suite effectivement de la diffusion de ces propos sur les réseaux sociaux. Comme la Dépêche avait peur aussi, c'est déjà arrivé qu'il y a eu des attaques contre les journalistes de la Dépêche ou contre des rédactions ou des locaux, il a fermé la rédaction de Castres au moment de la manifestation. Voilà. Et donc on s'en est ému effectivement par les instances du personnel au CSE. Pour demander pour leur demander qui est responsable de ces sondages, qui l'a mis, qui l'a enlevé, et d'autre part pourquoi un responsable de la direction met en danger effectivement les journalistes, puisque indirectement il donne de fausses informations qui sont diffusées après sur la responsabilité des journalistes du Tarn. On n'a pas pu obtenir de réponse à part effectivement des invectives de la part du directeur de la rédaction à notre encontre.
2: Et tous ces sujets n'ont jamais été discutés, débattus, tranchés en rédaction, c'est ce que tu disais?
4: Jamais.
2: Alors que normalement, c'est censé se passer comme ça dans une rédaction. Voilà. Merci beaucoup, Olivier, pour ton témoignage. Thierry du Tarn Libre, est-ce que tu peux aussi nous expliquer un épisode malheureux, on va le dire comme ça? Il est où, Thierry? Ah, voilà.
5: Je vais m'avancer aussi devant.
2: Présente-toi, s'il te plaît.
5: Alors moi, Thierry Tchuchriel, je suis journaliste localier dans le Tarn, au Tarn Libre, donc hebdomadaire départemental. Alors au journal, ça fait une douzaine d'années que je couvre beaucoup les questions d'environnement. J'ai notamment couvert et je couvre encore la question de l'aménagement de la vallée de Sivens en termes d'irrigation ou de préservation aussi de la zone humide. Et je couvre, c'est pas moi qui couvre principalement la question de la 69, mais j'ai été amené à traiter quand même en partie le sujet, et surtout à assister comment les porteurs du projet ou les partisans du projet réagissent de façon quand même très énergique et à mon sens excessif, bien sûr, dès qu'est remis en question en ce moment la question de l'intérêt de cette autoroute. Quand Thomas Braille, avant d'entamer sa grève de la faim au mois de mars, avril, même avant la manifestation qu'évoquait Olivier, et a commencé à monter dans un arbre pour manifester sa protestation, immédiatement à la rédaction, nous on a fait un article donc sur internet très complet sur le pourquoi du comment et ses arguments quoi, et on a eu dans l'heure qui suivait un coup de téléphone d'un des principaux commerçants qui soutient donc le projet, qui organise la mobilisation des pour, nous disant que c'était incroyable de donner la parole à cette personne, que vraiment cet article il fallait le retirer et que de toute façon si c'était comme ça, la publicité pour le journal, un grand classique, serait supprimée à l'avenir parce que ce qu'on faisait était inqualifiable. Et alors, c'est une pression.
2: Donc une pression économique.
5: Économique sur la presse, etc. Moi, j'ai été amené à interviewer un des enseignants-chercheurs de l'université d'Albi, qui, peu avant la manifestation aussi sur l'autoroute A69, a trouvé important de prendre position, et c'est tous les enseignants-chercheurs en géographie de l'université d'Albi qui ont fait un communiqué pour dire que, à leurs yeux, ce projet d'autoroute était un projet pensé il y a 40 ans qui ne résoudrait pas du tout la question de l'enclavement de Castres-Mazamet et en plus qui réfléchissait un peu à l'envers. Enfin, ils expliquaient ça en scientifique par rapport aux logiques d'aménagement aujourd'hui, la logique de métropolisation de Toulouse, ce qui faisait que serait Toulouse qui en profiterait le plus. Ils ont fait un simple communiqué au départ. Moi, j'ai réussi finalement à faire une interview d'une page d'un de ces chercheurs, mais la présidente de l'université, dès la publication du communiqué, a reçu un appel du même commerçant, lui disant que c'était inqualifiable, que des universitaires se mêlent de ça, c'est pas leur boulot, qu'il y a un consensus politique depuis de très longue date sur cet aménagement avec autoroutier, et donc qu'ils comprenaient pas de quoi ils se mêlaient. Donc voilà, au quotidien, un petit peu les exemples dans le traitement de l'information auquel on peut être confronté.
2: Merci beaucoup Thierry, puis tu as aussi bossé sur Sivens, mais on y reviendra après. Pour dire qu'il a aussi travaillé sur Sivens et qu'on pourra peut-être y revenir après si on a un petit peu de temps. Yamina Saeb, allez-y, pardon, je vous ai coupé.
3: Oui, sur le même sujet, en fait, on vient de publier une tribune, on est 1500 scientifiques à avoir co-signé une tribune scientifiques en rébellion en ce qui concerne l'A69, où on reprend justement ces arguments, enfin les aberrations, on explique l'aberration du projet étant donné la situation écologique actuelle. Et la lettre est adressée au président de la République. Elle a été publiée ce matin.
0: Voilà, c'est très intéressant ce qui s'est passé là parce que il a fallu un écureuil pour que le sujet arrive dans l'arbre en face du ministère de la Transition écologique et que ce militant, Thomas Braille, soit reçu par Clément Beaune, qui lui a dit « Oh ben non, toi, ton projet, il va continuer. » Mais c'est comme ça qu'on fait aujourd'hui. En même temps, tu sais, ailleurs, peut-être que... Voilà. Donc on a essayé de le calmer comme ça. Mais ce qui est intéressant aussi sur la visibilité de ce combat, La Voix est libre, il y a peut-être des gens qui sont là. Moi, pour trouver la littérature de La Voix est libre, il a fallu que j'aille, parce que je ne fais pas que pêcher. Je vais lire. Donc je vais dans les librairies, je vais à Castres, je discute, je connais, c'est mes copains, je dis « Hé, tu connais La Voix est libre, où est-ce que je peux lire leur littérature ?»« Ah tiens, voilà !» Tac, téléphone, tac. Donc je l'ai là. Et donc je me suis aperçu que, ben c'est incroyable, mais c'est frapper au coin du bon sens ce qu'ils demandent. Enfin là, apparemment, sur ce que je vois, une route beaucoup plus pratique, un aménagement immédiat du tronçon Castres-Soile qui est asphyxié aux heures de pointe, un programme renforcé de trains, augmenter le nombre de
2: TE, je pense qu'ils auront la parole de
0: etc. etc. Bon, voilà, pour nous le dire. Mais Cyrielle Chatelain, le combat. Il est arrivé au ministère de la Transition écologique par cet écureuil. Et du coup, aujourd'hui, vous faites quelque chose tous. Vous êtes combien ? 750 à faire quelque chose.
1: Oui, mais c'est vrai, sans cet écureuil, il n'aurait pas... Le combat était là. Enfin, là où il faut voir, c'est qu'il y a des collectifs qui parlaient de La Voix est libre, mais en fait, il y avait une mobilisation, la manifestation, ça a été évoqué. En fait, il y avait une mobilisation. Elle était existante, la question est là. Enfin, moi, je ne suis pas d'ici, mais voilà, j'en ai parlé avec Christine Arriguet, qui est députée écologiste, qui m'a dit, mais la mobilisation, elle est là. Et par contre, c'était un non-sujet avant Thomas Braille dans son arbre. Et la question, c'est ça, c'est qu'en fait, ces formes de mobilisation de désobéissance civile, elles font de sujets d'intérêt général des sujets médiatiques. C'est ça, c'est qu'en fait, avant, ils n'existent pas.
0: Et qu'est-ce qui s'est passé aujourd'hui dans Libération ?
1: Ben alors, oui, aujourd'hui dans Libération, effectivement, il y a eu la tribune, donc il y a eu des chercheurs, signés aussi par des politiques, des activistes. Donc oui, on se mobilise. Enfin, c'est-à-dire que ça devient un sujet prioritaire médiatiquement, aussi en termes politiques. Mais là où j'aurais un bémol, c'est qu'en fait, moi déjà, je remercie énormément Thomas Braille pour l'avoir mis à l'actualité. Je veux dire, dire aussi mon soutien, quelle que soit votre position, à tous ceux qui essayent de reporter l'information la plus juste possible face à des annonceurs. Mais en fait, en vrai, sur ces sujets-là, nous, politiquement, on le porte depuis longtemps. Parce qu'en fait, ce projet, enfin, déjà, on a un sujet qui est qu'il ne faut plus de projets comme ça, point. C'est pas on fait quand même la 69, mais vous inquiétez pas, on va en arrêter un autre. Il n'en faut plus. Enfin, en fait, on ne peut plus passer... c'est des projets qui sont complètement anachroniques, que ce soit en termes de consommation des terres, que ce soit en termes de modèle économique par rapport à l'urgence qui a été décrite et au fait qu'on a 7 ans. En fait, on a 7 ans pour diviser au minimum par deux nos émissions de gaz à effet de serre. Donc, on n'a plus le temps de se dire à un moment, il faut aller sur ces grands projets-là. Donc, en fait, il faut déjà tous les arrêter. La première chose, c'est ça. La deuxième chose, c'est qu'on est la 69. On a eu la chance que ça soit médiatique. Il faut savoir qu'en juillet, il n'y a pas que la loi ZAN qui est passée. Il y a une loi... c'est vrai, sans cet écureuil, il n'aurait pas... Le combat était là. Enfin, là où il faut voir, c'est qu'il y a des collectifs, vous parlez de la voie libre, mais en fait, il y avait une mobilisation, la manifestation, ça a été évoqué. En fait, il y avait une mobilisation. Elle était existante, la question est là. Enfin, moi, je ne suis pas d'ici, mais j'en ai parlé avec Christine Arriguet, qui est députée écologiste, qui m'a dit, mais la mobilisation, elle est là. Et par contre, c'était un non-sujet avant Thomas Braille dans son arbre. Et la question, c'est ça, c'est qu'en fait, ces formes de mobilisation de désobéissance civile, elles font de sujets d'intérêt général des sujets médiatiques. C'est ça, c'est qu'en fait, avant, ils n'existent pas.
0: Et qu'est-ce qui s'est passé aujourd'hui dans Libération ?
1: Aujourd'hui dans Libération, effectivement, il y a eu la tribune, donc il y a eu des chercheurs signés aussi par des politiques, des activistes. Donc oui, on se mobilise. Enfin, c'est-à-dire que ça devient un sujet prioritaire médiatiquement, aussi en termes politiques. Mais là où j'aurais un bémol, c'est qu'en fait, je remercie énormément Thomas Braille pour l'avoir mis à l'actualité. Je veux dire aussi mon soutien, quelle que soit votre position, à tous ceux qui essayent de reporter l'information la plus juste possible face à des annonceurs. Mais en fait, en vrai, sur ces sujets-là, nous, politiquement, on le porte depuis longtemps. Parce qu'en fait, ce projet, enfin, déjà, on a un sujet qui est qu'il ne faut plus de projets comme ça, point. C'est pas on fait quand même la 69, mais vous inquiétez pas, on va en arrêter un autre. Il n'en faut plus. Enfin, en fait, on ne peut plus passer... c'est des projets qui sont complètement anachroniques, que ce soit en termes de consommation des terres, que ce soit en termes de modèle économique par rapport à l'urgence qui a été décrite et au fait qu'on a 7 ans. En fait, on a 7 ans pour diviser au minimum par deux nos émissions de gaz à effet de serre. Donc, on n'a plus le temps de se dire à un moment, il faut aller sur ces grands projets-là. Donc, en fait, il faut déjà tous les arrêter. La première chose, c'est ça. La deuxième chose, c'est qu'on est la 69. On a eu la chance que ça soit médiatique. Il faut savoir qu'en juillet, il n'y a pas que la loi ZAN qui est passée. Il y a une loi complètement hallucinante qui s'appelle... c'était une loi de mise en compatibilité du PLUI du Bas-Chablais. Déjà, on se demande, pourquoi ça arrive à l'Assemblée nationale ? Parce que pourquoi est-ce qu'on fait des mises en compatibilité de PLUI ? Et on se rend compte qu'en fait,